0: témoigne Gena Ovanesov, un agriculteur interrogé par Sergueï Dmitriev, envoyé spécial en Arménie de la rédaction en russe de RFI.
1: On peut dire que 90% de nos abricots sont destinés au marché russe. Et la demande intérieure en Arménie n'est pas suffisante. Si on n'exporte pas, on risque de perdre une grande partie de notre production. Et puis le prix du pétrole augmente de jour en jour. Et le pétrole, on en a besoin pour nos tracteurs. Les prix de production augmentent, nos produits n'ont pas de débouchés et les prix de vente chutent. Autrement dit, on va vers la faillite.
0: Et cette crainte, elle est nourrie par une autre menace agitée par Moscou pour détourner l'Arménie de son chemin européen, celle d'une hausse des prix de l'énergie, voire même d'une suspension des fournitures de gaz et de pétrole. Le coût serait fatal à l'Arménie qui achète plus de 80% de ses hydrocarbures auprès de la Russie.
2: Parler directement à Moscou pour mettre fin à la guerre en Ukraine, une mauvaise idée selon la chef de la diplomatie européenne, Kaya Kallas, qui participait ce jeudi à une réunion des ministres des Affaires étrangères de l'UE au sujet donc d'une éventuelle participation européenne à la médiation. Elle estime que l'Europe ne sera jamais un médiateur neutre entre la Russie et l'Ukraine puisqu'elle est du côté de Kiev. Aucune décision n'a été prise. C'est l'un des plus gros scandales de corruption aux Philippines. Une vaste affaire concernant des infrastructures anti-inondation jamais construites. En septembre dernier, des manifestations massives avaient eu lieu dans le pays, suivies de la démission du président de la Chambre des représentants, cousin du président. Ce jeudi, pour la première fois, le parquet des Philippines a engagé des poursuites pénales contre un parlementaire. Les précisions de Claudia Bertram.
3: C'est une première dans cette affaire de corruption. Un sénateur en exercice poursuivi au pénal, José Jingoy Estrada, est soupçonné d'avoir empoché l'équivalent de plus de 9 millions de dollars de pots de vin. Le fils de l'ancien président Joseph Estrada est poursuivi pour corruption mais aussi pour pillage. Une infraction qui désigne une corruption à grande échelle en droit philippin. Elle est passible de la prison à perpétuité. Entrepreneurs, responsables publics ou personnalités politiques ont déjà été accusés. D'après le médiateur de cette affaire, 8 autres sénateurs font l'objet d'une enquête. 3 d'entre eux pourraient également faire l'objet de poursuites. Leurs noms n'ont pas été révélés. Une mise en examen qui intervient près d'un an après le discours du président philippin sur ses projets d'infrastructures fantômes. Ils auraient coûté des milliards de dollars aux contribuables et suscité une profonde colère dans le pays, en proie aux tempêtes et aux typhons.
2: En France, la campagne présidentielle sur les réseaux sociaux se poursuit. Après un débat houleux entre Marine Le Pen et Jean-Luc Mélenchon, le leader de la France insoumise, qui a menacé d'aller en justice autour de Jordan Bardella, le président du Rassemblement national, de porter plainte pour menace de mort après l'apparition d'un morceau de rap. Les explications de Brieux Bauchet.
4: Discuter à quoi bon, leur discours je connais par cœur.
5: Un bon raciste, c'est un raciste blotti dans son cercueil. Et c'est le refrain de cette chanson du rappeur Soli intitulée « Un facho chaos ». Le clip de ce morceau montre 3 jeunes hommes roués de coups, 3 autres individus ligotés. Ces derniers portent des masques d'Éric Zemmour, Marine Le Pen et Jordan Bardella. On peut y voir notamment le patron du RN être allongé et subir un coup de pied à la tête. Une pratique dite du penalty qui avait causé la mort du militant d'ultra-droite Quentin Derank en février dernier à Lyon. Jordan Bardella a donc décidé de porter plainte. La violence politique doit cesser, écrit-il. Nous ne laisserons plus rien passer. Mais son tweet a aussi fait exploser la notoriété d'un rappeur jusqu'ici inconnu, avec 4000 abonnés sur YouTube. 24 heures après, la vidéo enregistre déjà plus de 50 000 vues, alors que ses autres morceaux font souvent 2 fois moins. Les commentaires des internautes, eux aussi, se sont multipliés sur YouTube et sur X, avec beaucoup d'injures à caractère raciste.
2: 5e journée de Roland-Garros à Paris. Ce jeudi, la plus folle depuis le début de la compétition, avec d'abord l'élimination surprise du numéro 1 mondial, immense favori, Yannick Sinner, souffrant, et puis la qualification pour le 3e tour du nouvel espoir du tennis français, Moïse Kouamé, 17 ans seulement après 5 heures de jeu contre le paraguayen Daniel Adolfo Vallejo. Écoutez-le, Moïse Kouamé, remercier son public.
6: L'année dernière, j'ai assisté à une finale où Carlos Alcaraz, il a sauvé 3 balles de match. Et ce qu'il a dit quand il était face à ces 3 balles de match, j'ai jamais cessé d'y croire. Et aujourd'hui, quand je me suis retrouvé à 5-3, break, dans le 5e, j'ai jamais cessé d'y croire. Franchement, très honnêtement, sans vous, j'aurais jamais gagné ce match. Je pense que vous vous rendez même pas compte à quel point vous m'avez porté, les gars. Je pense que physiquement, vous êtes encore plus mort que moi. À force de crier, à force de donner toute votre vie pour moi, pour ce match. Et les gars, merci, parce que ça a fonctionné. Merci!
2: Moïse Kouame, qui devient le plus jeune joueur depuis Rafael Nadal en 2003 à atteindre le troisième tour d'un tournoi du Grand Chelem. Il est 2h10 ici à Paris, 2h de moins en temps universel. La suite de vos programmes tout de suite sur RFI.
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10: De retour dans le building, c'est la Maison de Verre, ici sur RFI, pour les 50 prochaines minutes, toujours avec Arthur Bon et Yasmine Boulan. C'est l'Afro Club, la quotidienne, du lundi au jeudi, puis le vendredi, dans sa version de luxe des 20h10, temps universel. Et tous nos auditeurs sont déjà connectés sur WhatsApp au plus 33 6 58 18 46 86. Envoyez déjà vos messages, on s'occupe de vous. Aujourd'hui, on vous propose une émission conversation et confidence sur avec le rappeur gabonais Eboloco qui était de passage à Paris il y a quelques temps pour mettre en boîte des clips et enregistrer des collaborations. Il en a profité pour nous accorder un entretien sans langue de bois et je vous propose d'entrer immédiatement dans le vif du sujet avec un extrait de son dernier single en date, Macassado, extrait de son EP One Tête 1.

0: Marco, comme on vous l'a annoncé au début de cette émission, chose promise, chose due, direction le Gabon avec un artiste hors pair, Ego Trip Asoué, qui nous fait des punchlines sur le terrain comme dans les studios. Et Boloko, comment ça va?
1: Ça va très bien.
0: On est content de t'avoir dans l'Afro Club.
1: Merci, pareil, moi aussi.
0: Et sur RFI en plus. Là, on t'écoute à l'international, c'est le Gabon qui est sur la carte du monde.
1: Bien sûr.
0: Avec Ebo Loco depuis déjà quelques années. On vient d'écouter le titre Casado. Casado ou Casado déjà?
1: Casado.
0: Casado, c'est en espagnol.
1: Bien sûr.
0: Donc, t'es marié.
1: D'ici peu, si Dieu veut.
0: Et la chanson, c'est vraiment pour ta dulcinée, en fait.
1: Bien sûr, c'est pour elle.
0: Mm-hmm. Et tu as sorti ce titre extrait du projet One Tête 1. C'est One Tête 1?
1: Bien sûr.
0: Voilà, ça veut dire qu'il y aura le 2, mais là, on va d'abord parler du 1. Ce projet qui est ton premier album, en fait.
1: En vrai, c'est pas un album, c'est, pour moi, c'est un EP, tu vois.
0: Pour toi, c'est un EP,
1: ouais.
0: Mais qui a quand même 10 titres. Ah, c'est-à-dire que l'EP est censé être court.
1: Ouais.
0: Et là, c'est un EP, on va dire, long format.
1: Bien sûr.
0: Ok, ça. C'était pas vraiment pour faire les présentations, puisque Ebo Loco est sur le terrain depuis déjà un certain nombre d'années. Moi, je me souviens t'avoir écouté en 2020 dans le projet avec tous les artistes qui étaient réunis. C'était Ndos Trap. Trap Ndos, voilà.
1: Bien sûr.
0: Évidemment, je l'ai fait à l'envers. Et c'était le projet Trap Ndos dans lequel tu as collaboré déjà à l'époque avec Fethi Ndos,
1: ouais.
0: Et tout le rap gabonais, j'ai envie de dire. Ebo Loco, c'était qui avant la musique?
1: Un jeune Gabonais qui partait à l'école, qui jouait au foot. C'est ça.
0: En fait, si t'étais pas dans la musique, t'aurais pu être dans le foot.
1: Bien sûr.
0: Ouais.
1: 100%.
0: Et tu viens de quel environnement au Gabon?
1: Je viens du 2e arrondissement.
0: Mm-hmm.
1: Chiminchos, Kembo, tout ça.
0: Ouais. Ouais. Bah, en fait, t'es un gars du terre-terre, quoi.
1: Trop.
0: T'étais plutôt calme ou agité?
1: Un peu des deux.
0: Ouais.
1: Un peu des deux.
0: Parce qu'on a du mal à savoir quand on te voit. Dans ta vie d'artiste, j'ai envie de dire. Sur scène, tu mets le feu.
1: C'est le travail, c'est
0: ouais,
1: normal.
0: C'est le travail.
1: Ouais.
0: Mais quel rôle a joué la musique et surtout la rue dans ta construction?
1: La rue inspire. Hein.
0: Mm-hmm.
1: C'est la rue qui nous inspire parce qu'il y a beaucoup de choses qu'on vit. Et à travers la musique, on essaie d'exprimer ce qu'on vit dans la rue.
0: Ouais. Le rap, c'était pas juste un hobby pour toi?
1: Non.
0: C'était une nécessité même?
1: Bien sûr.
0: Ouais. Et donc cette nécessité a fait de toi l'homme que tu es aujourd'hui. Tu te rappelles du premier morceau que tu as enregistré?
1: Bien sûr.
0: C'était lequel?
1: Le début du commencement, c'était le titre.
0: Uh-huh.
1: C'était un son rap freestyle.
0: Ouais. Et à l'époque, tu rappais pour impressionner ou...
1: Non, moi je rappais juste parce que j'aimais rapper.
0: Ouais.
1: Et ceux qui aimaient, ceux qui n'aimaient pas aussi...
0: Mais moi j'ai l'impression que tu rappais pour raconter en fait.
1: Mais bien sûr, c'est ça aussi, on rappe pas juste pour rapper. On rappe pour transmettre un message, pour faire passer, pour faire véhiculer un message, c'est pour ça.
0: Et est-ce que au début tu as rencontré des difficultés concernant cet art là que tu voulais pratiquer qui t'ont peut-être donné envie de tout stopper?
1: Pour moi, j'ai jamais eu envie de tout stopper parce que j'ai grandi déjà dans un environnement où c'était pas facile. Donc moi, je suis habitué à la difficulté. Et moi, en vrai, j'ai jamais pensé à stopper la musique pour quoi que ce soit, quoi.
0: Mm-hmm.
1: Moi, je me dis toujours que ouais, si là, ça va pas, forcément, demain, ça va aller.
0: Ouais.
1: Ça, c'est mon mental que j'ai depuis.
0: Ok. Est-ce qu'on peut dire que tu étais une tête brûlée?
1: Non, c'est pas une tête brûlée. Moi, j'étais une tête brûlée. En fait, chacun a son parcours, tu vois. Il y a beaucoup qui... il y a beaucoup qui se rendent compte que... Il y a beaucoup qui prennent conscience après avoir été punis, tu vois. D'autres ont fait la prison, d'autres ont fait des trucs. Mais moi, dès le début, déjà, quand j'ai vu la situation de mes parents, je me suis dit, moi, je peux plus faire le con parce que mes parents sont pas d'abord bien. Donc, si moi, j'ai encore embêté, c'est pas bon. Donc, je dois retrouver un truc à faire en sorte que je puisse faire un truc de l'argent pour aider mes parents.
0: Mm-hmm.
1: Parce que là, c'est l'idée que j'ai eue depuis.
0: Ouais. Donc, c'était vraiment pour aider les parents. Mais t'imaginais pas que tu allais pouvoir voyager et faire le tour du monde grâce à ça?
1: Non.
0: Ouais. Le nom Ebo Loco, il raconte quoi exactement?
1: Ebo Loco, c'est en ma langue, c'est en fan, parce que moi je suis fan. Et c'est un bois qui est réputé pour sa solidité. Ouais, c'est ça.
0: Ok, c'est un bois très dur, quoi.
1: Très dur, ouais, c'est carrément ça, direct.
0: Et donc aujourd'hui, il y a une différence entre Ebo Loco et l'homme derrière Ebo Loco?
1: Forcément.
0: Ou bien les deux sont durs?
1: Non, même pas. Ebo Loco, c'est le travail. L'homme derrière Ebo Loco, c'est un humain comme tout le monde.
0: On va faire un petit tour dans ta discographie déjà dans le projet One Tête 1. Il est sorti en 2025. Est-ce que le One Tête 2 sort en 2026?
1: Bon, là, on verra bien. On va demander à l'équipe.
0: On verra. On va demander à l'équipe. Il y a un titre. qui s'appelle Vivi One. Je dis bien Vivi One ou Vivi 1?
1: VV1.
0: Ok. Allez, on va écouter un extrait de VV1. C'est dans l'album EP. One Tête 1. Disponible dans les bacs depuis le 20 septembre 2025. C'est

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0: Là, on vient d'écouter un extrait du titre Jéhovah, toujours disponible dans l'EP Wanted 1. J'ai envie de dire qu'il y a une influence quand même afro-pop, afro-beat.
1: Bien sûr.
0: Ouais.
1: Bien sûr. Beaucoup même.
0: Et qu'est-ce que tu écoutes comme titre afro-beat? À quel artiste qui t'inspire?
1: Ah, j'écoute presque tout le monde. Hein. Whiskey, Davido, Rema.
0: Ouais.
1: Ça doit m'inspirer. Omalley, surtout Omalley.
0: Omalley, ouais.
1: Beaucoup, Omalley, tous les jours.
0: Qui est un excellent artiste. Mais côté rap gabonais, ou plutôt côté artiste gabonais, qu'est-ce que tu écoutes et qu'est-ce qui t'inspire?
1: Côté artiste gabonais, bon, il y a Triste déjà.
0: Ouais, rappeur Triste.
1: Que j'aime beaucoup, Yakuba.
0: Ouais.
1: Kuba Bunga.
0: Bapunga.
1: Il y a la GAF aussi.
0: La GAF, ouais.
1: Je connais.
0: Il est moins actif ces dernières années.
1: Il est moins actif lors de l'Cas, tout ça. Moi, je connais.
0: Ouais, tous les anciens.
1: Rodzeng, tout ça.
0: Ok, d'accord. Ouais,
1: j'écoute beaucoup.
0: Non, je vois que tu es très fort. De ce côté-là, côté international.
1: Côté international, c'est-à-dire
0: Rap US, par exemple.
1: Roddy Ricch, j'écoute beaucoup Roddy Ricch. Mm-hmm. Ouais, il est trop fort. C'est dingue.
0: Ouais, et j'ai l'impression même d'entendre Roddy Ricch gabonais.
1: En vrai?
0: Avec Eboloco.
1: Ah, ok, c'est gentil déjà.
0: Comment tu décrirais la scène gabonaise justement aujourd'hui? On t'a vu sur le concert de Créole et aussi de Chanel. Comment tu vois, toi, cette scène gabonaise?
1: Nous sommes en pleine évolution et puis c'est très bien pour le pays. Moi, je suis content de tout ce qui se passe actuellement côté artistique. Et franchement, déjà, le fait que les artistes gabonais viennent déjà prendre des salles ici à Paris, c'est une ouverture des portes, vous voyez. Et on espère continuer comme ça et faire d'autres salles. Plus grandes, bien sûr, si Dieu le veut.
0: Ouais. Est-ce que tu étais au FEMUA?
1: Non, j'étais pas au FEMUA. Mais en fait, j'ai été contacté. Et en vrai dire, c'est. Il y a beaucoup de choses qui se passent en dessous que les gens ne connaissent pas forcément, tu vois. J'ai été contacté, mais juste que. On n'a pas trouvé un juste milieu avec mon équipe, tu vois. Il y a des trucs que moi, je ne pouvais pas accepter, qu'est-ce qu'eux ont voulu imposer. Je me suis dit, bon, ok, mais qu'ils ne sont pas d'accord, c'est en famille, donc, vous pouvez partir, moi, je ne peux pas.
0: Et après, ça fait partie du business, hein. Parfois, on tombe d'accord et parfois
1: pas. C'est clair, c'est comme ça.
0: Parce que ça reste du business avant
1: tout.
0: C'est
1: comme ça.
0: Est-ce que tu te vois comme un rappeur populaire, toi, ou bien tu es un peu crossover? Street ou crossover?
1: C'est toujours mieux de rester street. Hein.
0: Ouais?
1: Ouais, toujours la street.
0: Ok.
1: Très important.
0: Pour toi, c'est important, la street credibility. Tu crois que c'est ce qui distingue Eboloco des autres rappeurs gabonais?
1: Bon, après, je sais pas, chacun son truc, tu vois. Mais moi, en ayant grandi dans le ghetto, je peux pas faire autre chose que parler du ghetto dans mes sons ou être toujours authentique. C'est le plus important, je pense.
0: C'est ce qui te vient en premier. Dans l'EP Wanted 1, il y a un titre qui s'appelle Fab Colo. Est-ce que tu peux nous expliquer rapidement Fab Colo?
1: Fab Colo, c'est sur un coup de tête. Hein. Et puis Fab Colo, en langage gabonais, c'est 5000.
0: Tu vois, c'est bien d'avoir dit.
1: Et tu vois, Fab Colo, c'est un peu comme vas-y, tu traques une fillette, demande des sous, tout ça. Et puis c'est un montant qui est très très demandé par des femmes gabonaises et congolaises. Donc quand j'ai dit Fab Colo, elles se retrouvent, tu vois.
0: Ok. Mais justement, j'allais te demander pourquoi ce symbole de 5000 Fab Colo.
1: Bon, avant on disait le tout Colo, mais là les prix ont augmenté. Là, c'est à 5000. Elle n'est même plus.
0: Donc le syndicat n'est plus d'actualité alors.
1: C'est plus d'actualité, c'est monté.
0: Il faut qu'on mette à jour notre frère suspect 95 alors.
1: Ouais.
0: Et ce titre Fab Colo, il y a quand même des cœur dans cette chanson.
1: Ah ouais, ouais. Les cœurs.
0: Voilà. Est-ce que c'est toi qui fais les cœurs?
1: Bon, je travaille avec mes amis.
0: Ok.
1: Ouais, Hicham par exemple.
0: Ok.
1: Ouais, on a fait les cœurs ensemble.
0: Ok.
1: Ouais, t'as bien aimé les cœurs. Hein.
0: Bah oui, les cœurs m'ont surpris. Je me suis dit, bon, ça, c'est peut-être toi qui les as fait. Moi, je sais
1: bien
0: pas.
1: Bien sûr, mais moi, des gens, il y a mes voix à l'intérieur, mais juste que j'ai pas fait ça seul. Il y avait des gens qui étaient avec moi.
0: Ok.
1: On a fait ça à deux. Moi avec mon ami.
0: On écoute Fab Colo.

0: En plus, dans cette chanson Fab Colo, il y a un hommage à Oliver Ngoma.
1: Ouais,
0: c'est-à-dire que tu as tout fait dans cette chanson pour que le titre soit réussi.
1: Bien
0: quoi.
1: Sûr, bien sûr.
0: Il faut le clipper absolument.
1: D'ici là, on verra bien.
0: Comme ça, on va voir le Fab Colo en vrai. dans cette EP, il y a aussi un titre qui s'appelle Bam dans le Butch.
1: Ah ouais.

0: Moi, je sais ce que c'est BAM, je sais aussi ce que c'est le butch, mais je te laisse expliquer à nos auditeurs BAM dans le butch.
1: Ouais, c'est un peu bizarre, mais. Ouais. Bon, BAM dans le butch, c'est quand tu es. Quand tu as fumé le chanvre, le tabac. Okay.
0: Donc, ouais. On va dire quand tu es stone.
1: Quand tu es stone, c'est ça, BAM dans le butch, en expression de carbone.
0: Et pourquoi BAM dans le butch? C'est une chanson pour la fête, c'est.
1: Bon, on va passer à. Bon, c'est toujours ghetto. C'est quelque chose qui arrive, bon, qui existe beaucoup au Gabon, beaucoup de gens.
0: Bon, même dans le monde en général. Entier,
1: tu vois, ouais. Donc c'est en mode, c'était juste vraiment, ils sont dans un mood, quoi. Aller toujours toucher le côté sensible du ghetto, parce que c'est ça qui vont forcément se reconnaître dans ça, tu vois. Voilà pourquoi j'ai choisi BAM dans le butch.
0: Ok. Qui est vraiment plutôt pas mal. BAM dans le butch, tu veux dire, en termes de musicalité, et même la façon dont tu poses, il y a de la technicité. D'ailleurs, en parlant de technicité, où est-ce que tu as appris ce style-là?
1: Mais bon, la particularité, c'est que moi j'ai commencé par le rap, tu vois. Et c'est le fait d'avoir commencé par le rap, ça me facilite un peu beaucoup la tâche quand je fais des mélos, tout ça. Donc c'est juste ça, hein, parce que j'ai commencé par le rap. J'ai pas commencé direct Balancham.
0: Ok.
1: Donc c'est que moi j'ai bien fait mes classes, tout ça, avant de.
0: C'est bien que tu aies parlé de l'Ancham. On va un peu parler de tes anciens titres à présent. Il y a une chanson qui s'appelle Trois fois Ndos, tu as fait en featuring avec Yorsi.
1: Ouais.
0: Dans ce titre-là, il y a trois styles différents en une seule chanson.
1: Bien sûr.
0: C'était quoi la direction artistique?
1: On a essayé de vouloir toucher un peu tous les publics en un rien de temps. Quand Yorsi est venu, c'est que Yorsi est.

0: Et c'est une manière à moi de rendre hommage à mon grand-père tout le temps dans tous mes morceaux.
1: Ouais. Hein. Eh ben nous on adore ça, hein. Surtout pour moi le Cope c'est un peu le capitaine, du quartier quoi. Est-ce que tu penses que le public gabonais est exigeant avec ses artistes?
0: Mais après c'est bon d'avoir un public exigeant, ça nous pousse à travailler, à nous surpasser. Moi je pense que c'est très bien d'être exigeant, mais vas-y, le public demande toujours plus et c'est normal.
1: Ouais, je dis ça parce que souvent on entend que pour pouvoir réussir dans la musique gabonaise, il faut s'exporter, il faut forcément s'exporter à l'étranger, aller conquérir d'autres scènes. Il y en a qui sont validés que s'ils font le casino de Paris, le Trianon ou tu vois ce genre de choses. Est-ce que tu es d'accord avec ça?
0: Non, pas forcément. Pas forcément. Par exemple, l'Oiseau il fait des scènes au Gabon, il est validé au Gabon, il est validé ailleurs. C'est-à-dire qu'avant même d'être validé dans notre pays, il faut d'abord que tu sois fort chez toi, tu vois. C'est comment ça à la base en fait. Pour moi, pas forcément.
1: Ouais. Toi, tu te vois plutôt, comment dire, comme le baromètre aujourd'hui, Boloko, en termes de rap gabonais?
0: Bon, moi, j'aime pas me surestimer ou dire que je suis le baromètre ou quoi. Non, moi, c'est pas comme ça. Okay. Moi, je fais juste ma musique, tu vois. Ouais. Et le public, eux, ils décident.
1: Mais ma question est orientée. C'est parce que tu nous as sorti un titre qui s'appelle 10 sur 10.
0: Ah ouais.
1: Yeah. Et ce titre-là, c'était, il y avait que des 10, en fait. C'était le 10-10,
0: ouais,
1: quoi.
0: En fait, quand je fais 10 sur 10, on sortait une période électorale là où on avait, il y avait beaucoup de problèmes et tout.
1: Ouais.
0: Et le public était tellement fâché contre nous. On était à 4, vous connaissez forcément l'histoire et tout. Et, les trois autres, ils ont fait des directs pour s'excuser et tout.
1: Moi, qu'en fait, vous aviez fait une chanson pour soutenir le pouvoir.
0: Et les gens étaient fâchés, tu vois. Mm-hmm. Les autres, ils ont fait des directs pour s'excuser et tout et tout. Mais moi, je me suis dit, moi, ce qui me rapproche de mon public, c'est ma musique, tu vois. Ça veut dire que si je dois me faire pardonner, il faudrait que je sorte une musique qu'ils vont aimer. Après, forcément, ils vont oublier.
1: Okay.
0: Donc, c'est là où j'ai sorti 10 sur 10 et puis tout est passé crème.
1: Et en fait, 10 sur 10, ça reste aujourd'hui une chanson que le public admire ou demande encore des Boloko. J'ai fait un petit sondage juste avant. On va écouter un extrait de 10 sur 10. Et 10 sur 10, dans cette chanson, tu nous sors punchline sur punchline. Ouais. Et il y a un truc que tu dis, une phrase que tu dis, c'est quand j'arrive,
0: je fais la manœuvre.
1: Je fais la manœuvre.
0: Un Lukat.
1: Un Lukat et un Wanda.
0: Et ça, c'est un 10 sur
1: 10. Voilà, c'est ça.
0: En fait, 10 sur 10, c'est pour montrer le côté riche de l'Ancham, tu vois. Mm-hmm. Parce que l'Ancham est un peu vu comme une musique des bandits, tout ça. Donc, moi, quand je viens avec 10 sur 10, c'est pour montrer une autre couleur de l'Ancham. C'est qu'on peut réussir en faisant de l'Ancham, tu vois. C'est pas ce que les gens.
1: C'est positif, en fait.
0: C'est tellement positif, tu vois.
1: Okay.
0: Donc, 10 sur 10, c'est un côté riche de l'Ancham. C'est pour montrer que, ouais, moi, je fais l'Ancham, mais je suis frais, tu vois. Ouais. J'ai bien, je sens bon. Okay. C'est pas ça.

0: dit dans la chanson dédicace à mon ex. Tu as perdu un 10 sur 10.
1: Ouais, j'ai dit hey God, putain, ouais. Mon ex.
0: Tu as perdu un 10 sur 10, dommage. Excellente cette chanson. Toujours dans les titres que tu as sortis avant, il y a le titre Problème.
1: Ouais, Problème.
0: Ouais, qui est un de tes titres phares aussi. C'est une chanson un peu love en fait là.
1: Ouais, bien sûr. Ouais. En plus, ce qui est bien, c'est que moi je peux tout faire, tu vois. Je peux faire du son love. Je me réveille, je peux faire un son rap, je peux faire un 10 sur 10, tu vois.
0: Ouais.
1: C'est un peu ma particularité, j'en mets en studio pour ça, quoi.
0: Ok, mais la chanson Problème commence quand même de façon assez dure, brutale, j'ai envie de dire.
1: Ouais.
0: Ok, on écoute.

0: Alors, si j'ai bien compris, Boloko, toi, t'es un gars qui a beaucoup de problèmes. Tu te balades avec ta chouminou minou. Et tu t'es rajouté un autre problème, c'est Monica.
1: Ah ouais, Monica. Ouais.
0: Alors là, Monica, c'est un autre style aussi, mais toujours dans le love.
1: Dans le love, bien sûr.
0: Alors, pourquoi Monica?
1: Ouais, Monica, je l'ai écrit quand j'étais en Côte d'Ivoire. Et c'était la continuité de cette année, tu vois. Il fallait trouver un autre truc. Donc, Monica, c'est comme ça. Hein.
0: Ok.
1: C'est bien que c'est comme ça.
0: Ouais, parce que tu dis Monica, je vais te mettre la bague au doigt.
1: Ouais.
0: Ok. Donc, tu l'as trouvé, la Monica?

0: Le clip de Monica, il a été tourné où, Robin, ou quoi?
1: Il a été tourné au Gabon. Mm-hmm. Ouais, on était au Cap Santa Clara.
0: Ouais. Il y a de belles couleurs dans la vidéo.
1: Merci, merci.
0: Et ça vend très bien, d'ailleurs, le pays côté tourisme.
1: Très bien.
0: Il faut continuer comme ça. Tu as donc dit que ce titre faisait suite à Satanana,
1: ouais,
0: en duo avec Dréa.
1: Ouais.
0: T'as vécu en Côte d'Ivoire ou tu vis en Côte d'Ivoire?
1: Non, je n'ai pas vécu en Côte d'Ivoire. Je pars souvent faire des séminaires de travail. Je fais 2 semaines, 1 mois pour bosser. Après, je reviens au Gabon.
0: Mm-hmm. Et la connexion avec Dréa, comment ça s'est fait?
1: Bon, avec Sony, hein.
0: Ouais.
1: Du coup, c'est une artiste Sony. Donc, le son commence à péter sur TikTok déjà. Et puis après, il y a le patron de Sony qui m'a envoyé un message. Après, moi, je l'ai orienté vers mon équipe. Ils se sont arrangés. Après, c'est comme ça, quoi.
0: Alors, j'ai vérifié. Comme toujours, en préparant cette émission, je vais voir les chiffres et les ventes. Le titre Satanana est aujourd'hui ton plus gros carton dans les charts, les plateformes de streaming et tout ça.
1: Ouais.
0: Je sais pas si tu es au courant.
1: Ouais, je suis au courant.
0: Voilà. Aujourd'hui, on dirait triple platine même.
1: En vrai?
0: Ouais, ouais. Mais bon, je dis ça, il faudrait que l'AMC, l'Africa Music and Charts, vienne certifier ça.
1: Ouais,
0: bon, en tout cas, le titre continue de cartonner sur les plateformes. Donc, Satanana en duo avec Dréa.

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1: Drea et Boloko, ou Eboloko et Drea sur le titre Santanana. Drea, c'est toujours ta personne sûre puisque tu as fait un titre avec Eldoï.
2: Ouais, bien sûr.
1: Qui est aussi bien cartonné. Ouais. Tu fais un couplet dans cette chanson où tu, ouais, comment dire, c'est l'ego trip pur, quoi. Vous clashez mutuellement les uns et les autres, voilà. Ouais. Donc, le Gabon a tellement d'argent qu'ils peuvent acheter la Côte d'Ivoire.
2: Quatre fois.
1: On écoute.

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1: 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Ah, mais ça, bien, bien, bien posé.
2: En fait, quand on a écouté cette punchline, en fait, ça sert plus à rien d'écouter le reste de la chanson. T'as été très inspiré pour ça. Alors, il y a Case Loom qui demande comment ça, 4 Coupes d'Afrique. En fait, on a organisé 4 Coupes d'Afrique, tout simplement, au Gabon.
3: En fait, c'est le concept du son, même mentir, tu vois. Donc, c'est le mensonge.
2: Exagéré, en fait, à l'ivoirienne.
3: Voilà.
2: En France, on dira la Marseillaise. Et donc, toujours dans tes succès d'avant, bon, il y en a tellement. Il y a Commando qui est sorti l'année dernière. Commando, il aurait pu être dans Wanted 1. D'ailleurs, je crois qu'il est dans Wanted 1.
3: Non, il n'est pas.
2: Il n'est pas dans Wanted 1.
3: Non, il n'est pas dans Wanted 1.
2: Pourquoi Commando n'est pas dans Wanted 1?
3: En fait, je l'ai fait quand j'étais encore en label, tu vois. Et Wanted 1, je l'ai sorti quand j'étais en Indé.
2: Ouais.
3: Donc voilà, c'est pas intérieur, en fait.
2: Ok, et Boloko, avec toi on peut faire toute une émission évidemment, mais le temps joue contre nous, il faut qu'on avance un petit peu. Dans le morceau d'Oi, on sent un Boloko très sûr de lui évidemment, et dans le projet Wanted 1, on l'entend encore plus, notamment dans le titre Reality.
3: Ouais, Reality.
2: Ouais.
3: Ah ouais.
2: Ouais. Explique-nous ce titre.
3: Reality, là, parle toujours du ghetto, je voulais faire un son où j'ai essayé de motiver les gars du ghetto à ma manière, tu vois. Et j'ai appelé des Mentos à l'intérieur, qui est un très bon artiste actuellement. Et d'ailleurs, c'est le seul feat du projet, tu vois.
2: Ouais, c'est la question que j'ai à te poser.
3: Ouais,
2: avant, tu as travaillé déjà avec les Fetting Dos. Et là, tu as
3: je voulais rentrer, je voulais être dans mon univers à moi tout seul, tu vois. Et le feat est arrivé vraiment de manière inopinée. J'étais au studio, il est arrivé, après je me suis dit, ouais, vas-y, pose un couplet alors vu que t'es là. Sinon, de base, je devais faire le son seul, tu vois.
2: D'accord.
3: Et c'est un son que je tiens vraiment à cœur.
2: Tu lui as fait donc de la place exprès.
3: Bien sûr, ouais, exprès. J'avais déjà fait tout le son, j'ai enlevé mon deuxième couplet.

0: Le titre Reality est quand même très fort en vérité, finalement, du terrain. Et est-ce que toi, tu veux pousser les jeunes à aller vers des projets ambitieux et sortir de l'attente que l'oncle qui est à l'étranger envoie de l'argent? Ouais,
1: bien sûr, parce que moi, je viens de là. Moi, je pense qu'aujourd'hui, quand même, je suis un exemple, parce que moi je vendais au marché. Et moi, je suis quitté de là pour être où je suis aujourd'hui. C'est vrai que je suis pas encore arrivé, mais à travers ce morceau, j'essaie de motiver mes gars du ghetto, que les gars, c'est possible de rêver grand. Parce que, en vrai, les jeunes rêvent, les gens aiment trop déjà se limiter en mode, moi, je prends mes 500 000 au moins. Non, les gars, on doit rêver grand, c'est très important de rêver, tu vois. Tout le monde peut sortir du ghetto. C'est dans le ghetto qu'on retrouve de l'or. Et ce son, c'est vraiment pour motiver tous mes gars du ghetto à travailler, croire en Dieu, et puis bosser, quoi.
0: Ouais. Exactement, j'ai envie de dire tout ce qui est important ou tout ce qui a de la valeur dans la vie se trouve dans des endroits cachés.
1: Bien sûr.
0: Les diamants sont très profonds dans la terre, par exemple. Le pétrole est très profond dans la terre. Donc oui, avoir de l'ambition, c'est important. Et est-ce que tu veux devenir quand même une référence, même plus que gabonaise, africaine?
1: Bien sûr, bien sûr. Bien sûr, moi je veux que dans 5 ou 10 ans, on parle de moi comme une référence, comme quelqu'un qui est sorti du ghetto et qui a réussi à avoir une bonne vie aujourd'hui, tu vois. C'est mon objectif et je travaille pour ça tous les jours.
0: Et du coup, est-ce que tu accordes une importance particulière à ton style vestimentaire? Je demande ça parce qu'Evoloco, quand on le voit sortir, c'est toujours 10 sur 10.
1: Après, c'est bon, c'est important d'avoir toujours une bonne image, tu vois, parce que aujourd'hui, nous sommes des exemples pour les petits frères. Tu vois, il ne faudrait pas qu'il aime voir Evoloco et puis après, Evoloco, il est mal habillé ou bien Evoloco sent pas bon. Sentir bon, c'est même important pour la croyance. Même Dieu aime quand on sent bon, tu vois. Ouais, donc, il faut toujours être propre. La propreté attire la richesse.
0: Ouais.
1: Et c'est comme ça, quoi.
0: Ok. On va suivre ce conseil-là, la propreté attire la richesse. Selon toi, qu'est-ce qui manque encore au Gabon pour exporter davantage les artistes sur le territoire, enfin sur le reste du monde?
1: Bon, moi je pense que déjà il n'y a pas de droit d'auteur, il n'y a pas encore des droits d'auteur bien installés, tout ça. Et il faudrait beaucoup de salles de spectacle, tu vois. Ouais, il faut vraiment une salle de spectacle là où. Une salle référence qui est faite que pour ça, pour les concerts et tout. Il n'y a pas ça, tu vois. Mais avec le temps. Et avec les initiatives que le président est en train de prendre, je pense qu'avec le temps, ça peut aller quand même.
0: Ouais. Est-ce que tu penses que c'est des projets qui peuvent se mettre en place forcément avec la présence du gouvernement, ou bien les artistes peuvent se réunir entre eux et décider de faire bouger les choses? C'est difficile.
1: Tout dépend de la motivation de tout un chacun. Si ça tenait qu'à moi, bon, on le fait, on cotise, après on fait une salle. Et forcément, les gens derrière vont suivre. Mais tout dépend de la motivation de tout un chacun, c'est ça aussi.
0: Il y a un lieu d'expression culturelle au Gabon où j'ai pu d'ailleurs te voir en concert, c'est Entre nous Bar, qui
1: ouais, il y a plus Entre nous Bar, tu vois.
0: Qui est l'alternative finalement en termes de salle.
1: Bien sûr, ils essaient de faire de leur mieux et déjà félicitations à Daniel Harper pour ce qu'il fait parce que ça met en lumière la musique, tu vois. Et ça met en lumière beaucoup d'artistes. Mm-hmm. Et moi j'ai déjà fait 2-3 concerts en Blue Bar, donc tu vois que.
0: Ouais.
1: Et pourtant c'est pas une salle mythique où, tu vois, c'est son bar à lui, mais il met
0: en avant les artistes locaux, donc c'est important, quoi. Alors Evoloco, on va plonger dans la forêt question dans un instant. Et à la fin, je te demanderai le titre que tu veux qu'on écoute pour se quitter.
1: Okay.
0: Je crois que j'ai diffusé tellement le titre de Wanted 1 que tu n'as plus beaucoup de choix là. on va le voir ensemble.
1: Il y a trop de titres.
0: Il y a trop de titres. Si tu pouvais collaborer avec 3 artistes africains aujourd'hui, tu choisirais qui?
1: 3 artistes africains, peu importe.
0: Peu importe, t'as le choix.
1: Il y a Omalley, Fally, ça c'est dingue.
0: Fally, Créole a eu Fally, Chanel aussi.
1: Ah ouais, peut-être si Dieu le veut, parce qu'il est tellement fort, c'est une dinguerie. Il y a Omalley, Fally et Wizkid.
0: Wizkid, ok. Ouais. Le morceau de ton répertoire que tu écoutes en boucle?
1: Aloko.
0: Aloko, ouais. J'ai pas osé le mettre. Aloko. Je me suis dit, bon, ouais, parce que déjà, il y a un débat là. Au Gabon, on dit les beignets. Aloko, ça vient de Côte d'Ivoire, donc les gens essayent de. Tu vois.
1: Ouais, c'est vrai. Ça.
0: Mais toi, tu as choisi clairement ton corps, là, c'est Aloko.
1: Non, moi, c'est beignet. Juste que Aloko, dans l'oreille musicale, ça sonne mieux que beignet. Ouais. C'est juste à cause de ça. Sinon, ouais. On dit beignet, on dit pas Aloko.
0: On dit pas Aloko. Mais ça s'exporte bien, en tout cas, Aloko. Le featuring rêvé qui est impossible pour toi, ça peut être avec une star qui n'est plus de ce monde.
1: Bon, Michael Jackson.
0: Évidemment. Une habitude bizarre que tu as.
1: Une habitude bizarre que j'ai.
0: Ouais. En studio, par exemple.
1: En studio, je suis un peu têtu. Ça veut dire que moi, je pense que c'est ça. J'aime pas quand on dit que non, c'est pas ça. Mais après, je suis en train de travailler sur ça, tu vois, parce que je n'ai pas forcément la meilleure idée possible.
0: Ouais,
1: tu
0: vois. Ouais.
1: C'est important de souvent écouter les autres aussi, que normalement, une chance, ça fait comme ça.
0: Ok.
1: Ouais.
0: Le dernier artiste qui t'a bluffé?
1: Le dernier qui m'a bluffé. Mmh.
0: Que t'as écouté, tu t'es dit, waouh, j'ai pris une claque.
1: Fally.
0: Ouais. Ouais. Avec XX, il a fait fort. Le morceau parfait pour draguer, le morceau des beaux locaux, parfait pour draguer.
1: Le morceau parfait pour draguer, je veux dire. Aloko, hein.
0: Aloko ?
1: Ouais, Aloko. Okay.
0: Aloko. Ouais. Bon, moi, je dirais problème.
1: Non, mais problème, tu commences direct. Dans ma vie, j'ai connu.
0: Non, c'est bon, vas-y. Alors, le pays africain où tu aimerais faire une tournée ?
1: Une tournée ?
0: Ouais.
1: Pays africain ? Côte d'Ivoire.
0: Côte d'Ivoire, ouais, ouais. Pas mal. Ton plat gabonais imbattable ?
1: Les feuilles de manioc.
0: Ah, ça, c'est la base. On est d'accord.
1: Avec l'arachide à l'intérieur.
0: On est d'accord.
1: Ouais.
0: Ils vont venir nous tomber dessus, mais on est d'accord. Le truc le plus inutile que tu as acheté avec ton argent ?
1: Inutile.
0: Ouais, la première fois que tu as eu un gros chèque, ouais, et tu t'es dit, bon, je vais aller acheter ce truc, et aujourd'hui, tu t'en sers plus.
1: Bon, je sais pas, hein. Je sais pas la vérité. Je sais pas, je vais acheter quoi qui m'a pas servi. Bon, j'avais pris une voiture, mais je connaissais pas conduire.
0: Ça, c'est pas mal, ça.
1: Ouais,
0: t'as acheté une voiture sans permis.
1: Ouais, sans permis. Et j'ai appris. J'étais obligé d'apprendre, en fait.
0: Bah ouais. Et t'as appris avec cette voiture-là ?
1: Hein ?
0: Ok.
1: Ouais, j'ai appris avec la voiture sur la route.
0: Sur la route, ça va être d'accord, ok. Surtout les enfants, ne faites pas ça chez vous. Ne reproduisez pas ça, c'est très dangereux. Le fan le plus fou que tu as rencontré ?
1: Le fan le plus fou que j'ai rencontré, c'était à Nouba.
0: Ouais.
1: Ouais, il a stoppé sur moi. Dingue.
0: Ouais.
1: Après, on n'a pas la sécurité là.
0: L'a attiré. Ouais. Ouais, il y a des bons moments comme ça. Est-ce qu'il y a une punchline que tu regrettes ?
1: Une punchline que je regrette ? Non.
0: Non. Le métier que tu aurais fait sans le rap ?
1: Le foot.
0: Le foot. Si ton album était un film ?
1: S'il était un film ?
0: Ouais.
1: Un film ?
0: Ouais.
1: C'est pas One Piece, c'est pas...
0: One Piece, t'aimes bien ?
1: Ouais.
0: Pas Avengers, d'accord. Allez, One Piece. Deux dernières questions. Une chose que les gens ne savent pas sur Eboloco.
1: Non, je vais garder ça en secret, il peut pas tout savoir, sinon c'est pas bon.
0: Ok, et enfin, si on fait un clash entre le Eboloco d'aujourd'hui et celui de tes débuts, qui va gagner ?
1: Ah, celui des débuts va gagner.
0: Ouais.
1: Mais moi, je pense que celui des débuts, il sera un peu agité.
0: Je suis d'accord.
1: Et voilà pourquoi je pense qu'il va perdre à la fin avec celui de maintenant. Parce que celui de maintenant, il est beaucoup plus posé. Il connaît où toucher, à quel moment toucher, tu vois.
0: Exactement.
1: C'est plus la fougue.
0: Maintenant, c'est plutôt la cible.
1: Bien sûr.
0: Merci, Eboloco, d'avoir été avec nous dans l'Info Club. Tu dois maintenant nous dire la chanson.
1: Merci à vous. Mettez à Loco, s'il vous plaît.
0: À Loco ?
1: Bien sûr.
0: Ah, évidemment. On sert ça comme ça, sans accompagnement, quoi. Enfin, allez, à Loco.

0: Loco, c'est devient mon titre préféré.
1: J'adore la mélodie.
0: Ouais.
1: Les guitares de Santé Détail.
0: Incroyable. Ebo Loco, merci d'avoir été avec nous dans l'Info Club sur
1: merci
0: RFI.
1: À merci à
0: vous. One Tête 1, toujours dans les bacs.
1: Bonjour.
0: On se retrouve bientôt en concert, j'espère.
1: Si Dieu le veut, remets-toi à Dieu. Mais d'ici là, quand même, il doit avoir une date. Inch'Allah.

0: Et c'est ainsi que l'Afro Club referme ses portes aujourd'hui. Une émission réalisée par Arthur Bon. Et bien sûr, Yasmine Boulan qui nous aide, comme toujours, à préparer cette émission avec amour. Merci à vous, chers auditeurs. On se retrouve demain pour lancer officiellement votre week-end. Restez bien à l'écoute de la Radio France Internationale. Dans une minute, c'est le retour du journal. Et moi, je vous dis à demain. Salut!
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0: 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Le journal tout de suite.
1: Lisa Villi.
0: Dans l'actualité, les gouvernements autour du monde toujours forcés de trouver des solutions face à la crise énergétique créée par la guerre au Moyen-Orient. Nous serons dans ce journal en Italie où la première ministre d'extrême droite a diminué les taxes sur les carburants. Une nouvelle voix critique de la transition malienne détenue au secret. Maman Maïga arrêtée lundi à Tombouctou pour ses messages diffusés sur des groupes WhatsApp. Les détenus les plus dangereux en France bientôt jugés en prison. Une salle de grand procès va être construite l'an prochain dans le plus grand centre pénitentiaire d'Europe pour éviter leur transfert coûteux et dangereux alors que les affaires de narcotrafic explosent ces dernières années. 3 mois de guerre en Iran, des milliers de victimes civiles, des répercussions économiques mondiales et toujours pas d'accord. Difficile de dire exactement quand, où et si le président Trump signera le protocole d'entente, a affirmé le vice-président américain J.D. Vance, se disant tout de même optimiste. Le plan n'est pas encore terminé, selon la presse officielle iranienne, dont les informations faisant état d'un avion américain abattu ont par ailleurs été démenties par Washington. En attendant le retour de la circulation des navires dans le détroit d'Ormuz, les prix du carburant autour du monde restent très hauts. En Italie, le gouvernement de Giorgia Meloni a baissé les taxes sur l'essence pour aider les consommateurs et pourrait annoncer d'autres mesures, mais il lui faut pour cela l'accord de Bruxelles. Et cette semaine, le FMI l'a pressé de ne pas prendre de décisions trop coûteuses pour son économie très endettée. Qu'en pensent les Italiens ? Reportage à Bari, dans le sud du pays, Muriel Paradon.
2: Dans le centre de Bari, à 2 pas de la mer, la vie semble douce. Mais les Italiens souffrent, comme tout le monde, de la hausse des prix de l'énergie. Le gouvernement a certes baissé les taxes sur les carburants, mais personne ici n'a vu la différence sur les prix à la pompe, comme le raconte Vittorio.
3: La baisse du prix du carburant, on ne la ressent pas. C'est juste quelques centimes. Moi, personnellement, j'évite de prendre ma voiture ou ma moto. Je préfère le vélo ou le bus.
2: Cette semaine, le FMI a conseillé au gouvernement italien d'abandonner cette réduction des taxes sur les carburants qui aggrave la dette du pays et de réorienter ses aides vers les plus vulnérables. Pour Cecilia, une retraitée de 70 ans, une telle mesure serait la bienvenue.
4: S'il donnait aux pauvres, moi je serais très heureuse parce que j'ai une toute petite retraite. Je dois me restreindre sur l'électricité, le gaz, surtout.
2: Gianni, lui, est entrepreneur. Comme beaucoup, il est très sceptique sur toute mesure que pourrait prendre le gouvernement.
3: En Italie, on parle, mais on ne fait jamais rien. Et en attendant, l'économie italienne est catastrophique.
2: En Italie, la croissance économique est faible et la dette parmi les plus élevées de l'Union européenne. La crise énergétique n'a rien arrangé. Muriel Paradon, Bari, RFI.
0: Ce vendredi, entre Israël et le Liban, ce vendredi, une réunion militaire est prévue à Washington avant une nouvelle session de négociations la semaine prochaine. Alors qu'au moins 23 nouvelles victimes de frappes israéliennes ce jeudi dans la banlieue de Beyrouth et à nouveau sur le sud du pays dans les secteurs de Saïda Tir et Nabatieh, notamment où Israël mène désormais une offensive terrestre au-delà des territoires qu'elle contrôle déjà. À Gaza aussi, l'armée israélienne a reçu l'ordre d'aller au-delà de la ligne jaune fixée dans le cadre d'un accord de cessez-le-feu. Le Premier ministre israélien Benjamin Netanyahou a ordonné de prendre le contrôle de 70% du territoire de l'enclave contre la moitié, selon l'accord, déjà plus de 60% dans les faits, dont les immeubles encore sur pied ont été rasés. Conséquence pour les Palestiniens, ils devront vivre dans un territoire encore plus restreint où la situation humanitaire reste catastrophique. Au Mali, une nouvelle voix critique de la transition interpellée à Tombouctou. Lundi dernier, Maman Maïga, un vendeur ambulant, ses messages souvent virulents diffusés sur des groupes WhatsApp, lui ont valu d'être interpellé par la police. Depuis lundi, sa famille ignore où il est détenu, en dehors de toute procédure légale, David Bachet.
5: Lundi après-midi, Maman Maïga discute près d'un point de vente de vêtements d'occasion lorsque des policiers viennent le chercher. Depuis, ses proches ne l'ont plus revu et l'imaginent détenu au camp militaire militaire de Tombouctou, mais sans en avoir eu la confirmation officielle. En tout cas, il n'est pas à la police, assure un membre de son entourage. Mahamat Maïga, surnommé délégué, n'est pas un homme politique et n'exerce aucun mandat au sein de la société civile. Membre de l'association des personnes handicapées de Tombouctou, il est connu pour sa famille, parmi les plus anciennes de la ville, pour son métier de vendeur ambulant et surtout pour son franc-parler. Très critique des autorités de transition, il partage dans des groupes WhatsApp son mécontentement sur le coût de la vie, la précarité, la gestion des affaires publiques. Le gouverneur de Tombouctou et la délégation spéciale, qui en l'absence d'élection tient lieu d'équipe municipale, sont régulièrement visés. Il profite de son handicap pour insulter les gens, s'agace un membre de la délégation spéciale de Tombouctou. D'autres font des messages critiques sans citer de nom et ne sont pas inquiétés, justifie encore cette source. À ce stade, Mahamat Maïga demeure détenu dans un lieu inconnu, en dehors de tout cadre judiciaire légal.
0: Au Sénégal, un journaliste condamné à perpétuité libéré après une grâce présidentielle accordée par Bassirou Diomaye Faye ce mercredi. René Capin-Bessène est sorti de prison après 7 ans de détention, condamné en 2018 suite au massacre de 14 coupeurs de bois en Casamance, dont il a été jugé complice. C'était le dernier prévenu derrière les barreaux. Le comité pour la protection des journalistes parle d'une grave erreur judiciaire commise contre le journaliste et auteur de plusieurs ouvrages sur le conflit en Casamance. À Madagascar, une demande de destitution du président de la Refondation rejetée. Décision ce jeudi de la Haute Cour constitutionnelle, la plus haute instance judiciaire, saisie par un député de la province d'Antananarive qui accusait Michael Randjanirine au pouvoir depuis octobre de trahison pour des violations graves et répétées de la Constitution suite aux arrestations et détentions arbitraires de militants contestataires. Mais la Cour a statué que cette requête ne remplissait pas les critères constitutionnels pour la destitution du chef de l'État. 25 ans après la loi Taubira reconnaissant la traite et l'esclavage comme crime contre l'humanité en France, le Code noir a été aboli ce jeudi par un vote à l'unanimité des députés d'un texte qui prévoit par ailleurs la création d'un rapport sur les effets à long terme en termes de racisme, notamment du droit colonial défini par ce code qui réglementait l'esclavage dans les colonies françaises. En France, une salle de grand procès bientôt créée. Il n'en existe plus directement dans l'établissement pénitentiaire où sont détenus les criminels les plus dangereux du pays, à Fleury-Mérogis. Le ministre de la Justice l'a annoncé ce jeudi à l'occasion d'une visite sur place. L'objectif, limiter les déplacements des détenus. Laura Martel.
1: Cette salle ne sera pas dans la maison d'arrêt même, mais juste à côté, dans l'enceinte du domaine pénitentiaire qui s'étend sur 140 hectares. Le box permettra d'accueillir une cinquantaine d'accusés. 500 à 1000 places seront destinées aux avocats, parties civiles et au public. L'objectif est de limiter les extractions et transferts de criminels dangereux qui comportent de forts risques pour les agents pénitentiaires, notamment en cas de tentative d'évasion, et qui coûtent aussi très cher, souligne l'entourage du ministre. Cette salle ultra sécurisée et qui permettra donc de juger concomitamment des dizaines de personnes est notamment destinée à accueillir de grands procès à venir en lien avec la criminalité organisée, comme celui du narcotrafiquant Mohamed Amara, dont l'évasion il y a 2 ans, durant un transfert justement, avait coûté la vie à 2 agents pénitentiaires. Mais elle pourra aussi être utilisée en matière de terrorisme ou de délinquance financière. Pour la chancellerie, le but est d'aller vite et qu'elle soit opérationnelle fin 2027, d'autant qu'il n'existe plus de salle grand procès depuis 1 an et le démantèlement de la salle provisoire construite au sein de la Cour d'appel de Paris pour le procès des attentats du 13 novembre 2015. Cette annonce survient alors que la France tente de renforcer ses outils de lutte contre la criminalité organisée dans un contexte d'explosion des tueries liées au narcotrafic. Une réunion interministérielle est d'ailleurs prévue demain sur le sujet.
0: À Paris, du tennis, pour refermer ce journal. Moïse Kouamé s'est qualifié au 3e tour de Roland-Garros ce jeudi à 17 ans seulement, après sa victoire contre le Paraguayen Adolfo Daniel Vallejo en 5-7, sous les yeux de sa mère dans les tribunes, qui lui a fait découvrir le tennis dans son club de Sarcelles en banlieue parisienne. Et puis, en bref également, à l'approche du mondial qui s'ouvre dans 2 semaines, les visas n'ont toujours pas été reçus par les joueurs et le personnel technique de la sélection iranienne. Ils doivent jouer 3 matchs aux États-Unis. Leur camp de base a lui été déplacé au Mexique à leur demande. Ce jeudi, l'ambassadeur iranien au Mexique a déploré un handicap sportif. Il est 3h bientôt, 10 ici à Paris, 2h de moins en temps universel. C'est la fin de ce journal. Merci à vous de l'avoir suivi. La suite de vos programmes tout de suite sur RFI.
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1: Bonjour à toutes et à tous. Certaines maladies ont une explication qui tient en quelques mots. Pour d'autres pathologies, en revanche, il va falloir énumérer des adjectifs qui vont les uns après les autres permettre de cerner les causes, les enjeux, mais aussi les défis pour la compréhension, la prise en charge. C'est le cas pour la maladie dont on parle aujourd'hui dans Priorité Santé, la sclérose en plaques. Auto-immune, inflammatoire, chronique, évolutive et aujourd'hui encore sans traitement curatif. Mais année après année, la prise en charge de cette maladie, les progrès de la recherche ont permis d'espacer la fréquence et la gravité des poussées. Ces crises typiques qui peuvent simultanément provoquer des symptômes différents, atteindre la force musculaire, la vision, l'équilibre, la sensibilité tactile ou encore provoquer des troubles urinaires. Maladie multifacette avec potentiellement un impact important sur la qualité de vie, la mobilité notamment, mais pas seulement. Diverses expressions de la sclérose en plaques, une maladie qui concerne aujourd'hui près de 134 000 personnes en France, ce qui en fait la première cause de handicap sévère non traumatique du jeune adulte. Des symptômes assez variables d'une personne à l'autre, des traitements qui permettent d'améliorer la qualité de vie, 20 ans de progrès pour freiner l'évolution du handicap. Avec nous dans les studios de RFI, docteur Caroline Papex, bonjour.
2: Bonjour Caroline Paré.
1: Vous êtes neurologue, chef de service de neurologie à l'hôpital Fondation Adolphe de Rothschild à Paris, également professeur des universités à l'Université Paris-Cité. On va retrouver tout à l'heure en ligne de Côte d'Ivoire la professeure Constance Yapo. Elle est neurologue neuropédiatre au CHU de Cocody à Abidjan, maître de conférences agrégée à l'UFR Sciences Médicales d'Abidjan. Et puis un témoignage à suivre, ce sera celui d'Irène Leclerc, patiente partenaire, déléguée régionale du Puy-de-Dôme pour la Fondation France Sclérose en Plaques. Si vous souhaitez intervenir, si vous souhaitez témoigner, vous avez la parole à notre numéro WhatsApp, c'est le 33 7 61 18 46 41.
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1: Et c'est vrai que c'est toujours très compliqué de parler d'une maladie comme la sclérose en plaques, parce qu'il y a simultanément des adjectifs qui inspirent la peur, hein, comme chronique, invalidante, incurable. Mais de l'autre côté, il y a des réalités plurielles, il y a des avancées médicales qui sont bien réelles, surtout quand on vit dans un pays qui a un bon système de santé, des avancées qui vont permettre de contrôler certaines évolutions. Alors d'un côté, ça veut dire il faut en parler sans décourager, mais il faut pas non plus minimiser, parce qu'il y a des personnes aussi qui vivent des choses très difficile. Docteur Caroline Papex, comment décrire cette maladie auto-immune qui peut vraiment s'exprimer de manière très variée? Quelqu'un qui ne connaît pas cette maladie, déjà son nom, sclérose en plaques, qu'est-ce que ça veut dire?
2: Eh bien, le terme de sclérose en plaques est un terme en réalité très descriptif. Si on regarde à l'intérieur du cerveau, on observe des zones de cicatrices, ce qu'on appelle la sclérose, sous la forme de petites plaques qui vont être disséminées dans l'ensemble du système nerveux central, c'est-à-dire dans le cerveau et dans la moelle épinière. Donc, le terme de sclérose en plaques, qui parfois laisse penser qu'il pourrait s'agir d'une maladie, par exemple, de peau, hein, en réalité est une terminologie qui a été adoptée suite à l'observation dans le cerveau de ces petites zones de cicatrices.
1: Vous dites observation dans le cerveau, ça veut dire que très concrètement, l'imagerie aujourd'hui numérique, quand on va dans un centre de radiologie, eh bien on peut avoir des images de cette sclérose en plaques?
2: Oui, tout à fait. Lorsqu'on réalise une IRM de l'encéphale ou de la moelle épinière, on va observer sur les clichés des petites zones de surbrillance, que l'on peut aussi appeler des petites taches blanches, parce qu'elles apparaissent de cette façon-là, et qui sont disséminées dans le système nerveux central.
1: Et cet examen, c'est un point clé du diagnostic, parce que justement, sur la base de quels symptômes, de quels examens, une neurologue comme vous, docteur Caroline Papex, parvient à poser ce diagnostic. Déjà, une première chose, les gens viennent parce qu'ils ressentent quelque chose, ou parce qu'ils ont eu un examen et qu'on a découvert quelque chose au hasard?
2: Ben, c'est une question très pertinente. Alors, disons que, comme vous l'avez très justement rappelé en préambule de cette émission, les manifestations de la maladie sont extrêmement variées d'un individu à l'autre et elles peuvent se manifester sous la forme de troubles sensitifs, de troubles de l'équilibre, de déficit moteur, de gêne visuel, de troubles urinaires. Et c'est parfois ces symptômes qui conduisent les patients à consulter soit directement un neurologue, soit leur médecin généraliste.
1: J'ai une question. Quand ils viennent souvent, ils ont une idée, ils pressentent en fait, on va dire, la mauvaise nouvelle, ou ils arrivent complètement naïfs et on leur dit, ben voilà, est-ce que vous avez déjà entendu parler de la sclérose en plaques? Voilà cette maladie, est-ce que autour de vous, quelqu'un est concerné, etc.
2: Je dirais que dans la majorité des cas, les personnes sont assez naïves.
1: Donc ils tombent de leur chaise, on va dire.
2: Oui. Maintenant, lorsqu'ils arrivent dans des centres de recours, comme le sont les centres hospitaliers, il faut noter qu'aujourd'hui, les personnes qui ont regardé sur Internet un certain nombre d'informations peuvent arriver avec déjà le diagnostic en tête.
1: Oui, parce qu'ils rentrent les symptômes que vous avez énoncés, ça fait un croisement et on arrive à la conclusion. Est-ce qu'il y a un âge plus fréquent que les autres ?
2: Oui, en effet, la maladie en fait débute le plus souvent chez les adultes jeunes. L'incidence en fait la plus fréquente est à l'âge de 30 ans, mais sur des études récentes on a pu observer qu'il y avait un deuxième pic au cours de l'âge, puisqu'il y a un deuxième pic maintenant à l'âge de 50 ans.
1: Qui se rapproche d'autres maladies neurologiques. Quand vous dites ça, ça me fait immédiatement penser à la maladie de Parkinson. Est-ce qu'il y a justement des similitudes avec d'autres grandes maladies neurologiques ou c'est quelque chose de très très particulier?
2: Alors pour le neurologue, il n'y a pas de similitude.
1: D'accord.
2: Mais pour le patient, parfois lambda, c'est plus difficile.
1: Ouais, ouais. Vous, 72, j'ai lu, hein, 72% de femmes, 28% d'hommes. D'abord, est-ce que vous confirmez cette partition par genre et par sexe? Est-ce qu'on sait pourquoi?
2: Alors, en effet, je confirme ces chiffres puisqu'ils sont issus d'une étude qui est récente, qui a été menée en France à partir des grandes bases de données de santé, notamment le système SNDS, et qui a révélé qu'il y avait 134 000 personnes qui aujourd'hui souffraient de sclérose en plaques en France et que parmi eux, on notait 71% de femmes. Donc, en effet, il persiste une nette prédominance féminine dans cette affection. Les raisons de cette prédominance féminine sont mal connues, mais il est vrai que dans les maladies qui sont médiées par des anticorps, qui sont médiées par une dysfonction du système immunitaire, eh bien, il y a souvent une prédominance féminine. C'est le cas dans beaucoup de maladies auto-immunes.
1: Cause mal connue, est-ce que la cause générale elle-même est mal connue? Pourquoi est-ce qu'un jour on va aller chez le médecin avec une douleur, un problème, une grosse fatigue, voire même on ne voit plus très bien, et là il va nous dire sclérose en plaques, pourtant dans la famille personne ne l'avait. Comment ça se fait?
2: Oui, alors c'est pas une maladie de transmission génétique. C'est une maladie pour laquelle il y a encore des discussions sur son origine. Cependant, il y a des travaux récents qui ont eu lieu ces cinq dernières années et qui ont incriminé en particulier un virus qu'on appelle l'EBV, qui pourrait être contracté à l'adolescence et être le primum movens, finalement, de cette maladie, déclenchant chez certaines personnes une réaction immunitaire qui pourrait aboutir au développement de la sclérose en plaques.
1: Alors, c'est une maladie inflammatoire, en plus d'être auto-immune, comme tout un tas de maladies un petit peu bizarres, docteur Caroline Papex. Ça agit sur quelle partie du cerveau, l'inflammation? Et d'ailleurs, est-ce que ça agit ailleurs dans le corps?
2: Alors, c'est une maladie qui est strictement circonscrite au système nerveux central. Elle n'entraîne pas d'autres anomalies.
1: En fait, le problème se loge dans le cerveau et après, du cerveau, ça se loge ailleurs dans le corps, si j'ai bien compris.
2: Voilà. Donc, les symptômes sont des symptômes physiques qui peuvent affecter les quatre membres, bien sûr, voire la vue, mais son origine est un dysfonctionnement cérébral et médulaire. Il y a une inflammation qui débute dans le système nerveux, dans le système périphérique, dans le sang, et qui va franchir en fait la barrière entre le sang et le cerveau et se loger autour des veines dans le système nerveux central, entraînant ces petites zones d'inflammation focale que l'on retrouve sous la forme de plaques à l'IRM.
1: Alors, qu'est-ce qui est symptôme et qu'est-ce qui est complication? Parce que c'est vrai que des fois, on a une maladie, on tousse, donc voilà, c'est le symptôme. Et puis après, des mois, des années après, on va avoir un vrai problème au poumon. Dans le cas de la sclérose en plaques, qu'est-ce qui est donc signe primaire et évolution avec complication?
2: Eh bien, les signes primaires, comme on l'a dit, sont des manifestations neurologiques, des événements neurologiques sensitifs ou moteurs ou visuels ou urinaires. Mais, comme on le précisait, les poussées de la maladie, donc la survenue de ces événements neurologiques, vont laisser des séquelles. Et l'accumulation de ces séquelles va aboutir à la constitution d'un handicap. Et ce handicap va lui-même générer des complications. Parce que lorsque l'on marche mal, lorsqu'on est douloureux, lorsqu'on a du mal à s'exprimer, quand on a des tremblements, eh bien, on est plus sujet aux infections, plus sujet aux complications cutanées, plus sujet aux douleurs. Et donc, ce sont là que les complications interviennent.
1: Et plus sujet aussi aux troubles psychiques qui sont liés à toute cette souffrance.
2: Tout à fait.
1: Facteur déclenchant, il en existe pour les poussées inflammatoires, docteur Caroline Papex?
2: Alors, nous n'avons pas encore, à ce jour, identifié de facteur déclenchant des poussées.
1: On n'a pas un ressenti, par exemple, sur le stress, par exemple, des événements de vie, où vos patients viennent, ils disent, ben là, je vais pas bien, mais il faut dire, il s'est passé ça, dans l'échange, en consultation?
2: Oui, alors vous faites bien de rappeler la question du stress. C'est un élément qui est souvent rapporté par les patients, mais il y a une étude très précise qui s'est intéressée à cette question et qui a conclu qu'il n'y avait pas d'élément déclenchant du stress pour la poussée.
1: Alors, il peut y avoir un ressenti et des réalités différentes après du côté scientifique. C'est pas pour autant que ça n'existe pas. Docteur Caroline Papex, la prise en charge. On a compris, maladie qui peut avoir plusieurs visages, hein, ça c'est une réalité. Est-ce que ça veut dire qu'il va y avoir des traitements très différents ou pas du tout?
2: Alors, il y a effectivement des traitements qui sont différents d'un patient à l'autre, qui dépendent bien sûr de la trajectoire évolutive de chaque patient, qui dépend également du parcours de vie. On ne propose pas les mêmes traitements à une jeune femme de 20 ans, qui a notamment un désir d'enfant, qu'à une femme qui est ménopausée ou à un homme. On ne propose pas non plus le même traitement à quelqu'un qui est amené à voyager beaucoup que par rapport à quelqu'un qui souhaite rester à son domicile. Donc ça, ce sont des éléments qui, bien sûr, vont influencer le choix thérapeutique. Donc chaque patient a en fait un traitement différent de son voisin.
1: Alors, docteur Papex, vous restez avec nous. Parcours de soins, parcours de vie, un témoignage tout de suite.
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1: Et ce témoignage, c'est le vôtre. Irène Leclerc, bonjour.
7: Bonjour.
1: Alors, vous êtes patiente partenaire déléguée régionale du Puy-de-Dôme pour la Fondation France Sclérose en Plaques. Si vous le voulez bien, Irène Leclerc, votre parcours personnel d'abord, je peux donner votre âge?
7: Oui, bien sûr.
1: Alors, 59 ans. La date du diagnostic, ce moment où on vous a parlé pour vous, hein, pour la première fois de la sclérose en plaques, vous la gardez en tête, cette date?
7: Alors, je la garde en tête, oui. En plus, c'était fin d'année, début d'année 2001. Ouais. Donc, j'ai commencé à avoir des fourmillements dans le corps. Et je commençais à avoir une paralysie au niveau des bras, des jambes. J'ai été de suite hospitalisée. Bon, après, on raconte pas les heures passées, bien sûr. J'ai été en neurologie. Où là j'ai eu le droit directement à un bolus de cortisone, qui est souvent fait, je pense que le docteur Caroline Papex peut le dire, hein. On a généralement au moment des poussées des bolus de cortisone, et j'ai appris vraiment que j'étais vraiment atteinte d'une SEP un mois après avoir fait l'IRM.
1: Alors c'est vrai que quand les patients parlent de leur maladie, ils parlent de la SEP, c'est les abréviations, les trois lettres de sclérose en plaques. Bolus de cortisone, c'est une injection d'un fort volume, on va dire, une bonne dose d'anti-inflammatoire, corticoïde. Les premiers symptômes quand vous étiez à l'hôpital, c'était quoi?
7: Ben c'était en fait voilà des fourmillements dans tout le corps, mes jambes qui se paralysaient, je pouvais plus marcher, après mon bras droit aussi fonctionnait très mal, et des douleurs. Moi j'ai eu des douleurs au niveau de la colonne.
1: Vous aviez
7: cervicale et colonne.
1: Vous aviez la petite trentaine à l'époque, donc vous êtes vraiment dans le cœur de cible, ce profil patient typique, femme, jeune. Est-ce que vous aviez déjà eu des enfants?
7: Alors, j'avais déjà deux enfants de 5 et 7 ans. Mmh. Donc, ce qui n'est pas très facile non plus, hein, parce que c'est quand même une maladie, moi, du coup, du début, invalidante, quoi.
1: Ça veut dire que vous avez été en fauteuil roulant? Vous êtes resté longtemps dans cette invalidité?
7: Je suis restée à peu près 10-15 jours en fauteuil. Mmh. Et après, j'ai pris le déambulateur où j'ai réappris à marcher, réappris avec une ergothérapeute à travailler mes mains. Le bolus de cortisone a fait un très bon effet, en fait. Mmh, mmh.
1: Ça a coupé court un petit peu à la crise.
7: Oui.
1: Est-ce que vous posiez beaucoup de questions à ce moment-là, quand vous êtes, comme on dit, entrée dans la maladie? Est-ce que vous arriviez avec tout un tas de questions pour vos médecins?
7: Alors oui, et j'ai mon mari qui déjà savait un petit peu avant moi, en attendant l'IRM, que c'était sûrement une sclérose en plaques. Mmh. Étant dans le médical, il m'avait sorti tout un dossier sur la sclérose en plaques. Et donc du coup, à l'annonce du diagnostic vraiment après l'IRM, oui, j'ai regardé et lu tous ces documents. Mais j'ai eu de la chance dans mon malheur, c'est que j'avais mon médecin traitant qui était très lié avec la sclérose en plaques, puisqu'elle avait une nièce atteinte d'une SLE. Mmh.
1: Ça change le regard, c'est certain.
7: Oui.
1: Et votre engagement associatif, il est arrivé comment dans votre parcours?
7: Eh ben, il est arrivé 6 mois après. On a de la chance à Clermont d'avoir un petit réseau, le réseau Neurocep Auvergne, et des gens qui étaient déjà anciennement Francep, qui était l'Arcep. Et donc j'ai eu des liens et je me suis dit bon, allez, il faut aider la recherche pour qu'on puisse avancer. Le principal, c'est ça. Donc en faisant des manifestations, j'apporte un peu d'argent à Francep pour que la recherche avance.
1: La recherche aussi, la sensibilisation, c'est important parce qu'aujourd'hui vous en parlez très clairement, avec dynamisme. Donc c'est aussi un message d'espoir pour des personnes qui peuvent être accablées par certains symptômes ou même pour l'annonce diagnostique. Sur votre traitement et votre état aujourd'hui physique et psychique, qu'est-ce que vous pouvez dire, Irène Leclerc?
7: Alors moi, j'ai eu une évolution. Franchement, j'ai eu beaucoup de poussées les 4 premières années. 3-4 poussées par an, et j'avoue que les bolus de cortisone m'ont toujours bien reboosté. Mais par contre, j'oserais dire, il y a 30 ans, et docteur Papex peut-être me précisera si c'est vrai ou pas, mais il y a 30 ans, moi j'allais par exemple au congrès des patients, il y avait 20 fauteuils roulants. Là maintenant, on se retrouve qu'à 2 fauteuils, parce qu'en fait le traitement, il n'y a pas que le traitement à se faire des piqûres ou autre, il y a aussi le traitement où on nous apprend en fait qu'il faut bouger. Mmh. Et moi, il y a 30 ans, effectivement, je ne me serais pas mise en tête qu'il faut que je bouge. J'aurais peut-être pas eu cette évolution. Je voyage.
1: On entend souvent que c'est contre-intuitif, mais effectivement, il y a certaines maladies qui vont contre la mobilité, et les médecins disent il faut absolument pas rester assis toute la journée. Ouais. C'est tout l'inverse. Et vous le voyez de vos yeux, hein, puisque vous disiez cette phrase qui est très intéressante. Il y a quelques dizaines d'années, on voyait des fauteuils partout. Il y en a beaucoup moins. Ça, s'il y a un signe encourageant, c'est bien celui-là. Donc, 20 ans de parcours avec la sclérose en plaques, vous avez vu les choses s'améliorer. Qu'est-ce que vous avez envie de dire en conclusion?
7: Moi, en conclusion, je voudrais dire aux personnes qui viennent de savoir qu'ils ont une sclérose en plaques, de ne pas être dans le négatif, positiver et de se dire que de toute façon, la sclérose en plaques ne peut être ni notre ami ni notre ennemi, mais il faut qu'on vive avec. Et je veux leur dire, vous pouvez tout faire. Moi, je suis partie 3 semaines en van et parcouru la Nouvelle-Zélande. J'ai monté le Machu Picchu. Voilà, c'est des choses qui se préparent, bien sûr, en amont, mais on peut faire plein de choses. Et même que de marcher 500 mètres, c'est très important. Surtout, travailler son corps et travailler ce physique, quoi, en fait.
1: Mais quand je vous écoute aussi, le mental y est pour beaucoup, hein.
7: Voilà. J'allais vous finir en vous disant, psychologiquement, il faut y aller. Alors attention, hein, j'ai pas toujours des jours très heureux. J'ai des jours où je pleure parce que voilà, ouais, j'aurais voulu faire plein d'autres choses. Mais je me dis que notre vie n'est pas finie, quoi. Voilà. On reprend une nouvelle aventure avec la SLE.
1: Un grand merci pour votre témoignage, Irène Leclerc.
7: Je vous en prie.
1: Docteur Caroline Papex, j'imagine que vous avez écouté avec attention tout ce

0: dans les établissements sont des professionnels, des consultants qu'il faut payer. Et donc, effectivement, les coûts peuvent être élevés puisqu'on ne reçoit pas de subvention.
1: Et c'est difficile de trouver des enseignants?
0: Oui, c'est difficile parce que moi, ce que je fais, je cherche des personnes qui ont fait des écoles, des parcours de mode, soit en Europe, en Asie, en Afrique, et qui travaillent à leur propre compte comme créateurs de mode en Afrique, et je les prends comme consultants en formation. Et vous avez par exemple Isabelle Isande de la marque, Isabelle qui vient, Isande qui est de la marque Studio 4, qui intervient comme consultante, qui a fait ses études à ESMO de Paris. Mais c'est un coût quand tu
1: Bien
0: la
1: sûr.
0: prends comme consultant. Et les gens ne veulent pas enseigner, transmettre leur savoir. On a du mal à trouver des personnes qui veulent transmettre leur savoir. Parce que normalement, pour eux, ils perdent un peu, elles perdent un peu
1: Beaucoup de
0: leur temps
1: peine.
0: en venant dans une école, alors qu'on peut gagner de l'argent en cousant 5 ou 10
1: Ben oui.
0: pièces.
1: Oui, moi aussi,
0: Donc,
1: Traoré,
0: c'est un réel
1: vous
0: problème.
1: avez fondé une école. Alors, elle est en France, en région parisienne, mais c'est justement pour transmettre ce que vous avez appris.
2: Oui, j'ai commencé cette école à Paris. Ensuite, je l'ai délocalisée en banlieue. Parce que bon, beaucoup de choses se passent à Paris. En banlieue parisienne, on n'a pas aussi beaucoup de grandes écoles de mode. Donc, moi, j'ai perçu ça d'abord comme un projet impact. Le but, c'était de proposer une offre de formation, mais qui amène à l'emploi. Donc, nous, on forme des couturiers, on ne forme pas des créatifs. Pour former un couturier, normalement, c'est 5 ans. Si on veut
1: 5
2: vraiment.
1: ans pour former un couturier, c'est ça?
2: Oui, à l'époque, en France, c'était en tout cas au moins 5 ans pour former un couturier. Donc aujourd'hui, on les forme sur 3 ans, mais vraiment sur un programme assez condensé, avec un système de présence en cours et des présences en entreprise, un peu comme
0: Entreprise.
2: de l'alternance. Et l'idée,
0: Exactement.
2: c'est. Alors oui, c'est dur de trouver des bons profs, parce que moi aujourd'hui,
1: En
2: je prends
1: France
2: que.
1: aussi, donc.
2: Ah oui, moi je prends que des gens quasiment à la retraite, qu'ils ont eu entre 15 et 40 ans de métier. Mais c'est une règle que je me suis fixée. Parce que je voulais aussi former ces publics-là vers l'excellence. Et
1: Votre école, ça s'appelle les ateliers d'Alix, hein,
2: les ateliers
1: et
2: Alixi.
1: ça forme, vous formez des jeunes pour travailler, normalement, qui sont capables de travailler dans la haute couture, hein,
2: Ah
1: aussi.
2: bah quand ils
1: Oui.
2: sortent, nous, ils intègrent les grandes maisons.
1: Oui.
2: Aujourd'hui, on a un partenariat avec la maison Chanel. En 4-5 ans, c'est 94% de sorties positives. Donc ils trouvent du travail pour le métier auquel ils ont été formés. Mais c'est parce qu'on n'a pas voulu vendre du
1: Et
2: rêve.
1: vous avez du mal à trouver des enseignants parce que vous partagez l'analyse de Michel Caroline Okeï. Finalement, ceux qui ont travaillé là-dedans dans la couture, ils n'ont pas tellement envie d'enseigner, c'est pas valorisé,
2: Je
1: c'est
2: pense
1: être
2: qu'en
1: prof
2: France,
1: de
2: c'est un peu
1: couture, c'est.
2: différent. En
1: Non?
2: France, il y a cette passion de transmettre quand même présent chez certaines personnes. Après, c'est des gens qui ont quand même un certain âge, qui ont beaucoup donné pour le métier.
1: Jacques Logo, j'aimerais que vous me disiez, vous avez une quinzaine d'employés, quels sont, je veux dire, les manques, ce que vous constatez en fait, hein, par rapport à la formation qu'ils ont reçue
3: Alors, ce
1: quand
3: que
1: ils
3: moi
1: arrivent
3: je
1: chez vous?
3: constate très souvent avec mes couturiers, c'est que en fait, c'est vrai qu'ils ont été formés, et ils ont eu 3 ans de cursus scolaire, mais ils n'ont pas tout à fait le savoir, c'est-à-dire que les finitions au niveau des coupes, ils maîtrisent même pas. Le patronage de Luce, et il reste à faire. Il y en a, tout en tout cas en Afrique, chez moi, les écoles de mode forment bien, bien sûr, mais je pense que ces écoles aussi ont besoin vraiment d'un
1: Oui.
3: accompagnement.
1: Les finitions. Ça, on
3: Les
1: a quand même
3: finitions,
1: attendu pas mal de minutes, hein, pour
3: oui.
1: parler quand même du gros souci de la mode sur le continent africain, Marie-Jeanne Serbin-Thomas. Les finitions, vous m'en parlez à chaque fois que vous venez sur RFI.
4: Oui, en fait, je ne suis pas d'accord avec ce que Maurice disait. Les tailleurs sont importants, essentiels. Mais un autodidacte ne peut pas apprendre à un autodidacte qui apprendra à un autodidacte. À un
1: Ah bon?
4: moment, non, ce n'est pas possible. Parce que quand vous êtes autodidacte, vous ne savez pas tout. Il y a des choses que vous maîtrisez. Moi, j'ai connu des stylistes qui ne faisaient que des boubous. Pourquoi? Parce qu'elles n'avaient pas sa faire de jupe. Elles ne savaient pas faire de chemisier. Et il y avait une demande pour les jupes, il y avait une demande pour les chemisiers. Donc elles avaient une clientèle âgée, non pas parce qu'elles n'avaient pas de talent, mais parce qu'elles ne savaient pas faire et elles ne pouvaient pas l'avouer. Il y a des créateurs qui ne font que des bustiers parce qu'ils ont un patron et ils ne savent pas faire autre chose. Donc quand on est tailleur en général, on reproduit souvent les mêmes schémas. On vous donne un vêtement, vous le reproduisez. Mais il n'y a pas cette créativité. Ça ne veut pas dire que vous n'êtes pas beau. Mais il y a ce problème. Et puis, un tailleur ne peut pas fournir toute une population. Aujourd'hui, il y a un très gros déficit en Afrique. L'Afrique importe beaucoup plus de vêtements qu'elle en expédie. Vous
1: Y
4: voyez?
1: compris de
4: Donc,
1: seconde main.
4: et en plus, l'Afrique produit, il y a beaucoup de pays africains qui produisent du coton. et qui l'exportent. Mmh. Donc aujourd'hui, même les créateurs qui sont sur place.
1: Il y a quand même l'expérience du Bénin aujourd'hui où il y a des usines textiles, des zones franches.

0: et, oui. et qui produit beaucoup et qui transforme le coton.
1: Mais qui transforme pour l'export.
2: Oui, c'est parce qu'en Afrique, on n'a pas encore cette mentalité-là aussi de porter du Made in Africa. Et il y a les gens qui sont
0: encore... Ça fait 20 ans qu'on le raconte quand
2: oui,
0: même.
2: Oui, mais il y a des gens qui sont encore très blessés. Oui, bien sûr, parce que là, on communique beaucoup. Donc, les gens commencent par... La mentalité commence par évoluer. Mais ça reste encore où les dames africaines préfèrent porter des marques de luxe. En fait, pour eux, bon, pour elles, c'est une manière de dire que j'ai réussi. Alors qu'aujourd'hui, je pense qu'elles doivent vraiment se tourner vers l'Afrique. Ouais. Et valoriser
0: l'élite à Dakar, elle porte du Made in Sénégal quand même beaucoup aujourd'hui. Hein,
1: Il y a cette espèce de mélange où effectivement les femmes qui ont un fort pouvoir d'achat vont acheter des accessoires de luxe aux étrangers, mais elles vont s'habiller locales parce qu'il y a des marques locales aussi qui jouent le jeu, qui sont très créatives, qui travaillent avec des tissus de qualité et on peut, sans vouloir forcément les citer, mais qui ont leur nom en tant qu'emblème de la mode sénégalaise. Ou de la mode ivoirienne. Mais au niveau des accessoires.
2: Les finitions ne sont pas top. Donc, des fois, chez moi, je vois encore beaucoup de dames friquées qui s'habillent ailleurs.
1: Oui, bien sûr. Oui,
0: à cause des finitions.
2: Oui, parce que.
0: La durabilité des vêtements, finalement.
2: En fait, les tissus qui ne sont pas de qualité aussi, parce que chez nous, pour trouver les tissus de qualité, il faut voyager.
0: Michel Caroline, OK, vous voulez réagir à Dabidjan?
3: Oui, je veux réagir pour dire que, en fait, si nous-mêmes, nous, créateurs africains, si l'écosystème en Afrique ne met pas à valeur les tenues africaines, c'est pas l'étranger qui viendrait faire. Il y a un problème. Quand vous allez dans les bureaux en Afrique, tous les hommes, les femmes sont en costume, cravate,
0: ou
3: bien.
0: Oui, à Abidjan. À Abidjan,
2: on voulait que.
0: Pas à Dakar, ça, forcément.
2: Cravate, oui, je suis d'accord.
0: Pas partout, Marie-Jeanne.
1: Non, pas partout. J'étais à des soirées, par exemple, à Lomé, mais également à Dakar. Je peux vous assurer que 80% des femmes étaient avec des tenues. Effectivement,
0: là, elle parlait des costumes des hommes.
1: Non, les hommes, en fait, il y a peu de choix, finalement, pour les hommes au niveau créatif.
2: Oui,
1: il y a peu de choix.
0: Parce qu'il y a un marché aussi pour la mode, bien sûr.
2: Quand ils viennent à un événement de mode, souvent, ils font l'effort de porter des créateurs africains. Mais en fait, ça, on ne doit pas.
0: Voilà. Et le lendemain, au bureau, c'est fini.
2: Quand on voit les gens dans leur bureau qui soient vraiment. Dans des créations vraiment africaines.
0: Bien sûr. Marie-Jeanne Serbin-Thomas, est-ce que les pays anglophones, vous les avez cités depuis le début de l'émission, le Nigeria, le Kenya, l'Ouganda, le Ghana aussi, se positionnent différemment sur la formation au métier de la mode?
1: Alors, à 1500%, oui. Là, je suis membre du jury d'Africa Fashion Up et on devait, si vous voulez, choisir les lauréats de la nouvelle édition. Et malheureusement, vous avez encore une majorité d'anglophones. Pourquoi ? Parce que vous voyez qu'au niveau de la formation, au niveau de la même, ne serait-ce que la présentation du vêtement, du shooting, du concept, de l'histoire qui est racontée, et même des finitions. En fait, vous voyez qu'il y a un travail qui est différent, complètement considérable, et il y a peut-être une vision plus internationale, plus panafricaine qu'une vision locale. Souvent, les créateurs aussi créent pour un tout petit écosystème. Ils ont 10, 20 clientes, ils travaillent pour la première dame, madame la ministre, et ils s'en contentent. Mais ils ne vont pas ailleurs se frotter à d'autres expériences, ou alors ils rêvent de Paris.
0: Il y a un projet plus business, finalement.
1: Il y a un projet qui est
0: plus global.
1: Il y a un projet qui est beaucoup plus business.
0: Parce que quand on dit, vous le disiez, il y a une trentaine de métiers autour de la mode. Jacques Legault, vous disiez, il y a aussi les organisateurs de Fashion Week. Enfin, tout ça, c'est l'écosystème de la mode, le marketing, le sourcing aussi. Est-ce que des designers comme vous, Jacques Legault, vous, en tant que créateur, vous êtes confronté à des difficultés pour trouver des textiles, pour trouver des tissus de qualité?
2: Bien sûr. Moi, j'étais en Turquie il y a 2 semaines pour trouver les tissus de qualité. Et là, je m'apprête.
0: Vous êtes obligé d'aller en Turquie.
2: Ah, bien sûr. Et là, je m'apprête à aller à Milan pour faire des productions que je veux parce que je veux une certaine qualité de tissu. Et en plus, chez nous, pour trouver les boutons, les fermetures de qualité, il faut voyager.
0: Toute la mercerie.
2: Donc, la mercerie, c'est une galère pour nous qui vivons encore en Afrique de trouver ce genre de trucs. Et en plus, pour trouver aussi les machines qu'il faut, il faut aussi voyager, aller en Chine un peu partout pour pouvoir chercher les machines de qualité pour avoir une finition de luxe.
0: Moi aussi, Traoré, ceci dit, vous qui avez monté une école de mode en France, vous connaissez bien aussi le continent africain, mais il faut quand même regarder les choses en face. En France, qu'est-ce qui reste de l'industrie textile, hein?
4: On est aussi confronté à Paris à la sous-traitance délocalisée. Donc c'est vrai que en fait, bon, je comprends la difficulté pour des créateurs africains de développer une activité économique, enfin, dans leur pays. Mais c'est vrai que nous, en France, quand on est une jeune marque indépendante, on est confronté à côté face à des mastodontes du luxe. Donc, on a aussi des grosses difficultés à exister dans un écosystème mode à Paris parce que la concurrence est féroce. C'est le monde entier. Alors oui, on a Première Vision, on a des salons où on peut avoir le monde entier, trouver nos tissus. Mais ces salons-là, ils préfèrent les commandes de Dior, Chanel ou Vuitton parce qu'ils veulent de la quantité. Donc je pense que peu importe où on est, il y aura des difficultés de toute façon. Mais dans la difficulté, c'est là aussi qu'il faut être créatif. Et moi, je pense qu'en Afrique, ce qu'il faudrait, c'est qu'à un moment, autour d'une table, le monde politique, le monde du textile, le monde de l'habillement, les créatifs, les industriels, les artisans, il faut que tout le monde s'assoie et que tout le monde regarde dans une seule et même direction, que chacun ne cherche pas à tirer son épingle du jeu. Et c'est des projets qui doivent être pensés pour les 20-30 prochaines années, en fait. Il ne faut pas penser à des projets juste pour mes 3 prochaines collections. Et je pense que c'est à ce moment-là, quand il y aura ce genre de table ronde, que les choses évolueront un petit peu.
0: Et vous le dites bien, en fait, hein, c'est pas le tout de fabriquer, il faut vendre, hein, parce que c'est quand même le bout de la chaîne. Jacques Logo, les métiers de la gestion client, le marketing, vous, comment vous faites chez vous? Parce que vous nous avez dit, quand on a préparé cette émission, mais la clientèle, elle est de plus en plus compliquée. Ça veut dire quoi?
2: Oui, en fait, oui, ça veut dire que tout simplement que ceux qui aiment porter des créations africaines veulent de la qualité, des tissus de qualité, une très bonne finition, avoir la robe qui tombe parfaitement bien. Donc ça nous pousse à aller loin pour chercher. Et du coup, le côté marketing est très important aujourd'hui.
0: Parce qu'il faut justifier le prix, il faut pouvoir expliquer.
2: Oui, il faut une storytelling derrière sa marque. Il faut une communication vraiment assez forte pour
0: ça aussi, ça fait partie des métiers de la mode, Michel Sarbatino.
2: Oui,
0: c'est vendre du rêve, mais le vendre bien.
2: Il faut savoir communiquer.
1: Voilà, parce qu'en fait, on parle de rêve, mais le rêve aussi doit avoir un coût, doit vous permettre non seulement de manger tous les jours, mais aussi de vivre et de créer d'autres collections. Donc, si ce n'est qu'un rêve et qu'on se considère comme un artiste sans voir tous les à côté, parce que vous êtes d'abord un entrepreneur, c'est là où il y a le bas blesse, hein, parce que c'est d'abord une entreprise. La mode est une entreprise, bien sûr, qui produit du rêve, mais c'est d'abord une entreprise qui doit avoir des bénéfices, qui doit faire rentrer des sous pour pouvoir faire les autres collections.
0: Michel Caroline Okaï, vous, il y a des cours, par exemple, de comptabilité dans votre école de couture ou pas du tout?
3: Si, bien sûr, il y a des cours de comptabilité, d'entrepreneuriat, et depuis 5 ans, suite au retour de nos anciens élèves, parce qu'on se disait qu'on formait des chômeurs, c'est vrai qu'ils apprennent la technicité à l'école, mais ils n'arrivent pas à entreprendre, à faire du sourcing, à chercher des matières premières. On a ajouté des cours de communication digitale, d'entrepreneuriat, de comptabilité, et surtout d'informatique, parce que l'entrepreneur de demain, c'est celui qui manie les réseaux sociaux, la communication, comme il a dit. Et donc, en troisième année, on a tous ces cours-là pour préparer l'élève, quand il finit, à être d'abord entrepreneur à son propre compte avant de chercher à faire quoi que ce soit. Parce que on s'est rendu compte qu'en Afrique, on est beaucoup plus entrepreneur à tout faire, à chercher les matières premières, à gérer son entreprise, à créer et tout ça. Et donc, c'est ce que nous proposons aux gens qui viennent dans nos écoles. Parce qu'on peut pas proposer autre chose puisqu'il n'y a pas l'écosystème pour les embaucher. On peut pas faire des spécialistes parce qu'on n'a pas une industrie pour embaucher un patronnier, un piqueur, un maintenancier. Donc, on fait de la formation globale. Ouais. Et en stylisme et en modélisme.
0: Ouais. Ouais. Donc, effectivement, si ces créateurs, ils doivent être tout terrain, c'est compliqué aussi de maintenir la créativité ou pas? Non, vous êtes dans la Mossi Traoré, plus il y a de difficultés, plus ça pousse le créateur?
4: Oui, bah de toute façon, quand on est dos au mur, c'est là qu'on... Enfin, moi, je mets mes premières collections, j'ai perdu beaucoup d'argent. Et c'est quand j'ai plus trop d'argent que j'ai travaillé un peu moins avec le cœur et un peu plus avec la tête. Et les collections où j'avais le moins de budget ont été les plus abouties, les plus réussies. Mais je pense aussi, il faut...
0: C'est pas intuitif,
4: un créateur ne peut pas être... Enfin, tout le monde n'est pas Giorgio Armani. À la fois un très bon businessman et quelqu'un de très créatif. Il faut laisser le temps à la création. Bon, c'est vrai qu'aujourd'hui, malheureusement, entre l'école à gérer, les projets d'innovation textile, ma marque, bah, la créa, c'est quoi? 10% de mon temps de travail seulement, c'est pas assez. Donc je pense qu'aujourd'hui, il faut laisser le temps aux créatifs de créer, parce que c'est un vrai travail de créer. Et ensuite, il faut avoir l'écosystème autour de lui, il faut des
0: les compétences
4: dirigeants d'entreprise. Donc on peut pas demander à un créateur d'être à la fois le businessman, le communicant, qui gère la presse, qui gère la comptabilité. Enfin non, je pense qu'il faut que chaque corps de métier vienne compléter tout un business. Mais alors quand on démarre au début, oui, c'est bien d'avoir des notions, parce que un créateur, c'est un vrai chef d'orchestre à la base. Mais je pense qu'à un moment, bah je sais pas moi, Denna, Mathieu Blasi, aujourd'hui, ils s'occupent pas de la compta de Chanel, quoi. Et ils peuvent exprimer leur talent.
0: Marie-Jeanne Servin-Thomas, vous, en tant que journaliste mode qui êtes dans ce milieu depuis tant d'années, je vous ai vu souvent un peu ronchonner sur tel dossier de presse qui n'est pas à la hauteur de ce que vous attendez, ou justement, il manque des compétences techniques, en fait, pour vendre une collection.
1: Oui, bien sûr, parce que la mode est devenue beaucoup plus compliquée. Ce n'est plus un vêtement qu'on met sur un cintre et puis on atteint la cliente. Maintenant, ce sont beaucoup plus d'investissements en temps, en émotion, en affectivité. Et c'est là où le bât blesse, parce que la plupart des créateurs de mode, par exemple en Occident, ont été accompagnés. Il n'y aurait pas Yves Saint-Laurent si Yves Berger n'était pas à ses côtés. Et on peut parler de tous ces binômes qui se sont construits et qui sont devenus des manias de la mode. Ils étaient accompagnés parce que il y a tout, je vous dis, un système qui fait qu'on voit la rentabilité. Aujourd'hui, le monde du luxe n'apporte rien, mais crée du rêve. Donc, et c'est ce qui marche le plus parce que les gens ont besoin de ça. Mais là où
0: mais
1: je suis d'accord,
0: faut-il en vivre de ce rêve pour ceux qui sont les petites mains derrière.
1: Oui, oui, bien sûr. Mais vous savez, aujourd'hui, Emmanuel, la mode, le vêtement en tant que tel ne rapporte pas beaucoup d'argent. C'est tous les produits annexes. Ce sont les parfums, ce sont les accessoires, ce sont les bijoux, ce sont les collaborations que vous faites. Le vêtement est là un peu pour comme une plateforme.
0: Michel, Caroline, disiez tout à l'heure, c'est vrai qu'on avait peur pendant un moment de former que des chômeurs avec notre école. Bon, ça n'est plus le cas. Mais est-ce que les salaires sont restés très bas quand même pour des jeunes qui sont qualifiés, qui sont bien formés?
3: Non, en fait, ce qui est bien, c'est que les salaires commencent à évoluer. Quand un jeune est recruté par un créateur à Abidjan, son salaire évolue en fonction de ce qu'il envoie comme compétences. De plus en plus, les salaires se sont améliorés, mais toujours est-il que sur le marché, il y a beaucoup plus de contractuels, on travaille sur des projets, que d'avoir un salaire fixe, en fait.
0: Oui.
3: Mais sur le marché, on a un peu de tout. On a des contractuels, on a des gens qui sont vraiment des assistants, des designers qui les accompagnent sur leur marque, on a des entrepreneurs. Donc, ça a vraiment évolué, vraiment.
0: Vous évoquiez la digitalisation, Michel Caroline Okei. Est-ce que l'IA va remplacer le manque de formation pour dessiner des patrons, par exemple?
3: L'IA ne va pas remplacer, parce que pour travailler sur l'IA, il faut avoir des connaissances dans ce métier quand même. Quand vous faites un prompt, c'est parce que vous avez des notions dans la mode, dans le styliste, que vous ferez le bouquet, le prompt vous ramènera ce que vous voulez. Donc pour moi, il y a une base du métier qu'il faut avoir.
0: Il y a Jacques Legault qui rigole derrière le micro. Hein. Jacques.
3: On va compléter la formation avec l'IA, mais dans ce cas, tous les métiers seront remplacés par l'IA, hein, si on le voit sous ce angle-là. Tous les métiers. Que ce soit l'architecture, que ce soit la mode. Mais je me dis qu'il faut une base, d'abord une base technique, et après, le prompt ou ce qu'on veut avec l'IA va le refléter. Mais on continue à former nos jeunes.
0: Quelle est la réalité aujourd'hui? Est-ce que l'IA vous peut permettre d'accéder à des compétences que vous ne pouvez pas recruter, par exemple, Jacques Legault?
2: Non, du tout, hein, je ne pense pas. L'IA contribue. L'IA peut contribuer parce qu'il faut donner tes idées à l'IA avant qu'il ne les transforme. Donc, l'IA ne peut pas vraiment remplacer la main.
0: Donc, l'intelligence artificielle vous aide à réfléchir pour créer, par exemple.
2: Exactement, pour créer, pour dessiner, peut-être.
0: C'est pareil pour vous, Monsieur Traoré, ou pas?
4: Moi, je fonctionne beaucoup à l'émotion. Donc, l'IA, je l'utilise très, très peu. Et puis, je pense que pour les métiers de la main, l'IA, on n'a pas trop besoin de ça, quoi.
0: Ah oui,
4: pour
0: c'est
4: le
0: sûr.
4: Moment.
0: Il y a un moment donné, il faut
4: donc,
0: sortir la machine.
4: Un couturier avec son stockman devant lui,
0: bon, ceci dit,
4: c'est pas l'IA qui va lui faire
0: dans
4: son
0: dans les usines en Chine, on a déjà des robots, hein, derrière les machines.
4: Voilà, on est dans quelque chose de très industriel. Mais je pense que, sur son stockman ou sur le corps de sa cliente, quand on va poser le tissu, c'est pas l'IA qui va venir faire le boulot.
0: On arrive au terme de cette émission. Quels sont les messages que vous voulez faire passer pour que le continent africain puisse enfin avoir les moyens professionnels de sa créativité dans les métiers de la mode, Michel Caroline Okei? à Abidjan?
3: En fait, moi, je voulais dire que si l'Afrique va aller à l'industrialisation, il faut une technicité derrière. Jacques Logo peut faire le FIMO et donner la priorité aux jeunes créateurs, mais s'ils sont pas formés, on va pas avoir cette Afrique-là dynamique et innovatrice. Donc, pour moi, il est important de se former derrière les Fashion Week. Et l'Afrique a son mot à dire parce que à travers nos textiles, nos pagnes tissées, nous apporterons forcément une touche novatrice à ce milieu-là.
0: Jacques Logo, juste un petit mot, très rapidement.
2: Oui, je pense que les jeunes aussi en Afrique ont besoin d'accompagnement, du financement, une formation vraiment technique, très professionnelle et voilà.
0: Moi aussi, Traoré.
4: Moi, pour ma part, ça doit être une volonté qui réunit tous les acteurs et qui doivent s'asseoir et discuter pour construire un écosystème favorable à l'émergence.
0: Marie-Jeanne Servin-Thomas.
1: Je suis tout à fait dans la même optique que Mossi. Et je dirais, si enfin toutes ces personnes, que ce soit les politiques, les ministres, les industriels, pouvaient s'asseoir avec les gens de la mode pour penser véritablement à en faire des métiers, ce serait
0: extraordinaire. Et pas seulement venir au Fashion Week.
1: Et pas seulement applaudir au Fashion Week.
0: Merci à vous Marie-Jeanne Servin-Thomas, le magazine Brune, 35 ans d'existence. Merci à vous Jacques Logo, Mossi Traoré, vous êtes des créateurs tous les deux. Merci à Michel Caroline Okei, directrice de l'École internationale de formation professionnelle Michel Yacris à Abidjan. Une pause d'Afrolove avec l'artiste franco-camerounais Taïk. Et ensuite, très bientôt, ça sera l'Afrique Midi sur RFI.

0: Histoire de voisins, c'est fini pour aujourd'hui. Merci à l'équipe, Juliette Braud, Delphine Cachin, Maëlle Guyot, Inès Semprin, Didier Cherouz aussi. Retrouvez-nous sur nos réseaux sociaux, sur Instagram, sur la chaîne WhatsApp sur laquelle nous annonçons tous nos sujets. Et demain, 8 milliards de voisins, Lucie Bouteloup présentera l'émission et elle vous pose cette question. Les voisines, comment libérer les femmes du mythe de la mère parfaite? Vos réactions au 33 6 11 80 41 89. Dans quelques instants, le journal.
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1: Fabrice Le Grillet.
5: Des négociations entre Israël et le Liban ce vendredi à Washington, autour de la table des représentants sécuritaires libanais et israéliens, avant des pourparlers politiques prévus la semaine prochaine. Des débats qui s'annoncent tendus, nous y reviendrons dans un instant. Tandis que la guerre au Moyen-Orient est entrée dans son quatrième mois, un cadre d'accord serait en vue entre les États-Unis et l'Iran. La Maison-Blanche évoque des progrès. Téhéran assure que le texte n'est pas finalisé. Dans ce journal également, la mise en place d'un pont aérien pour apporter de l'aide dans l'est de la RDC. Et puis centre de la flambée de l'épidémie d'Ebola, 3 des 26 provinces du pays sont touchées. Ce jeudi, le directeur d'Africa CDC a lancé un appel pour obtenir davantage de fonds pour lutter contre le virus. Il a aussi dénoncé l'attitude protectionniste de certains pays. Nous écouterons Jean Kaseka. Retour aussi sur la visite d'État du président philippin Ferdinand Marcos Jr. au Japon. Elle s'achève aujourd'hui. L'occasion de célébrer les relations diplomatiques entre les deux pays. Le tout dans un contexte de tensions régionales accrues. Explication à venir. C'est donc ce vendredi que le volet sécuritaire des négociations entre Israël et le Liban s'ouvre à Washington sous l'égide de l'administration Trump et dans un contexte d'escalade militaire qui rend bien fictif le cessez-le-feu en place depuis le 17 avril. Le Liban où Israël a étendu sa zone de combat contre le Hezbollah et poursuivi ses frappes, au moins 17 morts ce jeudi dans le sud du pays, ainsi que dans la région de Beyrouth où une femme et deux enfants ont été tués. L'enjeu des débats entre représentants sécuritaires libanais et israéliens, créer les conditions propices au dialogue politique qui reprend la semaine prochaine entre les deux pays. Mais les demandes américaines paraissent impossibles à satisfaire pour la partie libanaise. Abla Junaidi.
6: Ce volet sécuritaire des discussions, décorrélé du volet politique attendu la semaine prochaine, c'est l'administration Trump qui l'a voulu. D'après la presse américaine, Washington aimerait avancer sur une solution technique avec l'armée libanaise, la création d'une unité spécialement dédiée au désarmement du Hezbollah, une idée qui ne fait pas du tout l'unanimité au Liban, tant elle porte en elle de risques éminemment politiques. Diviser l'armée libanaise est perçu largement comme un péril pour toute la nation. Affronter directement le Hezbollah nettement mieux doté est vu comme un suicide. Ni le parti milice, ni son allié chiite, Amal, n'ont envoyé de représentants à Washington. Ils rejettent l'idée même de négociation directe avec Israël, qui précisément cette semaine a intensifié ses opérations militaires dans le sud du Liban, officiellement pour empêcher les drones suicides du Hezbollah d'atteindre le nord d'Israël. La délégation libanaise demandera en priorité un véritable cessez-le-feu complet et définitif et un retrait de l'armée israélienne de la zone qu'elle occupe. À l'appui de sa demande, elle rappellera le bilan désastreux, matériel et humain, des frappes israéliennes dans le pays depuis le 2 mars dernier, plus de 3 000 morts.
5: Abla Junaidi, la fin des frappes israéliennes contre le Hezbollah pro-iranien est l'une des exigences de Téhéran pour parvenir à un accord avec les États-Unis. Alors que la guerre vient d'entrer dans son quatrième mois, un cadre d'accord serait en vue, même s'il faut bien sûr rester très prudent. Cadre qui prévoirait une extension de 60 jours du cessez-le-feu conclu le 8 avril. Mais la question du nucléaire iranien serait abordée ultérieurement. Le vice-président américain Jed Evans fait état de beaucoup de progrès. De son côté, l'agence iranienne Tasnim assure que le texte n'est pas encore finalisé, tandis que sur le terrain, les deux camps s'accusent mutuellement d'avoir violé la trêve ces dernières heures encore. En Roumanie, pays membre de l'OTAN, le ministre de la Défense affirme qu'un drone russe a touché un immeuble résidentiel sur son territoire dans la nuit. Deux personnes ont été blessées dans la ville de Galati. C'est près de la frontière avec l'Ukraine où la Russie poursuit ses frappes. Des incursions de drones russes en Roumanie ont déjà été détectées à plusieurs reprises depuis le début du conflit. Mais c'est la première fois qu'un engin s'abat sur un immeuble d'habitation. L'Union européenne annonce la mise en place d'un pont aérien pour apporter de l'aide médicale à Bounia, cette ville de l'est de la RDC, épicentre de la flambée de l'épidémie d'Ebola que connaît le pays depuis deux semaines. Un premier vol cargo parti de Nairobi au Kenya et transportant 8 tonnes de matériel s'est posé ce jeudi dans le chef-lieu de la province de l'Ituri. Au total, ce seront 100 tonnes d'équipements de protection, de tentes et de médicaments provenant de Belgique qui vont être acheminés jusqu'au 6 juin. 3 des 26 provinces que compte la RDC sont touchées. On compte 1077 cas suspects et 246 décès probablement liés à la maladie. 8 cas suspects, dont un décès en Angola. Hier jeudi, le directeur d'Africa CDC, Jean Kaseka, a lancé un appel pour plus de fonds afin d'endiguer l'épidémie. Il a également dénoncé l'attitude protectionniste de certains pays, sans les nommer. On l'écoute.
7: Nous ne pouvons pas arrêter cette épidémie sans moyens, avec de simples déclarations politiques faites par certains pays. Et surtout, nous ne pouvons pas arrêter cette épidémie avec des restrictions de voyage que certains pays occidentaux ont commencé à imposer aux pays africains. C'est une honte de voir un pays comme le Soudan du Sud, qui n'a pas un seul cas suspect, pas un seul décès suspect, être frappé par ces restrictions de voyage. Qui peut m'expliquer pourquoi ? La façon dont certains pays occidentaux traitent l'Afrique est inacceptable. Nous appelons également nos pays africains à faire preuve de compréhension. C'est en renforçant les mesures de santé publique aux frontières que nous pouvons mettre fin à cette épidémie. Nous n'avons pas besoin de fermer nos frontières à nos propres frères et sœurs.
5: Jean Kaseka, directeur d'Africa CDC, notait que l'Ouganda et le Rwanda ont annoncé la fermeture de leurs frontières avec la RDC. Dans l'actualité également, la Cour suprême de Maurice rejette la demande de liberté provisoire de Mame Ravatoumang, l'homme d'affaires malgache proche de l'ancien président de Madagascar, Ange Radzoel, est poursuivi notamment pour blanchiment d'argent et complot présumé. Pour les magistrats, les risques de fuite, de pression sur des témoins ou encore d'altération de preuves demeurent suffisamment importants pour justifier son maintien derrière les barreaux. Le milliardaire est détenu à Maurice depuis la fin du mois de décembre 2025, après son arrestation par la commission mauricienne contre les crimes financiers. Le président philippin achève, lui, ce vendredi, une visite d'État de 4 jours au Japon. Première visite à Tokyo de Ferdinand Marcos Jr. en tant que président, qui coïncide avec le 70e anniversaire des relations diplomatiques entre les deux pays, et ce dans un contexte de tensions régionales accrues, notamment autour de Taïwan, et de pression chinoise en mer de Chine méridionale. Explication signée Yelena Tomic.
8: La rencontre entre les deux alliés américains s'achève sur un bilan positif. Parmi les principales annonces, Tokyo et Mani ont élevé leurs relations au rang de partenariat global et stratégique. Concrètement, les Philippines et le Japon ont entamé des négociations formelles concernant le partage des renseignements militaires, le transfert de matériel de défense et le renforcement de la coopération maritime. Le Japon s'est engagé aussi à soutenir la modernisation des forces armées philippines et à investir près de 3 milliards d'euros qui devraient permettre la création de plus de 10 000 emplois dans la construction navale et les domaines de l'infrastructure, des semi-conducteurs, de l'intelligence artificielle et de l'énergie verte. Le Japon s'est également engagé à créer des réserves stratégiques de pétrole pour son allié philippin. Les deux pays asiatiques resserrent les liens face aux ambitions chinoises et l'aggravation des tensions avec Taïwan dans leur voisinage proche. Les deux dirigeants avaient déjà durci le ton en cas d'attaque chinoise contre l'île, évoquant une crise existentielle pour Tokyo et le risque pour Manille d'être entraîné dans le conflit.
5: Yelena Tomic pour cette dernière journée de la visite d'État du président philippin Ferdinand Marcos Jr. au Japon. Tout autre chose et de la musique à présent. C'est parti pour 3 soirs de show au Stade de France pour Aya Nakamura. La chanteuse francophone la plus écoutée au monde promet un grand spectacle de 3 heures. Elle va y présenter Destinée, son dernier album. Et ses premières parties sont confiées aux jeunes artistes féminines de la scène actuelle. Un line-up 100% féminin donc et 100% nouvelle génération. Avec au programme du chata, du R&B ou encore de l'afropop, Olivier Roger.
9: C'est à la fois un acte de générosité et un acte de transmission. Aya Nakamura veut mettre en valeur la nouvelle génération d'artistes féminines. Elles seront une quinzaine à se partager les premières parties des 3 shows de la star franco-malienne. On pourra découvrir la pop urbaine de la gabonaise Emma.
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9: Ou encore le chata de la guadeloupéenne Mimi Cadès. La lilloise Fee Joke.
11: 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J'ai tout ce que tu n'imagines pas.
9: Mais aussi Angie, Danden, Merveille ou encore Dio. Des artistes le plus souvent propulsés par les réseaux sociaux, TikTok en tête, et qui rassemblent des communautés de fans de plus en plus importantes, mais qui ont souvent besoin d'un petit coup de pouce pour percer. Aya Nakamura leur en offre l'occasion, et ce, à une époque où les artistes féminines afro-descendantes sont de plus en plus conquérantes sur la scène française, dans le sillage de la Queen Aya Nakamura.
5: Voilà pour Aya Nakamura dès ce soir et jusqu'à dimanche soir sur la scène du Stade de France qui sera plein à craquer. Et puis autre effervescence en tennis, cette fois une folle journée ce jeudi à Roland-Garros. D'abord avec l'élimination surprise du numéro 1 mondial et grand favori, l'Italien Yannick Sinner, souffrant, sorti par l'Argentin Juan Manuel Cerundolo. On retiendra aussi la qualification pour le 3e tour de Moïse Kouamé, le nouveau phénomène français, 17 ans seulement, son premier Roland-Garros et qui est venu à bout en 5-7 du Paraguayen Adolfo Daniel Valero. C'est la fin de ce journal sur RFI.

0: Tai dronai mano gyvenime atsirado 2014 metais, tai kai Rusija užpuolė Ukrainą.
1: Les drones sont arrivés dans ma vie en 2014, quand la Russie a annexé la Crimée. À ce moment, quelque chose m'a traversé l'esprit. Et si la Russie s'en prenait à la Lituanie? Qu'est-ce que je pourrais faire? Je suis ingénieur de formation et j'ai commencé à regarder autour de moi. Quelles sont les technologies qui marchent? Et à cette époque, les drones étaient la chose qui commençait à faire la différence sur le champ de bataille.
0: Atrodė kaip tas dalykas, kuris daro pokytį mūšio lauke.
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3: Il peut voler, naviguer, rouler, il peut porter une charge explosive ou mener des opérations de reconnaissance. Riga accueillait cette semaine un sommet international consacré aux drones. Compte tenu de leur proximité avec la Russie, la Lettonie et ses deux voisins baltes, la Lituanie et l'Estonie, sont en première ligne sur ce sujet. Le drone est désormais indispensable pour assurer la sécurité d'un territoire. S'en protéger est devenu le défi numéro un. Dans les trois pays, les entreprises, les armées, les institutions, les industries ne parle que d'eux. Alors comment les développer, comment les intégrer? Les pays baltes, une région passée en mode drone, c'est le grand reportage de notre correspondante régionale Marielle Vituro.
4: Tempête de printemps, c'est le nom de code du grand exercice annuel des forces armées estoniennes, mené conjointement avec les appelés, les réservistes et les alliés de l'OTAN. L'édition 2026 se déroule dans les environs de Vooru, dans le sud-ouest de l'Estonie. Et cette année, les drones sont encore plus présents que d'habitude, explique Lauri Teppo, l'officier à la tête du bataillon d'infanterie Kuperianov.
5: As you can see and hear, the drones,
6: comme vous l'entendez, les drones sont là constamment pour rappeler aux soldats que les ennemis nous observent à chaque instant. Mais nous aussi, nous pouvons les observer en permanence. Le champ de bataille est désormais en trois dimensions. Les drones servent à collecter du renseignement, à attaquer et ils servent à la logistique. Nous avons aussi des drones terrestres pour la logistique aussi et d'autres tâches. Nous sommes à moins de 30 km de la frontière russe. Les Russes brouillent le système GPS et cela crée presque un environnement parfait pour s'entraîner aux opérations militaires d'aujourd'hui.
4: Les légionnaires français participent aussi avec leurs drones. Le sergent Gabriel raconte.
7: On reconnaît déjà la position ennemie. Comme ça, l'information, ça monte et ça permet des commandants des unités de manœuvrer, de choisir la façon d'agir sur le terrain pendant les manœuvres. Donc ça aide beaucoup. Quand on veut parler de drones, c'est les combattants qui vont à pied, en tête, donc c'est plus dangereux. On a fait des dégâts dans le côté ennemi, donc pour nous c'était profitable. On vient de détruire un PC ennemi avec plus ou moins 8 à 10 véhicules, avec 17 personnels. C'était nous qui avons fait les renseignements, donc pour nous c'était profitable.
4: Retour à Tallinn, la capitale estonienne. Depuis plusieurs semaines, on y parle beaucoup plus souvent de drones et de défense aérienne. Le 9 avril dernier, après le Conseil des ministres, Hanno Pevkur, le ministre estonien de la Défense, annonce à la presse un changement de taille dans la politique d'investissement du pays. Le commandant en chef des forces armées met à jour ses recommandations militaires. L'accent va être mis sur l'acquisition de moyens de défense anti drones, de défense aérienne et de systèmes autonomes. Depuis l'année dernière, l'Estonie a créé un commandement pour la transformation des forces armées. Les militaires ont eu leur premier drone en 2008. Une société estonienne voulait tester son produit, raconte Arbo Probal, responsable du développement des systèmes autonomes au sein de ce nouveau commandement. Depuis 2014, l'armée estonienne s'en sert pour la reconnaissance, pour la surveillance. Et depuis 2022, début de l'offensive russe contre l'Ukraine, l'Estonie comprend qu'elle a besoin des drones en quantité. Ils sont sont un multiplicateur pour l'armée estonienne, affirme Arbo Probal.
8: Multiplicateur, voilà le bon mot. Nous sommes une petite armée, nous sommes une armée de réservistes. Et nous comprenons bien que notre ressource la plus précieuse est l'homme, le soldat. Tout ce que l'on peut faire, à distance, de manière automatique, autonome, en utilisant la technologie pour préserver nos réservistes, est un plus inestimable.
5: Is just huge bonus for us.
9: Здравствуйте, Николас.
4: Alors, pour trouver toujours mieux, l'armée estonienne embarque avec elle des industriels sur les exercices. Les drones de la société lituanienne Granta Autonomie se sont donc retrouvés sur le champ de bataille estonien. Rencontre avec le directeur Gediminas Guoba avant le départ des Chirchés, les Guêpes, le nom de son drone sur les exercices.
1: C'est un drone à voilure fixe. Il ressemble à un petit avion. Son envergure est tout juste de 1,20 m. Il a été créé pour voler dans les conditions lituaniennes, c'est-à-dire sous les nuages. Au début, il pouvait assurer des missions de reconnaissance sur 12 km. Nous sommes maintenant à la troisième génération du modèle et le drone peut parcourir 50 km.
4: L'engouement pour les drones a fait éclore tout un nouvel écosystème industriel où savoir-faire technique et maîtrise de l'informatique se côtoient. Rien d'étonnant en Estonie, ce pays qui vit au rythme des nouvelles technologies depuis plusieurs décennies. À Tallinn, Defsec Intel, la société dirigée par Jan Ustam, produit des radars mobiles. Dans la remorque verte de taille moyenne, il y a tout ce qu'il faut pour se défendre.
10: C'est une plateforme mobile de détection. À l'intérieur, il y a un système électronique, un mât, des caméras et les drones. C'est pensé pour être déplacé dans les zones frontalières. Cette plateforme est équipée avec des drones qui peuvent assurer une mission de surveillance ou intercepter des drones hostiles.
4: Le conflit en Ukraine n'a pas uniquement prouvé la nécessité de son produit sur le champ de bataille. Defsec Intel a même des usines en Ukraine. Jan Ustam remarque que la guerre et le développement des drones ont aussi transformé la manière de travailler des industriels.
10: Désormais, le cycle de développement du produit s'est beaucoup raccourci, car les retours d'expérience qui viennent du champ de bataille sont très intenses. C'est pour cela qu'il faut changer le cahier des charges et les caractéristiques du produit très fréquemment. Et puis cela signifie que l'on peut de plus en plus utiliser des composants présents dans le commerce. Quand on conçoit un nouveau produit, il n'est plus nécessaire d'utiliser uniquement des composants militaires très spécifiques. Toutes ces évolutions ont prouvé que l'on peut produire très vite si c'est nécessaire.
4: Tout un écosystème se crée autour des entreprises et attire aussi les investisseurs étrangers. Ludovic Sauzet vient installer sa société Carbon 01 en Lituanie. Elle produira des systèmes électroniques en masse pour des drones à fabriquer avec une imprimante 3D.
11: On a quelques problèmes aujourd'hui pour tester nos drones sur la France avec la réglementation qui existe. Le peu de centres d'essai. Du côté de Carbon 01, par exemple, on a une zone qui fait à peu près 400 mètres par 800 mètres, ce qui est très petit pour des systèmes qui, chez nous, peuvent aller jusqu'à 120 km. Ici, on a quelques kilomètres de plus avec l'autorisation de voler sur des couloirs. Entre parenthèses, plus simple, puisqu'on n'a pas besoin d'aller contacter l'aviation civile locale, sont des accords quasiment permanents qu'on a avec eux.
4: L'Estonie, à l'instar de la Lettonie et de la Lituanie, dépense plus de 5% de son produit intérieur brut pour la défense. Plus de la moitié du budget de la défense est consacré à l'acquisition de systèmes d'armement. L'Estonie soutient les industriels en investissant dans la recherche et le développement, mais aussi à travers l'aide que le pays apporte à l'Ukraine. Tulie Duneton, directrice politique au ministère estonien de la Défense, explique comment.
12: While I was mentioning the 0.25% of the GDP support Ukraine,
13: l'Estonie soutient l'Ukraine à hauteur de 0,25% de son produit intérieur brut. Et 90% de ce soutien, c'est-à-dire un peu moins de 100 millions d'euros, sert à acheter du matériel aux industries estoniennes pour qu'elles le fournissent à l'Ukraine.
12: Military material and equipment to Ukraine. And of course, this list of requirements is pre-established by Ukraine.
13: La liste de besoins est établie par l'Ukraine et une grande partie des besoins exprimés concerne les drones. C'est ainsi que nous soutenons l'industrie estonienne via le soutien à Kiev.
12: So yes, we support the Estonian defense industry as well while we are delivering our military aid to Ukraine.
4: Gediminas Kwaba, à la tête de Grand Autonomie, est à l'image de nombreuses personnes dans la région. S'il s'est plongé dans le monde des drones, c'est à cause des circonstances géopolitiques.
0: Les drones... Mano gyvenime atsirado 2014 metais, tai kai Rusija užpuolė Ukrainą.
1: Les drones sont arrivés dans ma vie en 2014, quand la Russie a annexé la Crimée. À ce moment, quelque chose m'a traversé l'esprit. Et si la Russie s'en prenait à la Lituanie, qu'est-ce que je pourrais faire? Je suis ingénieur de formation et j'ai commencé à regarder autour de moi. Quelles sont les technologies qui marchent? Et à cette époque, les drones étaient la chose qui commençait à faire la différence sur le champ de bataille.
0: Atrodė kaip tas dalykas, kuris daro pokytį mūšio lauke.
4: C'est pour offrir un espace à ceux qui voulaient apprendre à piloter des drones que Viestur Sinenix, spécialiste en sécurité civile, a ouvert Drone House dans la banlieue de Riga, la capitale lettonne. Le plus grand centre fermé où l'on peut piloter en toute saison. Il faut s'imaginer un grand hangar mis à disposition par l'usine de meubles installée jusqu'à côté.
9: C'est moi qui ai lancé le programme de formation aux drones pour les gardes nationaux, qui est une organisation civile de défense. Et j'ai constaté que tout allait trop lentement dans l'armée.
4: Yanis est généticien. Il a découvert les drones avec la guerre lancée par la Russie contre l'Ukraine. Elle occupe toujours un coin de sa tête.
14: Yes, of course, that's the entire point.
6: C'est bien là tout l'enjeu. Il est difficile de dire ce que je ferais si les conditions étaient différentes, mais certainement je ne serais pas devenu si accro à ce passe-temps. J'aurais continué de voler sur les simulateurs, mais maintenant, à force de m'entraîner, tout devient plus utile, autant pour s'amuser que s'il fallait se défendre. Maintenant, j'ai abandonné l'idée de partir vivre ou travailler ailleurs. J'ai décidé de rester, de faire ma vie ici et de défendre la vie que j'ai ici.
14: Make life here and contribute to the defense of the life I have here.
4: Et sur Selenix forme tous ceux qui le veulent.
15: We have a lot of companies who are sending the workers just to understand what is drone.
9: Ils ne travailleront jamais avec. Ils n'ont pas forcément un grand intérêt à cela. Mais ils ont besoin de comprendre ce qu'est cet engin, ce qui se passe en Ukraine avec les drones et à quoi va ressembler notre vie à l'avenir avec les drones.
15: How we will live together with drones in future. And actually, this is the way also how we are improving our common security.
9: C'est une manière aussi d'améliorer notre sécurité. On ne peut pas juste prendre un drone et voler où on veut. C'est notre rôle d'éduquer la société.
4: Comment se prémunir des drones? C'est la question la plus importante à laquelle doivent répondre aujourd'hui les pays baltes.
16: Dalyje Lietuvos šiandien buvo paskelbtas oro pavojus, gyventojai skubėjo į slėptuves. Apie galimą droną Baltijos šalis įspėjo Minskas.
4: Ces dernières semaines, ils ont dû réagir quand des drones ukrainiens en route pour cibler les ports russes sur la Baltique ont été brouillés et se sont dirigés vers les pays baltes. Le 19 mai, les avions de chasse de la mission de la police du ciel de l'OTAN ont abattu un drone en Estonie. Le 20 mai, l'alerte a été donnée à Vilnius, la capitale lituanienne. Les habitants ont dû se mettre à l'abri. Jusqu'à présent, les dégâts ont été uniquement matériels. Pour certains, c'est une honte. Le long de la frontière extérieure de l'OTAN, il ne peut y avoir de trou dans la détection et dans l'interception. Pour d'autres, comme pour Viestur Sinenix en Lettonie, c'est une bonne leçon.
15: Good thing is that nobody has been injured, yeah?
9: Personne n'a été blessé, alors autant continuer. C'est un bon entraînement pour nos militaires. Comment réagir, comment agir, comment voir ces drones? Si on les détecte, quelle est notre réaction? Est-ce que ce sont des drones ennemis ou non? C'est un très bon exercice.
4: Dans les ministères, on tire les leçons d'un domaine peut-être un petit peu négligé. Après le crash d'un drone dans la région, Robertas Kaunas, le ministre lituanien de la Défense, assure devant les journalistes que la Lituanie fait des efforts.
17: Une partie des radars de courte portée sont déjà arrivés, d'autres vont être bientôt livrés, et nous demandons aux industriels d'accélérer les livraisons. Il faut qu'ils fassent passer notre région en priorité. Nous sommes en train d'acquérir des intercepteurs modernes, comme ceux qui fonctionnent en Ukraine. Nous travaillons de manière active, et chaque jour, notre défense aérienne est renforcée.
4: Même discours pour Anno Pevkur, son homologue estonien.
18: First, from the detection point of view, we are building up the layered En ce qui concerne la détection, nous mettons en place un système multicouche. Nous commençons par des capteurs acoustiques. Ils sont peut-être déjà en place à différents endroits en Estonie. Je ne donnerai pas plus de détails. Nous avons fait l'achat de radars basse altitude. Ils sont peut-être déjà acquis et installés. D'autres vont encore arriver. Nous avons toujours eu des radars pour la haute altitude. Quand on parle des systèmes d'interception, nous en avons déjà acheté une quantité importante. Je ne vais pas non plus entrer dans les détails. Nous en possédions déjà un peu avant, mais ces nouveaux intercepteurs, ils sont en phase de test intense. From the interceptor point of view, are still in the
4: testing phase, so we've been testing heavily. Pour beaucoup, les drones représentent une révolution, comme pour Gedim Nasguoba, à la tête de Granta Autonomie.
1: Jamais une telle précision, une telle efficacité n'avait été atteinte avec d'autres moyens. Plus aucun mouvement n'est fait sans l'aide des drones. L'artillerie ne fonctionne plus sans les drones. L'infanterie ne se déplace plus sans les drones. Partout, partout, les drones sont là. On peut donc dire que c'est un changement considérable, voire même une révolution.
4: Mais tous ces systèmes, même s'ils sont qualifiés d'autonomes, ont besoin de nombreuses personnes pour les faire fonctionner. Un défi sur lequel se penche Arbo Probal, en charge des systèmes autonomes au sein du commandement estonien pour la transformation des forces armées.
5: That's the reason what we are looking into the options or technology than the.
8: C'est pour ça que nous cherchons du côté de la technologie des solutions pour alléger autant que possible le poids qui pèse sur les opérateurs de drones. Les systèmes doivent être intuitifs.
5: One operator has to be able to operate more than one machine.
8: Un opérateur doit être capable de diriger plus d'un engin, une dizaine, voire une centaine à l'avenir. Il faut introduire de l'intelligence artificielle, de l'apprentissage automatique. Évidemment, l'homme reste toujours présent, contrôle et appuie en dernier sur le bouton rouge.
4: Les drones volants sont déjà complètement intégrés dans les doctrines de défense des pays baltes. L'avenir est à toujours plus d'autonomisation et au développement de systèmes roulant sur terre ou naviguant sur mer. Les drones navals ont permis à l'Ukraine, par exemple, de dominer la mer Noire. L'Estonie a un pionnier en la matière, la société Milrem, qui développe des robots terrestres depuis 2013. Ils sont notamment utilisés par centaines en Ukraine. Raoul Rick est le directeur du développement.
19: Mostly, our products are used close to the.
20: Le plus souvent, notre produit est utilisé sur la ligne de front. Ils aident pour la logistique, pour amener des approvisionnements aux troupes combattantes, ou encore pour évacuer les blessés. Parfois, ils sont armés, mais dans ce cas, ils fonctionnent en partenariat avec des drones. Ici, on voit le véhicule, mais en fait, le cœur de l'appareil réside dans le logiciel et l'intelligence artificielle.
4: Dans l'usine, des ouvriers s'affairent au montage des véhicules, mais en fait, 70% des effectifs de la société sont des informaticiens, précise Raoul Rick.
20: Beaucoup de gens pensent que l'on vit à l'époque de la guerre des étoiles. Ils imaginent que l'on peut dire à la machine de faire quelque chose et elle le fait. Évidemment, on peut utiliser ces systèmes dès maintenant, mais si on souhaite vraiment qu'ils soient complètement autonomes, cela va prendre encore de 10 à 20 ans.
4: Le leitmotiv dans la région est de prendre modèle sur l'Ukraine, sans pour autant les appeler des kill zones, ces portions de territoire d'un côté et de l'autre du front où plus aucun soldat ne s'aventure. Beaucoup ici appellent à la création de zones automatisées à la frontière avec la Russie et la Biélorussie, des zones qui optimiseraient le temps de réponse des alliés en cas de besoin.
3: Les pays baltes en mode drone, un grand reportage de Marielle Vituro, réalisation Jérémy Boucher.
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7: Paul Lancin-Spinelli.
2: À la une, le patron de l'OMS au chevet de la RDC, Tedros Ghebreyesus, est arrivé à Kinshasa hier alors que le pays subit une sévère épidémie d'Ebola. Selon lui, on peut arrêter cette chose même si la situation est complexe. L'Africa CDC dit se pencher actuellement sur un potentiel vaccin développé par la Russie. Avec la menace de ce virus en toile de fond, le Kenya, de son côté, a accordé aux États-Unis le droit de bâtir un centre de quarantaine réservé aux Américains. Résultat, une communauté scientifique divisée et une polémique naissante au Kenya. Il raconte à RFI avoir été torturé en prison au Burundi. Cet homme est menacé par la Suisse, comme d'autres ressortissants burundais, d'y être expulsé. La Confédération helvétique juge le pays sûr, ce qui inquiète l'ONU et des ONG de défense des droits humains. Maurice rejette la demande de remise en liberté provisoire de l'homme d'affaires malgache Mame Ravatomang. Et puis, les artistes congolais à fond derrière les léopards. Les hymnes à l'équipe de la RDC fleurissent à deux semaines du mondial de foot. Le chef de l'OMS joue la carte de l'optimisme dans la lutte contre l'épidémie d'Ebola. Tedros Ghebreyesus, qui est arrivé hier à Kinshasa, déclarant « Même si la situation est complexe, on peut arrêter cette

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2: Bonsoir, vous êtes sur RFI Roumanie et vous écoutez l'émission Le micro du soir. Aujourd'hui, nous recevons Nicolas Pélissier, professeur en sociologie des médias à l'Université Côte d'Azur et chargé de mission à la ville de Cannes, où il développe également des projets d'écriture créative. Après un premier entretien, il y a environ 4 ans, axé sur les médias, cette fois-ci, nous allons parler d'autre chose, d'un livre qui vient de publier aux éditions Le Lys Bleu, plus précisément de textes de différents auteurs qu'il a lui-même rassemblés, sous le titre Delta du Danube, des berges et des eaux. Il s'agit d'un hymne à cet espace unique en Europe. Je vous lis la quatrième de couverture. Sous les formes d'écriture les plus variées, les auteurs et autrices de cet ouvrage original partagent ici leurs émotions de voyageurs étonnés. En révélant la richesse d'un passé toujours présent, ils évoquent aussi le destin singulier d'une région restée à l'écart de nos radars digitaux, mais aussi d'un pays qui reste encore à découvrir, la Roumanie. Nicolas Pélissier, bonsoir.
3: Bonsoir.
2: Je suis ravi de vous retrouver après plusieurs années et agréablement surpris quand vous m'avez annoncé la sortie de ce livre. Alors, vous écrivez également au sein de ce livre, au début et à la fin, et en avant-propos, je vous cite... Vous écrivez qu'en dépit de la place majeure qu'il occupe dans notre civilisation continentale, le Danube ne semble avoir suscité l'intérêt que de quelques aventuriers et artistes inspirés, chercheurs et stratèges militaires obstinés. En témoigne la rareté des œuvres et des ouvrages qui lui ont été consacrés en France. Et si, vu de l'Ouest, cette autre Europe, chère à Milan Kundera, traversée de part en part par le grand fleuve, n'était pas tout à fait notre Europe. Alors, ce paragraphe m'a interpellé. Qu'est-ce que vous voulez dire par là que le Danube n'est pas tout à fait notre Europe ?
3: Ben, je pense que... Merci déjà d'avoir lu en détail, avec précision. En effet, il y a une représentation qui se fait de ce qu'on va appeler l'Europe centrale et orientale, et plus particulièrement de la Roumanie, comme relevant encore, me semble-t-il, en France, d'un imaginaire un peu exotique, rattaché à un certain nombre de figures iconiques que l'on retrouve régulièrement dans la médiatisation de cette région de l'Europe en France. Ces figures que... Voilà, qui sont désormais familières, celle de Dracula, Vlad Tepes et plein d'autres du même type. Des stéréotypes, en fait, qui renvoient, en fait, à une image de confins du continent. Et alors, déjà, la Roumanie, c'est une chose, mais alors, le delta du Danube, c'est vraiment le confin du confin. Avec quelque chose qui resterait encore un peu bizarre, un peu étrange, un peu dangereux, des univers, entre deux, d'entre deux, cette notion d'entre deux, je la reprends souvent dans le livre, qui rassure pas forcément. Alors qui peut attirer les plus curieux en disant tiens allons voir ce qui s'y passe dans cet entre deux, mais qui peut un peu effrayer les moins curieux. Voilà.
2: D'accord.
3: Alors oui. J'ai un petit test sur deux livres de référence. Le premier c'est un des romans clés sur le fleuve Danube, qui s'appelle Danube, tout simplement, de l'écrivain italien célèbre Claudio Magris, un écrivain voyageur géographe. Et le delta du Danube arrive à la fin, dans le dernier chapitre, et il lui consacre 15 pages sur un ouvrage assez volumineux qui en fait 550. J'ai fait un autre test beaucoup plus prosaïque sur le guide du routard en Roumanie. Le delta du Danube figure en 4 pages à la fin du manuel. Alors qu'effectivement,
2: et là même, vous parlez de la dernière édition du guide du routard.
3: La dernière édition, c'est la dernière édition. Le delta du Danube, c'est quand même une certaine aventure qui pourrait, je dirais, être en résonance avec, la philosophie du guide du routard. Oui, c'est traité, mais rapidement et en gros, on va dire destiné aux voyageurs les plus curieux, les plus avisés, pas aux voyageurs lambda. Voilà. Mmh. Donc, on voit effectivement. Alors, c'est à la fois, je dirais, l'attrait de cette zone encore qui est enveloppée d'un aura de mystère, d'une aura de mystère, mais en même temps, du coup, un peu marginalisé par rapport à. Et c'est bien dommage par rapport à l'intérêt qu'il suscite réellement.
2: Mmh. Mais quand vous m'avez envoyé votre livre, j'avoue que j'ai été moi-même particulièrement intéressé parce que je trouve que ce delta du Danube en Roumanie, personnellement, c'est la région la plus extraordinaire. Alors peut-être parce qu'elle me rappelle le sud dont vous êtes également Nicolas Pélissier, avec ses espaces très linéaires, et ça me rappelle à chaque fois là un peu la Camargue, et je trouve que et c'est absolument extraordinaire. Donc
3: mais vous savez, je m'inclus en fait dans ces Français qui ont cette image-là, puisque je viens en Roumanie depuis plus de 30 ans, j'ai dû me rendre près de 80 fois dans le pays.
2: Vous enseignez à la faculté de journalisme d'ailleurs de l'Université de Bucarest.
3: Mm-hmm. J'y ai vécu, j'y ai travaillé, et vous voyez, finalement, ce n'est que cette année, enfin c'était l'année dernière, donc cette année effectivement, en 2026, que j'ai fait le choix d'y passer un certain temps et avec effectivement, en bande on va dire, en bande désorganisée.
2: Très bien. Alors, je le mentionnais en introduction, enfin c'est vous qui le dites, hein, votre livre propose des formes d'écriture très variées. Il y a, et je l'ai trouvé très très aéré, il y a des poésies, il y a des photos. Et je vous propose d'aller jusqu'à la page 64 avec le texte de Roland Raymond. Vers la fin, je crois que c'est l'avant-dernier paragraphe, il écrit ceci. La pollution, la surpêche, le tourisme effréné menacent ce fragile miracle. Chaque canette abandonnée, chaque filet trop serré est une blessure faite à ce refuge. Mais ce soir, dans la lumière qui s'efface, le delta reste cet amphithéâtre vivant. Les pélicans planent tels des anges lourds. Les chacals hurlent dans la pénombre. Les roseaux bruissent d'un souffle ancestral. Nicolas Pélissier, est-ce que vous êtes inquiet pour le delta du Danube ?
3: Alors, à ce jour, non. À ce jour, non, et c'était un soulagement pour moi et pour nous, puisqu'on y est allé à une douzaine de personnes, amis pour la plupart. On a constaté effectivement que le tourisme de masse n'est pas là. Le delta du Danube n'est pas, pour le moment, menacé par une forme de massification touristique. D'autant plus étonnant qu'on n'est pas
2: si
3: loin.
2: Vous n'avez pas vu non plus. Excusez-moi, je vous coupe. Il y a de nouveaux complexes hôteliers, je crois. Mais ça ne vous a pas trop choqué.
3: Oui, parce qu'ils sont noyés dans la masse, en quelque sorte, dans la masse végétale. Ils sont noyés dans la masse végétale et c'est des îlots actuellement. À Kar Orhman, par exemple, nous avons passé quelques jours dans une sorte de petit complexe, effectivement. Alors tout confort, hôtel 4 étoiles, sauna, hammam, piscine, etc. à l'occidental. Mais vraiment un îlot perdu dans un univers où
2: et plutôt bien fait, plutôt bien construit.
3: Bien construit, oui.
2: D'accord.
3: Plutôt bien construit, tout en bois, en harmonie. En termes de tourisme durable, ça, pour nous, ça a eu du sens de voir que ce type de construction était vraiment aller dans cette direction du tourisme durable. Un exemple, la plage de Solina. Je crois que c'est un bon exemple. Si on la compare, par exemple, avec la plage de Vamavek ou la plage de Mamaya, qui sont ultra fréquentées pendant l'été, rien à voir. C'est une grande étendue de sable où, au début de la plage, il y a un certain nombre de familles qui se sont regroupées, donc c'est assez vivant. Mais dès qu'on fait 200 mètres, il n'y a plus personne. Et ça, c'est sur 5 kilomètres quand même. Il n'y a plus personne. Donc ça, sur tout le littoral roumain, on ne peut plus voir ça. Et bulgare, j'en parle même pas. Donc, on ne peut plus voir ça. Donc, à Solina, c'est pareil. Donc, il y a des petites compagnies qui font des visites en bateau du fleuve ou des abords maritimes, ou qui vont un petit peu plus loin, à Milad Ozechtrey ou à d'autres endroits qui sont effectivement un petit peu emblématiques du delta. Et ça reste quand même vraiment raisonnable. On est vraiment pour le moment dans quelque chose de raisonné et de raisonnable. Donc pas inquiet pour le moment. Mais on peut se dire que au fur et à mesure que les gens viennent et qu'ils disent « Tiens, ça serait intéressant pour vous, chers amis, d'aller dans le Delta. » Et notre livre va y contribuer, d'ailleurs. C'est un peu le paradoxe. Vous savez, en tant qu'universitaire, je mène des recherches sur les médias. Hein, je m'étais déjà exprimé sur cette question. J'ai travaillé l'année dernière sur la figure de l'écrivain Sylvain Tesson voyageur. Hein, parce que bon, ce livre sur le Danube, il est paru dans une collection Récits de voyage. On est bien dans cette logique. Donc évidemment, Sylvain Tesson m'intéresse de ce point de vue-là. Et c'est très paradoxal parce que c'est un écrivain qui valorise le sauvage, les grands espaces, l'absence de bruit, l'absence de monde, qui fustige le tourisme de masse. Mais en même temps, en parlant de tous les espaces sauvages dont il témoigne dans tous ses livres, comme c'est des livres qui se tirent à des millions d'exemplaires, comme lui-même est ultra médiatisé, forcément, il va rendre beaucoup plus fréquentable et fréquenté les endroits sauvages dont il parle.
2: Mmh. Vous pensez que le lac, je crois qu'il a écrit sur le lac Baïkal notamment. Oui. Je voudrais savoir s'il est davantage fréquenté maintenant, mais ouais. Mmh.
3: C'est le paradoxe. Ouais. C'est le paradoxe. Mais vous savez quand même qu'il a fait Sous les chemins noirs et ça commence dans le Mercantour, un parc qui m'est cher puisque c'est dans mon département des Alpes-Maritimes. Il y a beaucoup, beaucoup plus de fréquentation ces derniers temps dans le Mercantour qu'il y a quelques années. C'est monté en force. Ah ouais. Et ce que j'appelle le paradoxe de l'écrivain voyageur, c'est-à-dire que l'écrivain voyageur va valoriser ce qui est sauvage, ce qui est en dehors de la civilisation moderne, avec une touche un peu même parfois un peu nostalgique, voire réactionnaire. Et puis de l'autre, lorsqu'il devient célèbre et médiatisé, eh bien, il va contribuer à promouvoir des territoires qui aimeraient rester beaucoup plus tranquilles, probablement.
2: Ouais. Alors espérons que les lectrices et les lecteurs de Sylvain Tesson ou de Nicolas Pélissier sont des lecteurs et lectrices consciencieux et consciencieuses. Et donc on peut espérer qu'ils prendront soin de ces endroits.
3: Alors j'ai répondu quand même à ce paradoxe par une hypothèse qui reste après à vérifier. C'est finalement une sorte de contrat de lecture avec les lecteurs, c'est-à-dire que quelque part l'écrivain voyageur, il est là aussi pour faire voyager par procuration. En gros, on apprécie ce que fait Sylvain Tesson, par exemple en Sibérie, mais la plupart d'entre nous, on n'est pas prêt à faire ce qu'il a fait. Vous voyez, c'est un petit peu le sens de votre interrogation au début. Est-ce que vous pensez que les forêts de Sibérie sont beaucoup plus fréquentées? Non, un petit peu plus, mais pas beaucoup. C'est-à-dire qu'en fait, ce côté de voyage par procuration, c'est quand même quelque chose d'intéressant. D'où l'importance du visuel, des photos, effectivement, qui contribuent aussi à ça. Faire découvrir des endroits par procuration, c'est aussi une de nos missions dans l'écriture. Sans forcément que finalement les lecteurs et les lectrices nous suivent et se rendent sur place et rejoignent des circuits touristiques bien balisés, etc.
2: En vous écoutant, j'ai une image qui m'est venue que la dernière fois que je suis allé dans le Delta, c'était notamment à Sventugjørgi, et vous avez à un moment donné une plage où le Danube retrouve la mer Noire, il y a des contre-courants, et c'est absolument extraordinaire. Vous avez un sentiment d'être un peu au bout de l'Europe, quelque part. Je pensais à ça en vous écoutant, et c'est une image qui reste très marquante pour moi. Je trouve que c'est un spectacle magnifique. Je ne sais pas si vous avez eu l'occasion d'y aller.
3: Ce bout de l'Europe, je suis d'accord avec vous pour ce bout de l'Europe. Le paradoxe, c'est que c'est dans ce bout de l'Europe, il y a plusieurs textes qui l'évoquent, qu'est née l'idée même de notre actuelle Union européenne, de la Commission européenne, puisqu'effectivement, c'est suite à la guerre de Crimée en 1857 qu'a été fondée la Commission européenne du Danube, la CED, non pas la Communauté européenne de défense, qui est devenue dans les années 1950, mais donc la CED, Commission européenne du Danube, et qui préfigurait l'idée que les pays européens pouvaient s'entendre autour d'un bien commun. d'un bien commun classé comme une sorte de patrimoine, matériel, inaliénable, intangible. On retrouve les problématiques UNESCO, hein, et déjà effectivement il y avait ce sentiment que on pouvait s'entendre même si on était opposés, parce que chose intéressante dans cette commission européenne du Danube à cette époque-là, dans ces pays riverains, eh bien la Turquie, enfin à l'époque l'Empire ottoman en faisait partie. Et la Russie aussi en faisait partie. Donc vous voyez, un pays qui est aujourd'hui belligérant et un autre qui est un peu limite. C'est assez intéressant de voir ça.
2: Bien de le rappeler, oui.
3: C'est bien de le rappeler, je pense.
2: Tout à fait.
3: Alors, c'est assez extraordinaire parce que si vous allez à Solina, vous pouvez voir un petit peu le bâtiment en ruine de cette commission européenne du Danube. C'est un bâtiment un peu décrépit qui fait un peu penser à l'atmosphère de Mort à Venise, une atmosphère un peu romantique, nostalgique, décrépit, vous voyez. C'est assez étonnant de voir ça, hein, mais on sent que ça a été un lieu important pour la destinée de l'Europe. Mais qu'aujourd'hui, il y a plus grand monde qui s'en préoccupe, plus grand monde qui essaye de le valoriser. Il y a un phare, il y a un musée dans le phare de Solina qui retrace toute cette histoire. Il faut vraiment avoir envie d'aller jusqu'au phare, d'aller dans le musée, de grimper toutes les étages du phare. Mais sinon, les touristes de passage sont pas au courant de ça. Ils arrivent, ils pensent Pélican, ils pensent balade en bateau, mais ils savent pas que là est née l'idée même de l'Union européenne en acte.
2: En postface, vous écrivez également sur la Roumanie. On sent dans cet ouvrage que vous avez eu envie de mettre en perspective quelque part le delta du Danube en parlant de la Roumanie également. Et j'ai trouvé très intéressant vous évoquer trois types de frontières en parlant de la Roumanie. Alors, pourriez-vous nous dire ce que vous avez voulu dire par ces trois frontières.
3: Alors effectivement, dans l'ouvrage, on parle du delta du Danube comme zone frontière. Et effectivement, c'est une zone frontière puisque l'Ukraine est très proche, la Moldavie n'est pas très loin non plus, mais enfin l'Ukraine. Hein, nous, on a vécu ça cet été de manière, très très forte, puisque à un moment donné, on dormait sur un bateau et on a été réveillé par des signaux d'alarme sur nos smartphones qui ont tous sonné à l'unisson à 2h du matin parce qu'il y a un drone qui est tombé. Donc c'est là où on voit qu'effectivement on n'est pas loin, notamment d'une zone de guerre et qu'il y a une dimension fortement géopolitique et stratégique de cette zone. Voilà. Donc ce qui vaut pour le delta, je pense, vaut pour la Roumanie tout entière, en effet. Donc j'ai défini trois sortes de frontières. Bon, la première est assez classique, elle a été évoquée par d'autres bien avant, Paul Morand notamment, qui parle effectivement d'une Roumanie entre Orient et Occident. Bon, aujourd'hui, ça relève de l'évidence, on voit bien à quel point la Transylvanie, par exemple, et ses grandes villes comme Cluj sont plutôt tournées vers l'ouest, et comme effectivement la Moldavie, ou une partie de la Valachie, regarde un peu plus vers l'Orient, on regarde un peu plus vers le monde slave. C'est quelque chose qui est effectivement assez fort, hein, encore. C'est une frontière religieuse aussi, à travers effectivement d'un côté l'orthodoxie qui est quand même majoritaire en Roumanie, mais aussi quand même le protestantisme, notamment dans ces différentes versions évangéliques, pentecôtistes et autres, monte en puissance, hein, le catholicisme se porte pas si mal non plus, donc cette frontière religieuse elle est bel et bien toujours là. J'ai évoqué aussi une autre frontière importante, c'est entre l'individu et le collectif, qui me paraissait assez net, parce que je me suis un peu intéressé avec d'autres aux mouvements de résistance citoyenne, de résistance civile en Roumanie, et c'est vrai que notamment pendant la période communiste, on a pu constater qu'il y a eu vraiment des révoltes populaires, par exemple à Budapest, en Pologne, etc., qui ont été brisées dans le sang, hein. Alors qu'en Roumanie, il n'y a pas eu tout ça, et il y a même effectivement certains philosophes comme Constantin Noica, ou la poétesse Anna Blandian, hein, qui disait effectivement que le peuple roumain est un peu apathique. Elle a parlé de peuple végétal, pour tout dire, Anna Blandian, et en disant les Roumains, ils ont un côté un peu Inch'Allah, c'est-à-dire advienne que pourra, on verra bien ce qui se passe, fataliste, on va dire, résigné. Et j'ai voulu quand même m'élever contre ça, parce qu'effectivement, il y a eu quand même des mouvements de révolte populaire. Déjà pendant la période communiste, ils sont moins connus. Il y a eu de la résistance, par exemple, dans les Carpates, dans les monts Baragan. Il y a eu aussi, effectivement, la révolte des mineurs de Brashov dans les années 80. Ça, on en parle moins. Il y a des formes de résistance culturelle et intellectuelle très fortes aussi, dont on parle moins. Et puis, dans la période post-communiste, effectivement, il y a eu un certain nombre de résistances, souvent liées à des questions environnementales, ce qui s'est passé effectivement à Rochy-en-Montagne, dans l'ouest du pays, Vamavé, que j'en parlais tout à l'heure, parce qu'effectivement, elle était menacée par les promoteurs. Il y a eu l'incident, le collectif, la discothèque qui a été incendiée, enfin qui a pris feu et qui a causé quand même une soixantaine de morts. Donc, et à cette occasion-là, un mouvement de résistance civile résiste. Enfin voilà, donc de plus en plus, il y a des mouvements en fait de résistance citoyenne. Il y a des mouvements associatifs, la société civile qui se développe de plus en plus. Donc cette tension entre l'individuel et le collectif, je crois que c'est quelque chose d'intéressant, parce qu'on dit souvent, il y a un peu ce leitmotiv que les Roumains seraient individualistes. Il y a un proverbe ancestral qui dit c'est moi la capa la vecino, lui, qui a dit en gros que meurt la chèvre du voisin, je m'en moque, c'est pas mon problème. Bon, en réalité, cet individualisme qui existe dans une culture qui est quand même assez latine, malgré quoi qu'on en dise, il doit être quand même temporisé par rapport quand même à tout ce mouvement, je dirais, sociétal qui est en train de se développer aujourd'hui en Roumanie. Mmh. Hein. Et puis aussi, il y a la frontière effectivement entre les zones urbaines, Bucarest au premier rang, qui sont effectivement dans une modernité qui rejoint, voire dépasse même celle de villes d'Europe de l'Ouest, et puis des zones rurales qui vivent encore effectivement comme il y a un demi-siècle, voire un siècle dans le Maramourech. Et effectivement, c'est deux mondes différents, deux Roumanies différentes que l'on peut observer. Dans un cas, on voit encore effectivement les carrioles tirées par des bœufs ou des chevaux comme moyen de transport banal, j'allais dire. Et dans les grandes villes, effectivement, on voit des quartiers qui se développent à une vitesse extraordinaire, de manière même plus rapide que ce qu'on peut voir aujourd'hui en Europe de l'Ouest.
2: Mmh. Vous avez cité Anna Blandiana, et vous la citez dans votre livre. Oui. Vous citez son propos, c'était dans les années 1980. Alors, je ne sais pas si elle l'a dit en français, en tout cas en français. Je vais lire ce qu'elle a dit, parce que je trouve ça très joli. Elle dit: nous sommes un peuple végétal qui attend l'effeuillaison. Alors, l'effeuillaison, c'est-à-dire la chute des feuilles en automne. Je voulais simplement...
3: Oui, c'est la résignation, résignation dont je viens de parler.
2: Mais à nuancer, oui. Comme vous le dites très bien, étant donné que tout au long de l'histoire très récente de la Roumanie, il y a eu évidemment il y a eu des contestations. Cet ouvrage, c'est un pas de côté. Revenons un petit peu,
3: oui.
2: Venons-en à vous. C'est un peu un pas de côté par rapport à vos activités. Avez-vous envie d'en faire davantage de pas de côté?
3: Ah oui, bon, là, effectivement, c'était l'idée finalement de faire une sorte d'atelier d'écriture collectif, une sorte de résidence d'écriture délocalisée, décentralisée, puisque moi-même effectivement j'anime des ateliers d'écriture pour la ville de Cannes, dans les différentes médiathèques de la ville, auprès effectivement de personnes âgées, dans des clubs bel âge, et donc c'était l'idée de sortir un petit peu de ma zone de confort locale pour aller tenter ce type d'expérience avec des gens qui souhaitaient la partager. Bon, c'est des amis pour la plupart ou des collègues de l'université. Et donc, ça a donné effectivement cet ouvrage collectif qui est fait de contributions, comme vous l'avez souligné, très diverses, parce qu'il y en a qui tournent plus vers la prose poétique, d'autres vers effectivement le récit de voyage, d'autres vers des textes plus académiques, anthropologiques. Donc, on a vraiment cette diversité qui est là et qui est vraiment intéressante. Je serais bien tenté, effectivement, mais il faut que je trouve les bonnes personnes pour faire de la bande dessinée documentaire aussi, faire peut-être découvrir la Roumanie, le Delta notamment, par la bande dessinée, parce que le visuel est vraiment quelque chose, je pense, d'important. Ces derniers temps, j'ai pas mal travaillé pour l'université sur cette question de comment aujourd'hui le journalisme peut rentrer dans les cases des bandes dessinées et

0: format, vous êtes en train de dire que la bande dessinée pourrait être l'un de ces formats. En tout cas, vous ressentez, moi, depuis Bucarest, c'est ce que je ressens, c'est ce que j'essaie à mon petit niveau de faire également, de proposer un journalisme plus lent et peut-être aussi différent dans le format, oui.
1: Ben oui, parce que les médias mainstream ont plutôt quand même tendance à privilégier, en tout cas dans leur traitement, pas de manière exclusive, hein, parce que on va très bien voir sur certaines chaînes, et je pense que ça c'est une des utilités quand même du service public actuellement, c'est de proposer des documentaires sur des zones qui sont moins couvertes, moins touristiques, avec notamment des zones qui sont concernées par un patrimoine fragile. Alors au moment où je vous parle, je suis dans un colloque à Nice sur le rôle des médias dans la protection du patrimoine fragile. Donc vous voyez, alors on est vraiment dedans. Hein. Je me suis échappé une heure de ce colloque pour converser avec vous. Mais vous voyez, on est vraiment dedans. C'est-à-dire qu'effectivement, le delta du Danube est un patrimoine fragilisé et qui reste fragile, qui n'est pas encore vraiment menacé en l'état. Je pense qu'il est bon d'attirer l'attention. Dire en tout cas, si vous y venez, si vous voulez le découvrir, privilégiez des, comme pour le Maramourech par exemple aussi, privilégiez des formes de tourisme chez l'habitant, ce qu'on appelle le tourisme durable, effectivement. Il faut éviter de remplir les complexes touristiques, des formules effectivement qui permettent d'éviter la massification. Donc là, les médias peuvent avoir un rôle, oui, effectivement, et notamment en racontant les choses différemment, aussi pour toucher une jeunesse, parce que la bande dessinée, si j'en parle, c'est parce que c'est aussi un moyen de toucher un public plus jeune, notamment à travers des médiations qui peuvent se faire dans les médiathèques, par exemple, puisque justement les scolaires sont amenés, les publics scolaires, collégiens, lycéens, sont amenés régulièrement à aller dans les médiathèques, ça fait partie de ce qu'on appelle l'EAC, l'éducation artistique et culturelle. Et à ce moment-là, j'ai pu me rendre compte, lorsqu'ils conversent avec des auteurs, illustrateurs qui font de la bande dessinée, reportage, documentaire, ça les touche. Ça les touche vraiment. Plus que, effectivement, les médias classiques, ils ont terminé de consulter, de regarder, de consommer.
0: Je suis en train de me dire, et je ne voulais pas oublier, que votre livre, donc je rappelle le titre, Delta du Danube, des berges et des eaux, aux éditions Le Lys Bleu. J'imagine, vous allez me dire si je me trompe, mais il peut être tout à fait... on peut le commander à la librairie française Kiralina de Bucarest. Je ne sais pas s'il y est déjà.
1: Oui.
0: Mais en tout... Il y est déjà ?
1: J'ai une collègue qui a fait la publicité.
0: Bon, enfin bon, je me permets de le dire également que, en tout cas, on peut le commander en allant sur le site de Kiralina sans problème. On peut commander votre livre et je le recommande chaleureusement. Nicolas Pélissier, merci beaucoup. J'ai vraiment été ravi de vous avoir une nouvelle fois.
1: Allez-y. Alors, vous voyez, puisque vous parlez du titre des berges des eaux, il faut pas oublier qu'il y a des hommes et des femmes dans ce delta. Hein, ces peuplades, on en a un peu exotiques, que sont les Lipovènes, les Gagaouzes, les Tatars, etc. Qu'on oublie, hein, mais qui continue à perpétuer un mode de vie qui est parfois assez ancestral, hein, tant bien que mal. On a pu les rencontrer, hein, par moments. C'est un peu les oublier aussi de cette modernité actuelle. Et je pense que là aussi, il y a aussi des communautés qui sont menacées. Vous voyez, parce que s'ils peuvent plus vivre de leur pêche, ça va être vraiment très compliqué pour eux. De quoi vont-ils vivre?
0: Merci. Il fallait le souligner. Merci de ne pas avoir oublié les hommes et les femmes également du delta du Danube. Nicolas Pélissier, merci infiniment.
1: Avec grand plaisir.
0: Merci
1: pour votre invitation. C'est RFI. Bonne journée.
0: Avec grand plaisir. Merci Nicolas Pélissier. Chers auditrices, chers auditeurs, c'est tout pour ce soir. Et nous vous souhaitons un beau week-end, peut-être dans le delta du Danube. À bientôt, Weekend Plakout. Au revoir.
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0: Bonsoir, ou peut-être bonjour, tout dépend de l'endroit du monde où vous nous écoutez. En tout cas, ici à Paris, il est pile 19h.
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0: C'est la grande session d'information du soir avec des faits, des commentaires, des reportages et des analyses. Dans 10 minutes après le journal, ce sera Pourquoi RFI dit ça, avec des réponses à plusieurs questions. Comment RFI décode-t-elle la communication de Donald Trump? Les images sur les réseaux sociaux, quelle politique, avec un retour sur les images utilisées pour illustrer un sujet sur les essais nucléaires français au Sahara. Dans une demi-heure, ce sera les dessous de l'infox, température record, dizaines de morts, cette canicule porte la marque du changement climatique. Et dans ce contexte, les discours climato-sceptiques se renforcent sur les réseaux sociaux. Des scientifiques, des experts du climat sont même menacés. Pour en quel phénomène, l'association française Quota Climat vient de lancer un système de détection et de réponse rapide à la désinformation. Plus d'un million et demi de musulmans ont bravé la chaleur cette semaine pour le pèlerinage de la Mecque. Sur les réseaux sociaux, le Hajj n'a pas échappé à la désinformation. La cellule InfoVérif de RFI a identifié une série de vidéos spectaculaires générées par intelligence artificielle. Afrique Soir s'intéressera entre autres au patron de l'OMS, qui est en République démocratique du Congo, où les autorités sanitaires peinent à freiner la progression de l'épidémie d'Ebola. Et puis dans 2 heures sur RFI, le grand entretien du soir, je serai avec Sophie Nagiscard, responsable des activités culturelles du Mémorial de la Shoah, qui consacre une exposition à un événement peu connu, le génocide des Héréros et des Nama en Namibie. RFI Soir, 17h en temps universel, tout de suite l'essentiel de l'actualité avec un journal. C'est avec vous, Sophie Pouzrat, et une première depuis les accords d'Oslo signés en 93 entre Israéliens et Palestiniens.
2: Oui, Israël a saisi des terres palestiniennes dans la zone A de la Cisjordanie occupée pour y établir une base militaire. Le précédent inquiète sur place, alors que des velléités d'annexion sont fréquemment mises en avant par certains responsables israéliens, comme nous l'explique Amira Souilem depuis Ramallah.
3: Les propriétaires palestiniens l'ont appris par un simple message WhatsApp. L'autorité palestinienne les informe qu'ils vont être expropriés de façon imminente par Israël. En saisissant un peu moins d'un hectare pour des raisons dites militaires dans les abords immédiats de la ville de Jénine et en prévoyant d'y installer une base, les Israéliens créent un précédent, selon le média en ligne israélo-palestinien, plus 972. La zone A, dont dépend Jénine, est selon les accords d'Oslo sous contrôle sécuritaire intégral des forces palestiniennes. Chez les habitants, déjà très éprouvés par un an et demi d'incursions militaires israéliennes dans le nord du territoire palestinien occupé, c'est l'incrédulité et l'inquiétude qui dominent. Près de 40 000 Palestiniens ont déjà été chassés de leur logement. Au même moment, les colonies israéliennes se multiplient dans la région. Bien que non annoncée officiellement, l'annexion de la Cisjordanie occupée par Israël semble de plus en plus prendre corps sur le terrain. Amira Souilem, Ramallah, RFI.
2: Israël qui poursuit son offensive militaire dans le sud du Liban. Benjamin Netanyahou annonce que l'armée a traversé le fleuve Litani, signe qu'elle étend son action dans la région. Malgré les appels de Beyrouth qui compte réclamer la fin des frappes israéliennes sur son sol lors d'une réunion entre des militaires libanais et israéliens ce vendredi à Washington. La Roumanie réclame une réponse ferme après qu'un drone se soit écrasé sur un immeuble résidentiel de Galati dans l'est du pays membre de l'OTAN. Cela s'est passé pendant une attaque russe contre l'Ukraine voisine qui a fait 2 blessés. C'est léger. Bucarest estime que Moscou est entièrement responsable et a déclaré persona non grata le consul général russe à Constanta. Mais Moscou a répondu dans la foulée en promettant des mesures de riposte imminentes. Et le président russe, Vladimir Poutine, rétorque que personne ne peut dire si le drone était russe. Bruxelles tente de freiner les importations chinoises. Ce vendredi, les commissaires européens se réunissaient pour trouver des solutions face à l'arrivée de plus en plus massive de produits manufacturés chinois sur le sol des 27 États membres, des produits jusqu'à 40% moins chers que les produits européens, voitures électriques, composants de machines ou encore dispositifs médicaux. L'augmentation de ces importations porte même un nom, Marius Roland.
4: China choc 2.0. 2.0 parce que les 27 pays membres veulent éviter que ce qui était arrivé aux Américains ne se répète sur le sol européen. Dans les années 2000, le commerce entre Washington et Pékin a affaibli la région industrielle de la Rust Belt aux États-Unis et l'économie du pays. L'Europe veut donc endiguer les importations pour réduire la dépendance au marché chinois. Comment ? Pas avec des droits de douane façon Trump, selon un ancien fonctionnaire de Bruxelles cité par le journal The Guardian. Il ne faudrait pas endommager les relations avec la Chine, Non, l'Europe planche plutôt sur des quotas ou des taux préférentiels sur certains produits, des mesures rapides et précises pour cibler des secteurs. Les commissaires doivent aligner leur position sur ce sujet ce vendredi. L'Union européenne qui, cette semaine, serre la vis également auprès d'un pays candidat à l'intégration, la Serbie, récemment devenue un important client, notamment de missiles chinois. Pékin a également annoncé des investissements massifs dans l'IA, la robotique et les voitures électriques en Serbie, une situation qui alerte de plus en plus les commissaires européens.
2: Marius Roland et l'Europe rouvrent le robinet pour Budapest. Bruxelles a débloqué des fonds de relance européens pour la Hongrie avec la visite du nouveau Premier ministre du pays, Péter Madiar. Avec la fin de l'ère Orban, l'UE attend des réformes sur la corruption et l'état de droit. Et autre signe de changement, en Hongrie, la marche des fiertés de la communauté LGBT aura bien lieu cette année après son interdiction l'an dernier par le gouvernement Orban. Et la communauté LGBT qui voit un signe d'espoir en Pologne alors que le pays vient de faire passer la reconnaissance des mariages entre personnes de même sexe conclus à l'étranger. Le Parlement a voté ce vendredi la création d'un statut de personne la plus proche, une sorte d'équivalent du Pax français qui permettrait une avancée des droits pour les couples de même sexe dont le mariage reste illégal en Pologne. Dans les couloirs du Parlement à Varsovie, Adrien Sarla a pu recueillir les réactions de députés à l'issue du vote.
5: Bénéficier de certains avantages du mariage sans pour autant avoir à passer devant l'autel. Telle est la promesse du statut de personne la plus proche adoptée par les députés polonais. Un statut qui représente un espoir pour les couples de même sexe car il est encore illégal pour eux de se marier en Pologne, explique Elżbieta Polak, députée de la majorité.
6: Cela leur apporte des droits concrets en termes de succession, de fiscalité, de logement, d'accès aux informations médicales de l'autre, à la comptabilité commune.
5: Mais le député Zbigniew Kuźmiuk, issu du parti nationaliste et conservateur d'opposition, le PiS, juge cette loi contraire à l'article 18 de la Constitution polonaise. Le mariage y est défini comme l'union d'un homme et d'une femme.
7: Le jour où le Parlement comptera une majorité pour changer la Constitution et modifier cet article, alors pourquoi pas? Mais on ne peut pas accorder à ce genre de couple les privilèges financiers qui sont réservés aux familles qui élèvent des enfants.
5: En excluant l'adoption d'enfants et en remplaçant la cérémonie à l'état civil par une simple signature chez le notaire, le gouvernement a maintenant espoir d'éviter le veto du président conservateur Karol Nawrocki, qui devra contresigner la loi dans les prochaines semaines. Adrien Sarla, Varsovie. RFI.
2: Dans l'actualité également, une vague de chaleur inédite frappe la France. Tout le territoire souffre de la hausse des températures depuis plusieurs jours et plus de la moitié du pays a enregistré au moins un record de chaleur depuis le début du mois. Ces températures de 10 à 15 degrés au-dessus des normales et largement inédites pour un mois de mai ont déjà provoqué plusieurs décès d'après les autorités. L'Italie, le Royaume-Uni ou encore l'Espagne sont aussi touchés par des vagues de chaleur exceptionnelles. Et avec le réchauffement climatique causé par l'activité humaine, elles seront de plus en plus nombreuses et de plus en plus intenses à l'avenir. La vague de chaleur qui n'épargne pas les courts de tennis de Roland-Garros. On le retrouve, Eric Mamrut, qui tient bon malgré les températures. Eric, en ce moment, Novak Djokovic affronte João Fonseca et la rencontre, c'est un peu compliqué pour le Serbe.
8: Effectivement, mais il tient bon lui aussi, Novak Djokovic, qui a démarré cette partie tambour battant, partie qui l'oppose à un joueur qui pourrait être son fils, 20 ans de moins, João Fonseca, 19 ans, 39 pour l'homme aux 24 trophées du Grand Chelem et aux 3 Roland Garros, 6-4, 6-4 pour commencer pour l'ancien numéro 1 mondial. On a retrouvé le Djokosmic du passé, qui a un petit peu, eu un petit coup de chaud, un petit coup de moins bien physique. C'est vrai qu'il fait très très chaud encore aujourd'hui sur le court central et il s'est engouffré dans la brèche. João Fonseca, celui que l'on présente comme le futur prodige du tennis mondial, celui qui va empêcher Sinner Alcaraz de rafler tous les tournois du Grand Chelem. On attend, il fait quelques pertes de temps en temps, mais toujours pas le petit cap franchi pour l'instant. Ce sera peut-être pour aujourd'hui, et là on a vu toute la palette de coups qu'il peut délivrer. des gros services et surtout ce coup droit immense qu'il a retrouvé dans la troisième manche pour l'emporter 6 jeux à 3. Il a fait le break d'entrée de quatrième, 2-0, mais Djokovic a retrouvé un petit peu de fraîcheur. Il sait que la partie ne doit pas aller au cinquième set. Et il est repassé devant 3-2 pour Novak Djokovic, mais Jean Fonseca est au service.
2: Merci. Éric Mamrud qui suit Roland Garros pour Radio France Internationale. C'est la fin de cette édition. 19h, presque 10 minutes à Paris, 17h10, en temps universel.
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11: Bonjour, vendredi 29 mai, il est 19h10 à Paris, l'heure de votre rendez-vous avec la Fabrique de l'Info pour parler de la communication de Donald Trump, d'abord, sans filtre et omniprésent, le président américain a l'art de se trouver au centre de toutes les conversations. Alors, comment analyser ses propos sans se laisser noyer, distinguer l'essentiel de l'accessoire ? On en parle avec Arim Nipold du service international. Un jour au village, bientôt en République démocratique du Congo. C'est une question de Chris Kabongo à laquelle viendra répondre Kpenaï Traoré. Et on partira à la découverte des mots nouveaux qui font leur entrée dans le dictionnaire avec Frédéric Genot dans Pourquoi RFI dit ça comme ça. Et puis à 19h30, vous retrouvez Grégory Genevrier pour les Dessous de l'Infox. Bonjour Grégory.
12: Bonjour Juliette.
11: Canicule oblige, vous nous parlez climat cette semaine.
12: Oui, la France, le Maroc ou l'Inde, une partie du monde traverse une vague de chaleur extrême. Cet épisode s'accompagne d'un regain de désinformation climatique. Comment endiguer le phénomène ? Comment défendre la parole scientifique ? On en parle avec Eva Morel, fondatrice de l'association Quota Climat.
11: Merci Grégory, à tout à l'heure. Tout de suite, on part à Washington. Washington où le locataire de la Maison Blanche est décidément passé maître dans l'art de faire parler de lui. Iran, Cuba, football, avec sa communication parfois erratique, souvent provocatrice, Donald Trump occupe le terrain, mais nul ne l'ignore, il est le président de la première puissance mondiale. Alors lui accorde-t-on trop de place dans notre traitement de l'information ? Bonjour Arim Nipold.
13: Bonjour Juliette, bonjour à toutes et à tous.
11: Journaliste au service international, on se sent submergé par cette profusion de déclarations quand on est journaliste, Arim ?
13: Oui, on se sent effectivement submergé. Je pense qu'on peut rappeler peut-être cette stratégie qui, derrière ce flux d'informations, de déclarations, de provocations, comme vous dites, de tweets, de décrets, en fait, tout cela fait effectivement partie d'une stratégie qui était théorisée dès 2018 par l'ancien conseiller de Donald Trump, Steve Bannon. Sa formule, c'était « flood the zone », inonder la zone. Donc l'idée, c'était de produire tellement d'informations, tellement de polémiques que le média finisse finalement saturé, qu'il n'ait plus le temps de vérifier, de hiérarchiser ou tout simplement de contextualiser tout ce flux d'informations. Donc le meilleur exemple, c'est sans doute le jour de l'investiture de Donald Trump. Donc c'était le 20 janvier 2025. Je ne sais pas si vous vous rappelez, Juliette, il signe en fait une centaine de décrets en quelques heures. Moi, je m'en souviens très bien. J'étais aux États-Unis en train de suivre la cérémonie et je voyais défiler sur mon téléphone les alertes en continu sur tel ou tel décret qui venait de signer. C'était hallucinant. Et pour nous, les journalistes, c'est un vrai défi éditorial. Mais comment digérer une telle masse d'informations ? Et il faut peut-être juste rappeler que cette stratégie, elle vise aussi à désarçonner l'opposition politique. Et ça a plutôt marché. Hein, on l'a vu, les démocrates ont souvent été pris de court par ce déluge d'informations. Et ils avaient du mal à se relever.
11: Pour les journalistes de RFI, il faut dire qu'il y a d'un côté l'envoyé spécial, il y a des journalistes qui sont présents sur le sol américain, puis il y a le soutien du desk, du service international auquel vous appartenez. Comment on s'organise à ce niveau-là pour
3: travailler de la façon la plus pertinente.
13: Alors, sous le premier mandat de Donald Trump, on a beaucoup relayé en fait ces déclarations. Hein, souvenez-vous, c'était un tweet toutes les heures et on savait pas encore trop en fait faire la différence de ce qui était important, ce qui n'était pas important. Donc là, maintenant, on essaie de tirer comme les leçons de ce qui est arrivé à l'époque, Donald Trump, ou plus exactement son équipe, parce que c'est pas lui qui tweet, hein, il a tout son équipe pour faire ça. Il publie en moyenne entre 18 et 20 messages par jour. C'est sa manière de communiquer avec le monde. Donc notre travail, c'est de contextualiser, c'est de vérifier tout ça, c'est de rétablir les faits, parce qu'on sait qu'un Donald Trump, il a un rapport, on va dire, assez souple hein, avec les faits. Et puis, il y a aussi des déclarations sur lesquelles il faut s'arrêter quand il évoque, par exemple, récemment, la possibilité, je le cite encore, anéantir une civilisation, donc en l'occurrence sa civilisation iranienne, eh bien ce n'est pas anodin. Il faut rappeler que c'est une menace génocidaire d'après certains juristes au regard du droit international. Donc face à cela, il faut du temps. Il faut de l'expertise, il faut du contexte, vérifier une information. Évidemment, ça prend du temps et c'est là où aussi nos correspondants, et notamment notre envoyé spécial permanent, entrent en scène parce que lui, il a aussi un travail très important, c'est d'aller sur le terrain. C'est de vérifier les conséquences de la politique de Donald Trump. Qu'est-ce que ça fait aujourd'hui de la société américaine?
3: Comment font les médias américains qui sont confrontés à la même problématique, d'encore plus près? Est-ce que eux, ils ont trouvé des manières de faire?
13: Alors eux, ils ont un autre défi, c'est parfois l'hostilité de Donald Trump à leur égard, qu'il faut aussi gérer. Autre défi, par exemple, évoqué par le New York Times, qui a publié un article remarquable sur la façon dont eux, ils traitent l'information en provenance de la Maison Blanche. Ils disaient, par exemple, le problème qui se pose aujourd'hui, c'est de vérifier les données officielles, alors que certaines agences fédérales sont démantelées ou fragilisées. L'autre défi, c'est ne pas se laisser absorber par ce qu'ils appellent le Trump Show, donc c'est-à-dire les provocations permanentes, essayer de distinguer le spectacle politique des décisions qui changent réellement le pays.
3: Est-ce qu'il y a d'autres médias qui ont également mis au point des recettes qui fonctionnent plus ou moins bien?
13: Oui, alors il y a une recette, il y a une méthode qui s'appelle le Truth Sandwich, le sandwich de vérité. En fait, c'est une technique pensée pour parler de désinformation, mais sans contribuer à la diffuser. Donc le principe, en fait, c'est qu'on commence par rappeler le fait établi et ensuite seulement on mentionne la fausse information. Puis on termine en revenant à la vérité. Par exemple, sur les élections américaines de 2020.
3: On parle bien de l'élection de Joe Biden à la présidence des États-Unis.
13: Exactement.
3: En 2020.
13: Oui. Et donc Trump, comme son mouvement MAGA, continue à contester cette élection. Il pense qu'il y a eu fraude, il pense que c'est lui qui l'avait emportée. Et on conclut en rappelant qu'aucune fraude massive, effectivement, n'a été démontrée. Donc ça, c'est le sandwich. Donc la fausse information, elle est au milieu et la vérité ou le fait et en haut et en bas. Alors ça, c'était un concept qui est défendu par un linguiste qui s'appelle George Lakoff. Alors je suis pas sûr qu'il soit vraiment appliqué aujourd'hui par les médias américains parce que il faut du temps pour toujours revenir sur les faits. Certes, je vois sur CNN, ils essayent de rétablir les faits ou quand ils doivent commenter un discours de Donald Trump, il y a les fact-checkers qui sont en ébullition et qui publient assez rapidement ce qu'il faut et ce qui est vrai. Mais pour revenir au New York Times, eux, ils ont considérablement embauché les gens, ils ont étoffé en fait leur équipe d'enquête justement pour faire face à tout ce flux d'informations qui vient de la Maison Blanche. Donc ça, c'est aussi une réponse pour faire face à la stratégie de communication de Donald Trump.
14: Certains enfants ont des malformations. L'un est tordu, l'autre estropié ou sourd. Je ne sais quoi d'autre, et tout ça jusqu'à aujourd'hui.
3: Sur Instagram, un diaporama sur les essais nucléaires français en Algérie a suscité des questions sur notre utilisation des photos. Comme cette question de Benaknoun 90. Pourquoi ne montrons-nous pas d'enfants victimes des essais nucléaires? Bonjour Théophile Stenner.
15: Bonjour Juliette.
3: Vous travaillez aux réseaux sociaux, c'est vous qui assurez bien souvent la veille numérique de l'émission et vous réalisez bon nombre de sujets pour Facebook ou Instagram. Alors quelle est la politique de RFI en termes d'image sur les réseaux sociaux, Théophile? Que peut-on répondre à cet internaute pourquoi n'avons-nous pas publié de photos d'enfants ?
15: Eh bien, pour plusieurs raisons. La première, c'est que quand une photo concerne les mineurs, les règles sont assez strictes. Pour une photo d'enfant, il faut en France l'autorisation des deux parents exerçant l'autorité parentale ou alors celle du représentant légal. De plus, la protection du droit à l'image est particulièrement renforcée dans certains cas, notamment dans le cadre d'enfants victimes, en situation de handicap ou alors victimes d'un problème de santé. Donc quand Ben Aknoun demande dans les commentaires pourquoi RFI ne montre pas d'enfants victimes de malformations, on répond en fait à une charte. Dans certains cas, diffuser l'image d'un mineur peut constituer une infraction pénale. En fait, plus globalement, les médias RFI compris, doivent faire très attention à ne pas porter atteinte à la dignité des personnes. Si on peut prendre un exemple très récent, les réseaux sociaux ont pris des précautions avant de publier des images de l'arrestation des militants de la flottille pour Gaza. En fait, on a fait attention à ce qu'on n'identifie pas sur ces images-là des personnes avec les mains entravées, ce qui est contraire au respect des personnes concernées.
3: Est-ce que l'atteinte à la dignité, c'est l'unique raison de la non-publication, Théophile ?
15: Non, évidemment, Juliette. Plus globalement, se pose en fait la question des droits d'auteur. Sur le sujet, par exemple, des essais nucléaires en Algérie, vous avez reçu dans votre émission Carrefour du Maghreb, Samia Enni. Cette dernière s'appuie aussi sur des photos qui sont exposées dans une galerie. Pour illustrer au mieux ce sujet, nous avons donc contacté la galerie qui nous a donné l'autorisation de reprendre ces images sous réserve de les créditer. Et c'est assez fréquent, Juliette, en fait. Les journalistes des réseaux sociaux contactent des institutions, des galeries ou des centres d'archives pour pouvoir reprendre de très vieilles images. Et nous faisons aussi de même avec les vidéos. Par exemple, nous avons réalisé il y a peu une vidéo sur la guerre cachée de la France au Cameroun. Et sans l'aide de la commission mémoire sur le Cameroun, on aurait eu accès à très peu d'éléments. Et finalement, leur seule demande était de bien créditer toutes ces images. Donc globalement, Juliette, les médias peuvent publier certaines images sans accord lorsqu'il existe un intérêt légitime d'information, comme des personnalités publiques dans l'exercice de leurs fonctions, des manifestations publiques ou encore des événements d'actualité.
3: C'est compliqué, non, ça, Théophile, s'il faut chaque fois s'assurer de l'accord de tel ou de tel avant de publier, c'est toujours le cas?
15: Non, heureusement que non, Juliette. À RFI, nous avons accès en fait à plusieurs banques d'images via les agences de presse, donc comme Associated Press, AFP, Reuters ou encore Getty Images. Et en fait, chaque mois, RFI paye un abonnement pour avoir accès à ces services. Nous payons en quelque sorte des droits sur les images.
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3: Bonjour Penaï Traoré.
17: Bonjour Juliette.
3: Un auditeur, Chris Kabongo, nous écrit à l'adresse pourquoi@rfi.fr une question qui vous est adressée, Penaï. Il voudrait savoir pourquoi, dans Un jour au village, on n'entend pas toutes les langues africaines.
17: Déjà, Un jour au village, comme son nom l'indique, est dédié au monde rural. Et qui dit monde rural dit langue locale, les langues nationales. Et dans les pays africains, il y en a énormément, voilà. Dans un seul pays, on peut retrouver plus d'une soixantaine de langues. Donc, parfois, j'essaye de faire un focus sur une ethnie donnée, les traditions de cette communauté-là, mais je ne fais pas l'émission dans une de ces langues africaines données. Mais il m'arrive quand même de faire un pont entre Un jour au village et RFI Mandingan, par exemple. Comme je suis mandingophone, parfois, quand je fais mes sujets et que il se trouve que mes interlocuteurs parle le mandingue, je n'hésite pas à sonner mes collègues de Dakar pour leur proposer des sujets, faire des liens pour pouvoir parler des mêmes sujets. Donc là, ça m'arrive de créer ces parallèles-là, ce pont-là, mais je ne travaille pas essentiellement dans une langue africaine.
3: Est-ce que c'est plus facile de travailler avec certains pays plutôt qu'avec d'autres aussi, peut-être ?
17: Exactement, Juliette. C'est facile de travailler avec certains pays. Par exemple, je n'ai pas vraiment de mal à réaliser mes sujets sur la Côte d'Ivoire, sur le Sénégal, sur le Bénin. Par contre, les pays de l'Afrique centrale, c'est plus compliqué. J'ai tenté à plusieurs occasions de faire des sujets sur la RDC, ça n'a jamais abouti. Pourtant, l'une des premières émissions de Un jour au village, c'était sur la production de manioc en RDC. Et depuis, je tente, ça ne marche pas, soit je n'ai pas de réponse, ou bien les gens ne veulent pas, donc c'est plutôt compliqué.
3: C'est un appel à tous nos auditeurs congolais pour leur dire, n'hésitez pas à venir parler. Dans l'émission, il y a une partie de reportage sur la vie rurale, on entend aussi beaucoup les radios communautaires. Est-ce que le lien avec les radios communautaires, il est plus simple à faire ?
17: Il est plus simple à faire parce que à RFI, déjà, il y a un service qui s'occupe des radios partenaires qui sont pour la plupart des radios communautaires. Donc, je passe par ces collègues qui travaillent avec ces radios partenaires pour pouvoir avoir un peu, si je peux dire, une liste des radios qui reprennent les programmes de RFI. Et je peux piocher dans la liste et essayer d'appeler cette semaine en RDC. Sur le coup, en RDC, j'ai beaucoup de radios partenaires qui participent. Donc, ces radios partenaires, on les retrouve un peu partout. Et comme c'est des radios, pour la plupart du temps, qui sont installées dans les zones rurales, c'est important de leur donner la parole pour parler de la vie communautaire, de la vie en milieu rural, quelles sont leurs difficultés du moment, quels sont les sujets qui les animent, sur quoi ces radios-là travaillent, leurs conditions de travail aussi. Et ça, c'est important de faire ressortir tout cela dans Un jour au village.
18: Un jour au village, ce qui est fascinant quand on vous écoute, Penaï, c'est qu'on s'aperçoit à quel point, pour pouvoir raconter cette vie rurale sur le continent africain, eh bien, il faut des radios partenaires, il faut les collègues de Dakar, il y a votre voix et il y a tout ce réseau que vous avez pu constituer.
17: Exactement. Ben, c'est petit à petit, hein. Petit à petit, on met une pierre sur l'autre et on arrive à se faire un petit réseau qui nous font remonter parfois des sujets. Ou bien juste on discute avec quelqu'un, j'appelle une radio partenaire par exemple, je vais faire l'interview et la personne me dit « Ah ben ici on a tel souci, la saison des pluies a démarré, les récoltes ne sont pas bonnes » ou bien « Il y a plutôt des conflits agriculteurs-éleveurs dans notre zone cette année, beaucoup plus qu'avant » donc de fil en aiguille comme ça, j'arrive parfois à trouver des sujets et savoir aussi qu'est-ce qui se passe dans cette zone-là, qu'est-ce qui se passe au sein de cette communauté, dans tel pays et j'essaie de trouver le contact pour faire les émissions dessus.
18: Penaï Traoré, Un jour au village. Pourquoi RFI dit ça comme ça ? Bonjour Frédéric Genot.
19: Bonjour.
18: Vous avez pris connaissance des nouveaux mots qui entrent dans les éditions 2026 des dictionnaires Larousse et Petit Robert.
19: Comme chaque année, Juliette, ce qui est amusant, c'est que nous avons déjà croisé certains d'entre eux dans cette chronique, notamment lorsque nous évoquions les mots des jeunes. C'est le cas de dinguerie, quelque chose d'incroyable, dans le bon comme dans le mauvais sens. Charo, l'homme qui multiplie les aventures. Chill ou chillé, là encore, on l'entend souvent chez les jeunes, pas encore à l'antenne. Cela vient de l'anglais qui veut dire calme, tranquille. Une tenue chill, c'est l'équivalent actuel de la tenue cool des années 80. Et passer une soirée à chiller avec des amis, ça peut vouloir dire ne pas faire grand-chose, mais en tout cas, en appréciant ce moment de détente. Il y a aussi c'est carré qui signifie c'est parfait. Et chez Larousse, le mot gros, dont le sens est camarade de classe, avec cet exemple parlant, salut gros, ça va, pour l'avoir entendu de la bouche de jeunes adultes qui ont quitté les bancs de l'école ou de l'université. Je pense que le gros est également utilisé dans le sens de camarade tout court.
18: Plusieurs mots nouveaux sont, eux, liés à l'intelligence artificielle.
19: Oui, Juliette, c'est compréhensible. C'est un indicateur de la place que l'IA a pris dans nos vies. Ainsi, le mot prompt et le verbe prompter, qui n'est que dans le petit Robert et qui peut s'utiliser avec ou sans complément. Un prompt, c'est une instruction donnée à un algorithme d'intelligence artificielle spécialisé dans la génération de contenu. Le mot hallucination existe depuis longtemps. Il est désormais enrichi d'un sens nouveau, réponse fausse ou trompeuse produite par une intelligence artificielle générative avec une apparence de vérité. Ajoutons l'apprentissage profond, la francisation de deep learning, la technique qui apprend aux ordinateurs à traiter des données en se servant des cerveaux humains, et hypertrucage, la francisation de deep fake, ce procédé de manipulation audiovisuelle qui permet, grâce à l'IA, la création d'images, d'audio ou de vidéos très réalistes.
18: Et à ce propos, le dictionnaire Le Robert lance un assistant basé sur l'intelligence artificielle.
19: Si l'on en croit le site du Robert, cet assistant pourra répondre à des questions telles que « Quel est le pluriel de carnaval ?» ou « Comment dit spoiler en français ?» Ça, on le sait, Juliette, hein, on entend divulgâcher de plus en plus souvent. Pour en revenir à l'assistant du Robert, il ne puisera que dans les données du dictionnaire et n'hallucinera pas s'il ne trouve pas la réponse à une question.
18: Des noms de plats venus de l'étranger font également leur apparition.
19: Oui, le Larousse intègre l'onigiri, le sandwich de riz japonais, généralement entouré d'une algue nori et fourré d'une prune séchée ou de poisson. Le skyr, un produit laitier venu d'Islande, et le ban bao, le pain farci vietnamien. Dans le Petit Robert, on note le zaatar, le mélange d'épices et d'herbes séchées très populaire au Liban et au Moyen-Orient, et la shakshuka, originaire du Maghreb, un mélange d'œufs, de tomates, de piments, d'oignons et parfois de poivrons.
11: On s'arrête là pour le Robert et le Larousse.
19: Oui, mais permettez-moi, Juliette, de dire un mot du petit dictionnaire Jul qui vient de sortir. Alors Jul, c'est un rappeur, chanteur français qui sort 2 albums par an. L'an dernier, au Stade de France, il est arrivé en claquettes chaussettes, et ce n'est pas un détail. Dans ce petit dictionnaire, Jul, qui n'a pas beaucoup de mots, à la lettre T, il y a Tim comme Tim Jul, autrement dit, c'est fan, c'est fidèle. Et c'est vrai que ce mot, Tim, il est courant chez les jeunes, soit quand on est un ami, soit quand on veut montrer sa compassion. On peut proclamer Tim Juliette, par exemple, et ça fait chaud au cœur de la personne à qui c'est destiné.
11: Ça me fait tout à fait chaud au cœur.
20: Merci, Louvnichen, si grand bonne nuit.
11: Pourquoi RFI dit ça? À la réalisation, Françoise Grelot. Tout de suite, c'est les dessous de l'infox sur RFI. C'est à vous, Grégory Genevrier.
12: Merci, Juliette.
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12: De la France au Maroc, en passant par l'Inde ou le Royaume-Uni, une partie du monde traverse actuellement une vague de chaleur extrême. Températures records, dizaines de morts, cet épisode porte la marque du changement climatique. Dans ce contexte, les discours climato-sceptiques se renforcent sur les réseaux sociaux. Alors comment endiguer le phénomène? Comment défendre les faits et la parole scientifique? On en parle avec notre invitée, Eva Morel, secrétaire générale et cofondatrice de Cota Climat, une association qui milite pour une meilleure représentation des informations environnementales dans les médias. Quand l'intelligence artificielle s'empare du pèlerinage à la Mecque, dans sa chronique, Olivier Four épingle les vidéos mensongères autour du Hajj. Et puis Émilie Béraud de l'AFP Factuel viendra nous parler de la RDC. Une possible révision de la Constitution génère son lot de désinformation. Mais avant ça, place à l'invité. Bonjour Eva Morel.
22: Bonjour.
12: Merci d'avoir accepté l'invitation de RFI. Vous êtes secrétaire générale et cofondatrice de Cota Climat, une association qui lutte contre la désinformation climatique et milite pour une meilleure représentation des informations environnementales dans les médias. Ces derniers jours, une partie du monde traverse une vague de chaleur extrême. L'Inde, le Maroc, la France et bien d'autres pays suffoquent avec des records de température et des dizaines de morts. Est-ce qu'en parallèle de cet épisode exceptionnel, vous constatez une augmentation de la désinformation climatique?
22: Tout à fait. Ce qu'on constate, et c'est pas une surprise, c'est que à mesure que les chaleurs augmentent, on a des acteurs qui se servent de cette fenêtre médiatique pour amplifier des narratifs de désinformation. C'est quelque chose qu'on a déjà constaté en 2025 avec l'Observatoire des médias sur l'écologie. Donc c'était pas quelque chose qui nous a surpris. En revanche, je pense que la nature exceptionnelle de l'événement fait qu'on a une désinformation de nature assez exceptionnelle également. Ce qu'on constate, c'est qu'il y a une décomplexion de certains narratifs qui sont exprimés dans les médias traditionnels et qui amplifient aussi la parole de certaines personnes qui s'expriment en ligne sur ces sujets.
12: Et alors, quels sont justement les narratifs qui reviennent le plus en cette période de vague de chaleur?
22: Alors, on a des narratifs qui relèvent de l'ancien déni climatique, c'est-à-dire le fait de nier l'existence du changement climatique ou son origine humaine. On a aussi un déport vers la négation de la gravité de la crise environnementale. Et puis plus largement, des attaques qui portent à la fois sur les scientifiques, sur les journalistes qui alertent sur les enjeux environnementaux, sur les ONG et sur l'efficacité des politiques climatiques.
12: On parlera justement de ces menaces qui pèsent sur les experts du climat et les journalistes. Il y a plein de petites phrases qu'on entend ces temps-ci. C'est normal, c'est l'été qui commence, on a déjà eu aussi chaud. C'est une forme de désinformation?
22: Oui, en fait, ça va complètement rentrer dans ce qu'on appelle un discours de l'inaction, un discours qui vise à nier la gravité de ce qui est en train de se passer. Et pour nous, c'est particulièrement problématique, pas forcément parce que c'est des propos qui vont être factuellement erronés, mais plutôt parce qu'ils vont déporter notre attention vers d'autres types d'actions, des actions qui vont être de l'ordre de la maladaptation, du découragement. Et tout ça perturbe notre capacité à s'organiser par rapport à la crise climatique.
12: On parle de narratifs qui reviennent régulièrement, de discours qu'on a l'habitude de voir. Est-ce qu'il y a des nouveaux discours discours qui sont apparus ces dernières semaines?
22: Nous, ce qu'on a constaté, c'est qu'en effet, il y a eu des nouveaux discours qui ont émergé, notamment avec la crise énergétique. Concernant la vague de chaleur, on n'en a pas détecté de nouveaux, c'est plutôt des anciens qui sont recyclés. Mais concernant la crise énergétique, on a par exemple entendu dire que Melun serait le nouveau Dubaï, c'est-à-dire qu'on pourrait exploiter des ressources pétro-gazières sur le sol de la France métropolitaine.
12: Donc une ville à une heure de Paris à peu près pour situer.
22: Exactement. Et ce narratif, on a eu besoin de le vérifier avec des fact-checkers professionnels pour s'assurer que c'était quelque chose d'erroné, puisqu'on avait l'intuition que c'était le cas, mais il fallait bien s'en assurer. Ce qu'il en est ressorti, c'est que nous aurions des ressources pétro-gazières pour alimenter à peu près 2 à 3 mois de besoins énergétiques français. Donc c'est complètement faux de dire qu'à cause des normes environnementales, on se priverait d'une manne d'indépendance énergétique.
12: Et c'est un discours qui a été repris dans des médias?
22: Ça a été repris dans des médias, dans plusieurs médias. Ça a été initié par Louis Sarkozy et ensuite amplifié par certains chroniqueurs de certains médias. Parmi les médias qui ont le plus médiatisé ce narratif, on retrouve des médias de la sphère Bolloré. Ce qui n'est pas étonnant, encore une fois, de notre point de vue, puisqu'on a détecté parmi la majorité des cas de désinformation en 2025 que plus de 70% d'entre eux étaient concentrés entre 4 médias, dont 2 qui font partie de ce groupe. Mais pour autant, ce qui est inquiétant, c'est que ça normalise ces narratifs dans l'ensemble de l'espace médiatique. Donc c'est pas parce que certains sont responsables de ces narratifs qu'on les retrouve pas ensuite de manière plus normalisée.
12: Et alors comment est-ce qu'on explique le succès de ces discours climato-sceptiques, climato-dénialistes, comme certains les appellent, alors que le dérèglement climatique est plus palpable que jamais ?
22: Déjà, c'est assez contre-intuitif, mais à mesure que les effets de la crise climatique s'amplifient, on n'a pas davantage d'action. Déjà, on a une faible mémoire thermique, donc on n'est pas forcément préoccupé quelques semaines après les épisodes de chaleur, aussi inconfortables qu'ils soient. Et même après des événements climatiques extrêmes, les climatologues étudient la manière dont ça provoque l'action, et on constate que ce n'est pas nécessairement des catalyseurs d'action. Et en parallèle de ça, ce qu'on constate, c'est que certaines personnes vont se servir de ces moments pour faire valoir des messages ou des intérêts qu'ils auraient auparavant, mais tout simplement parce qu'ils constatent que c'est une bonne fenêtre d'opportunité.
12: Alors, vous dites que ces discours, on les retrouve parfois dans des médias mainstream. En tant que spécialiste de la désinformation climatique que vous êtes, Eva Morel, comment est-ce que vous analysez la couverture médiatique actuelle sur ces vagues de chaleur ?
22: Alors, la couverture médiatique des vagues de chaleur est toujours assez importante. Ce qu'on constate, c'est que c'est les moments de l'année où on parle le plus de climat. L'année dernière, en 2025, on a parlé à hauteur de 12% du temps d'antenne pendant les deux canicules les plus fortes de l'été. Donc, c'est des moments d'opportunité si on veut bien couvrir ces sujets, puisqu'on a l'attention du public. Maintenant, la question, c'est de savoir, est-ce qu'on en parle bien pendant les vagues de chaleur ? Nous, ce qu'on constate, c'est qu'on a plutôt tendance à simplement constater ce qui se passe et pas nécessairement expliquer ou vouloir remédier au phénomène. Et donc, la couverture, par exemple, des causes des crises environnementales, des causes de la crise climatique, comme les énergies fossiles, n'est pas nécessairement très élevée. On a constaté en 2025 qu'elle était plus élevée qu'en 2024, donc c'est un signe plutôt positif.
12: Il y a des progrès.
22: Mais ça représente quand même un faible pourcentage de la couverture médiatique pendant les vagues de chaleur. Et la couverture des solutions n'augmente pas nécessairement énormément en comparaison de l'attention qui est donnée au phénomène. Donc nous, ce qu'on appelle de nos voeux dans le cadre de cette couverture, c'est qu'on donne plus de clés pour agir, pour comprendre d'où ça vient, quels sont les responsables, quelles sont les politiques qui causent cela. Et quelles seraient les politiques et les outils collectifs qu'on pourrait mettre en place pour y remédier.
12: On parlait tout à l'heure des journalistes, des experts du climat qui sont victimes d'insultes, de menaces, parfois sur les réseaux sociaux. Je vous propose d'écouter le témoignage de Serge Zaka, docteur en agroclimatologie français. Il témoigne au micro de France Info cette semaine.
0: Il est vrai que depuis quelques jours, nous recevons des milliers, mais des milliers de messages par jour. Hein. C'est pas quelques messages par jour. Je vais vous lire quelques phrases. Je vois que Zaka est en crise, il va falloir que je fasse une attaque au couteau contre lui pour le calmer définitivement.
12: Alors ce témoignage est loin d'être un cas isolé, Eva Morel. Que faut-il faire pour défendre cette parole scientifique ?
22: Je pense que déjà il faut l'écouter, il faut lui donner la parole, la rendre médiatique et la prendre en charge d'un point de vue politique. Ce qu'on constate, c'est qu'il y a une coalition d'États à l'international qui s'est mis d'accord autour du problème de la désinformation climatique et en reconnaissant que l'une de ses principales facettes, c'était les menaces portées contre les scientifiques et les personnes qui documentent cette crise. Et donc j'inclus aussi dedans les journalistes environnementaux. Et au-delà de l'écouter, je pense qu'il faut la prendre en charge d'un point de vue légal et juridique, c'est-à-dire on a besoin d'entourer ces personnes. Il ne faut pas attendre le pire pour que ça provoque un sursaut collectif. Je pense que des scientifiques et des journalistes météo, par exemple, qui témoignent des attaques dont ils font l'objet en ligne, ont peur en fait que ça passe à des choses beaucoup plus concrètes. Il y a déjà des journalistes qui enquêtent sur ces sujets, qui se sont retrouvés avec des portes vandalisées, avec des menaces portées sur leur famille, etc. Donc je pense que c'est important de la prendre avec le sérieux que ça mérite. Il faut se poser la question, est-ce que si ça arrivait à un autre groupe de personnes, on le prendrait avec autant de détachement que c'est le cas aujourd'hui? Je ne pense pas. Enfin, c'est vraiment une thématique qui a été traditionnellement peut-être sous-estimée en termes d'importance, qui est sous-pris en charge d'un point de vue politique. Et donc, on se retrouve avec ses principales défenseurs qui se retrouvent attaqués sans véritablement de défense à la hauteur des menaces.
12: C'est dangereux aujourd'hui de travailler sur le climat.
22: Oui, c'est dangereux. Et je pense que c'est dangereux de manière documentée. Par exemple, l'UNESCO a publié une étude qui montre que les journalistes à travers le monde sont de plus en plus menacés. Il y a 70% des journalistes qui travaillent sur l'environnement qui témoignent avoir été menacés sur l'année 2025. 70%, c'est colossal, c'est quasiment tous les journalistes qui travaillent sur ces sujets. En matière d'ONG environnementale, on fait de plus en plus d'attaques, et je nous inclus dedans côté climat parce que c'est aussi notre cas, d'un certain nombre d'attaques à la fois nominatives sur les réseaux sociaux, mais aussi juridiques, avec des procédures bâillons, des personnes qui sont attaquées physiquement, je pense à Bloom qui l'a documenté. Donc c'est des sujets qu'il faut prendre à bras-le-corps, et certains pays, comme par exemple le Brésil, ont mis en place des hotlines qui permettent d'adresser d'un point de vue juridique le sujet en créant des courroies de transmission beaucoup plus rapides entre les victimes d'attaques et les services de la justice.
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12: Si vous venez de nous rejoindre sur RFI, nous sommes dans les dessous de l'Infox en compagnie d'Eva Morel, secrétaire générale de l'association Cota Climat, qui œuvre pour améliorer le traitement médiatique des enjeux écologiques. Eva Morel, pour lutter contre la désinformation climatique, vous venez de lancer cette semaine un système de détection et de réponse rapide aux narratifs de désinformation, une initiative en partenariat avec le média de fact-checking Les Surligneurs. De quoi s'agit-il concrètement ?
22: Concrètement, il s'agit d'une initiative qui vise à endiguer la propagation de narratifs de désinformation pour les élections présidentielles de 2027 et qui se compose de trois facettes. Une première facette de détection des signaux émergents de désinformation, à la fois sur les réseaux sociaux et dans les médias traditionnels, c'est-à-dire télé, radio et presse écrite. Une phase de vérification.

0: actuellement part du fait qu'ils soient démunis face à la désinformation. Donc je pense à des ONG, mais aussi des médias, des journalistes, des entreprises, ou encore des responsables politiques et des journalistes exposés au direct et qui sont particulièrement confrontés à des narratifs rapides et auxquels ils doivent rapidement réagir. Et donc l'idée, c'est de proposer un certain nombre de ressources. On a à la fois développé un canal WhatsApp public qui permet d'avoir accès à des alertes en temps réel, donc le plus rapidement possible. On se donne un objectif de 48 heures pour réagir. Mmh. Et puis, un centre de ressources en ligne sur le site droitalinfo.org qui répertorie à la fois tous les narratifs de désinformation, mais aussi les articles de fact-checking et les éléments de réponse qui sont parfois pas uniquement factuels, mais qui vont aussi jouer sur les cordes qui font que la désinformation fonctionne. Donc, quels sont les arguments qui sont persuasifs et comment est-ce qu'on peut défaire cet effet persuasif?
1: Alors, trois étapes, si j'ai bien compris. Détection, vérification, puis communication, réponse. Sur l'étape de la détection, comment ça fonctionne d'un point de vue technique? Vous utilisez une intelligence artificielle, comment ça se passe?
0: Alors on utilise deux outils. Le premier, c'est un outil qui s'appelle Pulsar, qui est un outil de social listening et qui permet d'analyser les narratifs de désinformation sur les réseaux sociaux et sur des sites internet. Et puis on a développé nous-mêmes une intelligence artificielle, un LLM, avec l'Observatoire des médias sur l'écologie et nos partenaires Data for Good et Science Feedback, et qui permet de détecter la désinformation actuellement sur le climat dans les médias traditionnels. On a déjà pu publier nos données sur l'année 2025, donc je l'ai dit, 665 cas de mésinformation climatique en 2025. Et c'est cet outil qu'on utilise actuellement pour la phase de test, qu'on va ensuite ouvrir à d'autres thématiques d'intérêt pour que ça puisse couvrir l'ensemble des thématiques qui sont ciblées par la désinformation en période électorale.
1: Parce que sur les réseaux sociaux, on imagine que c'est des millions de publications qui vont être traitées.
0: Oui, c'est des millions, ouais, tout à fait. Et pour nous, c'est important de se dire, on ne doit pas être noyé par la petite fake news. On ne doit pas se concentrer sur une information de l'ordre de, je ne sais pas, Brigitte Macron est un homme, par exemple, qui ne va pas avoir un grand impact sur le débat public politique, mais sur des narratifs qui sont finalement un ensemble de messages qui concordent vers un même objectif. Et souvent, ça va être décrédibiliser soit un candidat ou une candidate, soit une politique publique, soit une institution ou un objectif d'intérêt général.
1: Alors comment vous faites pour éviter les biais de sélection dans cette recherche des fausses informations qui circulent? Est-ce que vous avez entraîné l'intelligence artificielle sur des données à vous, des données humaines? Comment ça se passe? Comment on évite les biais?
0: Alors déjà, on est entouré d'un comité d'experts qui certifie que la méthodologie soit rigoureuse, qui nous ont fait beaucoup de retours. Il y a le comité d'experts à la fois de l'Observatoire des médias sur l'écologie qui a certifié la méthodologie de l'Observatoire il y a un petit moment déjà. Et puis là, un comité d'experts associé à l'initiative Droit à l'info. Ensuite, dans un second temps, on rend tout public en open source pour s'assurer que si des personnes souhaitent eux-mêmes auditer finalement le dispositif, ça puisse être possible. Et ensuite, on a en effet entraîné nos modèles sur des cas qui ont été certifiés par des fact-checkers pour s'assurer que le modèle prenne en considération l'existant et améliore son taux de détection au fur et à mesure.
1: La partie vérification, c'est des journalistes notamment qui vont s'en assurer en lien avec des scientifiques, des experts du climat. Au niveau de la réponse, vous parlez notamment de riposte. Comment on adapte cette réponse ?
0: Alors, cette réponse, elle a plusieurs angles d'attaque. Dans un premier temps, on pense qu'il faut très rapidement donner les faits pour remettre les faits. Toi, tu vas

0: La baisse drastique de la fécondité au Maghreb va nécessiter des adaptations globales, elle répond à Sofiane Amazian.
1: Dans un premier temps, ça peut paraître plutôt positif, hein. On a l'impression qu'avoir moins d'enfants, c'est avoir moins

0: était la première langue africaine parlée par plus de 200 millions de personnes, qui maintenant fait partie de ces machines qui vont apprendre à standardiser et à pouvoir donner accès à l'IA. Donc voilà, je pense qu'il nous faut des exemples aussi concrets et qui passent évidemment par une force que l'UNESCO a, ce sont nos bureaux régionaux pour répondre à des défis, que ce soit des réponses adaptées au contexte local. Je pense qu'aujourd'hui, plus que jamais, nous avons besoin aussi d'avoir une attention particulière à ça.
1: Alors, le numérique a offert depuis 5 ans accès aux médias et aux plateformes de messagerie à 1,5 milliard de personnes, mais le revers de la médaille, vous avez commencé à le dire, c'est le web qui est devenu un champ de bataille de la désinformation, de la manipulation des algorithmes, des deepfakes générés souvent par justement l'intelligence artificielle. Est-ce que les bénéfices dépassent encore les inconvénients ?
0: Vous l'avez dit, d'abord la désinformation, elle à la fois érode la confiance, elle paralyse les sociétés, elle peut être un vrai danger pour la santé publique. Aujourd'hui, avec l'IA, tous ces phénomènes sont amplifiés. L'approche de l'UNESCO est une approche équilibrée. On considère que nous devons doter les acteurs des différents éléments clés de l'écosystème de pouvoir agir, de pouvoir à ce moment avoir les compétences nécessaires pour justement se préserver et pour pouvoir à ce moment à la fois ne pas perdre la capacité de communiquer et de créer. Nous considérons que le travail avec les créateurs de contenu doit être approfondi et d'autre part, élément clé, nous devons enfin prêter plus attention aux familles et aux parents. Nous avons beaucoup parlé des jeunes, nous avons beaucoup parlé des enseignants. Aujourd'hui, ce sont les parents qui se sentent dépourvus, ils ne savent pas ce qui se passe, comment les algorithmes influencent leurs enfants et c'est pour cela que l'UNESCO, ensemble avec Clémy en France, va publier au mois de juin, un premier guide familial qui va permettre aux parents d'avoir des exemples très pratiques, en différence de l'âge, de pouvoir apprendre ensemble avec son enfant et de le faire comprendre. Pour nous, c'est important que l'IA serve à pouvoir donner un service public qui soit un service public plus efficace et aussi un système de justice. Parce qu'aujourd'hui, 44% des juges et des procureurs disent qu'ils utilisent l'IA dans leur travail, mais seulement 9% ont eu accès à une formation. Et c'est pour cela que l'UNESCO, ensemble avec l'Université d'Oxford, a publié un cours gratuit, accessible pour tous, en ligne sur l'intelligence artificielle, la justice et l'état de droit.
1: Alors nous allons approfondir, Maria Gabrielle, la question de l'intelligence artificielle qui inquiète les Européens tant elle modifie leurs conditions de travail et pose d'ailleurs la question de la souveraineté de l'Europe. Notre reporter Luc Brown a parcouru justement tout le vieux continent pour mesurer l'impact de cette IA sur nos vies.
2: L'Irlande rurale vue par l'intelligence artificielle. Et dans le monde réel, dans le comté de Kerry, la stratégie européenne en matière d'IA se concrétise. Maîtriser ChatGPT ou Gemini participe au parcours de renforcement des compétences, préparer les travailleurs à l'avenir pour faire face à la révolution IA. Maeve Lyons est formatrice.
3: Ce système permet aux entreprises de créer des agents IA qui se comportent davantage comme des employés que comme des chatbots. Comme si vous recrutiez une nouvelle personne dans votre équipe, capable de vous aider à accomplir des tâches courantes.
2: Le RDI Hub a aidé 14 500 personnes à développer leurs compétences et le gouvernement irlandais veut former 1 million de personnes grâce à une nouvelle plateforme IA. L'Irlande veut faire de la compétitivité par l'intelligence artificielle une priorité de sa présidence du Conseil de l'Union européenne qui débutera en juillet. Un sommet de l'IA est prévu à Dublin cet automne. À Hanovre, en Allemagne, au plus grand salon industriel d'Europe, l'intelligence artificielle est omniprésente. C'est le plus grand bouleversement dans les usines depuis l'automatisation des années 1950. Le groupe français Dassault Systèmes y présente une plateforme IA coordonnant le travail des robots et des humains sur les chaînes de production.
4: La nouveauté, ce sont ces machines et ces robots autonomes qui apportent un degré de flexibilité bien supérieur, mais qui aussi apportent un degré de complexité.
2: L'humanoïde, nommé Armar 7, utilise l'intelligence artificielle pour accomplir de manière autonome des tâches de la vie quotidienne qui semblent simples, mais qui nécessitent une coordination complexe, comme vider un lave-vaisselle ou plier du linge par exemple. Un projet partiellement financé par l'UE. Tammy Masfour, professeur à l'Institut de technologie de Karlsruhe.
5: Notre objectif n'est pas de remplacer les humains. Nous sommes confrontés à l'évolution démographique et à une pénurie de main-d'œuvre. Et je ne vois aucune autre alternative pour relever ces défis sociétaux.
2: Si la compétition industrielle peut stimuler l'innovation, elle exige des financements. Or, chaque année, le vieux continent investit environ 6 milliards d'euros dans l'IA, soit 10 fois moins que les États-Unis.
5: C'est une course, c'est une compétition mondiale. L'Europe a le potentiel et les ressources humaines nécessaires. Elle

0: dispose des cerveaux et du talent. Nous ne sommes pas totalement battus. Nous avons besoin d'investissements et d'un engagement important de la part des gouvernements et des industries européennes pour pouvoir rattraper notre retard.
1: Les entreprises européennes doivent pouvoir s'appuyer sur leur sol sur des data centers, centres de données. Le Luxembourg accueille ainsi l'une des premières usines à IA de l'Union européenne. Le supercalculateur Meluxina, de taille intermédiaire, fait partie des 32 centres d'IA visant à tripler la puissance de calcul de l'Europe. Arnaud Lambert est le PDG de LuxProvide, entreprise créatrice de Meluxina.
2: La volonté européenne est clairement d'arriver à avoir une souveraineté européenne dans les domaines numériques pour construire une Europe du futur qui joue à jeu égal avec ses grands autres superpuissances au niveau numérique.
1: Aujourd'hui, l'UE abrite 22% des centres de données mondiaux. La Commission a annoncé un plan de 20 milliards d'euros destiné à construire 5 giga-usines pour l'IA. C'est le cœur d'un vaste programme d'investissement public-privé de 200 milliards d'euros. Mario Grotz dirige l'Agence nationale de l'innovation du Luxembourg.
3: L'élément qui manque encore aujourd'hui en Europe, si on veut vraiment entraîner les modèles fondamentaux, bien sûr, il faut encore davantage de capacités de calcul. Et je pense que les gigafactories nous permettent par après aussi d'entraîner ce type de modèle.
1: La souveraineté numérique suppose aussi de se détourner de la Silicon Valley. En 2025, la ville française de Lyon a décidé de ne plus utiliser Microsoft Office, logiciel américain. Des outils alternatifs ont été mis en place pour les 35 000 employés municipaux. Des solutions d'IA maison et des serveurs achetés 50 000 euros l'unité afin d'héberger et protéger ces modèles en interne. Stéphane Van Geluwe est PDG de Citiv qui accompagne les villes dans cette démarche.
4: Les investissements ne sont pas si colossaux que ça. Ils sont d'autant moins colossaux si on les compare à la valeur de la donnée qu'on stocke. On a des données hyper confidentielles ou hyper structurantes. Il est nécessaire, important, régalien que ça reste chez nous.
1: Les chatbots les plus populaires, comme ChatGPT, Claude et Grok, sont américains, mais l'allemand Nextcloud entend jouer un rôle clé dans la réduction de cette dépendance. L'entreprise propose une suite logicielle avec une différence, les données sont stockées sur des serveurs situés dans l'UE. Face à l'imprévisibilité de l'Amérique de Trump, Nextcloud affirme que l'intérêt pour ses produits a triplé l'an dernier. L'entreprise veut investir 250 millions d'euros d'ici 2030 pour développer un écosystème d'intelligence artificielle basé dans l'UE.
5: Il est devenu essentiel d'intégrer une dimension stratégique dans les achats. Il ne s'agit plus seulement d'opter pour le leader du marché, il faut aussi se demander qu'en est-il de notre souveraineté numérique, de nos règles, de notre industrie et de notre avenir. La vraie question est de savoir si l'on veut rester dépendant de technologies étrangères, notamment américaines.
1: L'intelligence artificielle s'invite aussi dans le secteur créatif européen. Thomas Cousinier, musicien professionnel depuis 15 ans, utilise par exemple des outils d'IA pour collaborer avec un rappeur colombien dont la voix a été clonée. Mais s'il y a peut-être une alliée, elle peut également être une concurrente. Les prompts, les demandes faites à l'intelligence artificielle représentent déjà près de 40% des titres en ligne sur les plateformes de streaming, soit 60 000 nouvelles chansons par jour. De quoi réduire à néant les revenus des artistes humains.
6: Il y a des gens aujourd'hui qui génèrent des morceaux, des milliers de morceaux, voire des millions de morceaux, uniquement en mettant une ligne de prompt. Ça va forcément changer la manière dont les musiciens et les compositeurs et les arrangeurs travaillent.
1: L'an dernier, Deezer a lancé un outil capable de détecter les morceaux générés par IA. La plateforme affirme avoir identifié 13 millions de titres créés de cette manière. L'objectif de l'entreprise est désormais d'empêcher la monétisation des revenus issus de ces écoutes jugées frauduleuses.
7: L'acte du prompt ne devrait pas être rémunéré de la même façon qu'une création humaine qui a pris le temps de créer quelque chose de réellement original.
1: Pour Jean-Michel Jarre, pionnier de la musique électronique, l'enjeu ne se limite pas à l'innovation, mais aussi au respect des humains qui se trouvent derrière la création artistique.
8: Ce qui différencie le chaos de la démocratie, c'est évidemment les règles. Nous, les gens du monde de la création, on a droit à une part. Et donc il faut qu'on soit considérés une fois pour toutes comme des vrais partenaires autour d'une table.
1: En France, la SACEM protège les droits de 240 000 artistes. En 2023, elle a incité ses membres à un droit de retrait pour que leurs œuvres n'entraînent pas des moteurs d'IA. Elle souhaite aussi une rémunération pour les artistes qui acceptent que leur propriété intellectuelle soit exploitée. Cécile Rapp-Weber, directrice générale de la SACEM.
9: Oui, l'IA va prospérer, mais elle doit se faire automatiquement avec une régulation, un encadrement qui respecte le droit d'auteur. C'est les IA qui savent ce qu'elles ont mis dans leur machine et nous dire si oui ou non il y a des œuvres des membres que nous représentons qui ont servi à l'entraînement.
1: Aucun secteur n'échappe au bouleversement provoqué par l'IA. Pour la Confédération européenne des syndicats, Bruxelles doit agir maintenant pour protéger les travailleurs, car les entreprises technologiques ne le feront pas spontanément.
10: L'un des grands atouts de l'Union européenne, c'est justement de garantir un marché intérieur sûr. Cette sécurité repose sur des règles que chacun doit respecter et toutes les entreprises qui opèrent dans l'UE doivent se conformer aux réglementations européennes ainsi qu'aux garanties qu'elles apportent.
1: Au Forum économique de Bruxelles, l'impact de l'IA est au cœur des débats. Pour l'économiste et prix Nobel Philippe Aguillon, l'intelligence artificielle va provoquer une forme de destruction créatrice sur le marché du travail.
11: Il faudra peut-être un certain temps avant que la création d'emplois ne prenne le pas sur la suppression d'emplois. Les pays devront donc s'adapter. Cela passe par un bon système éducatif, car c'est à l'école que l'on apprend à apprendre. Et au-delà de l'éducation, il faut aussi un marché du travail efficace, comme au Danemark, avec le modèle de flexicurité.
1: L'intelligence artificielle va transformer notre façon de travailler. En Europe comme partout ailleurs, c'est encore un saut dans l'inconnu. Daniel Suskind est un économiste britannique.
12: Il y a beaucoup trop d'incertitudes quant aux emplois qui devront être créés. La question que nous devrions nous poser n'est pas de savoir comment préparer la prochaine génération à l'avenir, mais comment préparer les gens à s'épanouir dans cet avenir dont nous ne savons en réalité que très peu de choses.
1: Pour 2 Européens sur 3, l'IA a sa place au travail et augmente la productivité, mais 84% veulent l'encadrer pour protéger leur vie privée. Un double défi à relever pour l'Union européenne.
13: Alors, vous venez de voir ce reportage, Maria Gabriel, ancienne commissaire chargée du numérique. Alors, la Commission européenne a repoussé à juin l'annonce de son fameux paquet technologique, sous pression américaine. D'ailleurs, une coalition d'entreprises d'open source demande à ce que l'on fixe, certes, sur sol européen, finalement, les IA, mais aussi qu'on ait recours à des solutions européennes plus systématiquement. C'est une question de souveraineté ?
14: Si la souveraineté est comprise comme la maîtrise des choix, oui, il y a un élément clé qui constitue la recommandation sur l'éthique de l'IA qui a été adoptée à l'unanimité par l'UNESCO en 2021. C'est le premier cadre global normatif qui a été adopté. Maintenant, il va falloir continuer la discussion parce que nous allons devoir parler des centres de données et l'énergie qu'ils consomment, d'où l'étude que l'UNESCO a fait l'année dernière en montrant qu'avec des petites modifications, on peut arriver à réduire de 90% la consommation d'énergie. Aujourd'hui, il y a une compétition qui a été lancée au sommet en Inde sur l'IA par Google, Mistral, France, l'Inde, et qui demande maintenant à pouvoir l'appliquer. Je pense aussi qu'il faut jamais oublier qu'aujourd'hui, il y a aussi un dialogue global qui a été initié par l'ONU. Il sera lancé officiellement à Genève en juillet. Cela montre encore une fois que nous devons aller dans les détails. Nous n'allons pas seulement parler infrastructure et connectivité, mais nous devons parler aussi gouvernance des données. Les données, avant que ça soit appliqué comme modèle, avant que les centres de données puissent déjà aider à leur opérationnalisation, on doit savoir quels sont les risques, comment protéger les données privées. Tant que nous insistons uniquement sur des compétences techniques, les compétences numériques ne suffisent plus. On doit avoir un esprit critique de comment naviguer dans cet environnement.
13: L'IA ici, éthique, alors. L'IA, les questions éthiques liées à l'IA. Par exemple, on voit bien que les grandes IA sont basées à la Silicon Valley, entre les mains donc plutôt des Américains et puis d'une Amérique qui est souverainiste, avec des réseaux sociaux qui retransmettent des valeurs parfois racistes, masculinistes, qui ne sont pas toujours les valeurs européennes. Est-ce qu'il nous faut une IA éthique, libérale, selon les valeurs européennes ? Est-ce qu'on peut changer la donne encore ?
14: Si l'on ne veut pas reproduire l'erreur que nous avons fait avec les réseaux sociaux il y a 20 ans, aujourd'hui, avec l'IA, nous devons tous nous unir pour que l'application soit une application qui correspond aux principes éthiques, qui soit inclusive, qui soit fondée sur les droits humains, qui soit aussi durable. N'oublions pas, aujourd'hui, 9 de 10 enfants utilisent l'intelligence artificielle pour avoir une conversation de tous les jours. Et 1 sur 2 donne des informations personnelles. Donc, c'est pour cela cette question que vous soulevez sur la maîtrise des données, des centres de données, pour savoir comment elles sont utilisées et comment elles influencent le développement des algorithmes qui doivent correspondre à des normes éthiques telles que le respect des droits humains tels que l'inclusivité, la non-discrimination, la responsabilité, la transparence, ce sont des questions qui aujourd'hui deviennent plus qu'urgentes.
13: Merci Maria Gabrielle pour cet entretien. Merci à vous de nous avoir suivis sur France 24 et Radio France Internationale. Restez en notre compagnie, l'actualité continue.

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3: Christophe Paget.
2: Bonsoir à toutes et à tous. Au Liban, l'armée israélienne a franchi le fleuve Litani, selon le Premier ministre israélien. Le fleuve Litani à une trentaine de kilomètres de la frontière entre les deux pays. Pendant ce temps, aux États-Unis se tient une première réunion entre militaires libanais et israéliens. Nous appellerons Paul Ralifet à Beyrouth. L'Union européenne va débloquer 16 milliards 400 millions d'euros de fonds pour la Hongrie, des fonds gelés du temps de Viktor Orban. Mais pour les obtenir, le nouveau Premier ministre, Peter Madière, va devoir réformer son pays. En France, Patrick Bruel fait savoir qu'il ne participera pas au concert des festivals d'été. Le chanteur est visé par plusieurs plaintes pour viol et agression sexuelle. Et on terminera ce journal avec du tennis, Roland-Garros, porte d'Auteuil. Et une nouvelle surprise ce soir, le numéro 4 mondial, Novak Djokovic, a été éliminé par le Brésilien de 19 ans, Jean Fonseca. Des militaires libanais et israéliens sont ce vendredi à Washington pour une première réunion pendant laquelle Beyrouth va en priorité réclamer l'arrêt des frappes d'Israël, qui sont toujours de plus en plus fortes sur le sud du pays, malgré le cessez-le-feu du 17 avril. Ce vendredi, le président libanais Joseph Aoun a d'ailleurs affirmé au chef de la diplomatie américaine Marco Rubio qu'une trêve était le passage obligé pour tout progrès dans les négociations, alors qu'Israël a étendu aujourd'hui sa zone de combat contre le Hezbollah. Claudia Bertram.
4: L'armée israélienne progresse en profondeur au Liban. Elle a traversé le fleuve Litani, situé à une trentaine de kilomètres de la frontière entre les deux pays. Annonce de Benjamin Netanyahou aujourd'hui en visite auprès de soldats dans le nord d'Israël. Une avancée significative alors que l'armée avait déjà instauré une zone tampon au sud Liban jusqu'au fleuve Litani depuis le cessez-le-feu. Et un message envoyé par le premier ministre israélien lui-même qui veut montrer sa détermination à poursuivre l'offensive contre le Hezbollah en s'enfonçant dans le pays. Ces derniers jours, Israël a étendu sa zone de combat dans le sud du territoire libanais. Une avancée des troupes au sol et une intensification des frappes aériennes. Nouvel ordre d'évacuation de l'armée israélienne ce vendredi et nouvel exode massif de la population libanaise. Sept localités sont concernées. L'aviation israélienne opère aussi à Beyrouth et dans la Beka. Selon le dernier bilan officiel, plus de 3300 personnes ont été tuées au Liban depuis le début de la guerre, début mars. Cette semaine, 15 enfants ont perdu la vie, selon l'UNICEF.
2: Claudia Bertram. En Roumanie, un drone s'écrase sur un immeuble. Deux personnes ont été blessées. Depuis le début de la guerre, des dizaines d'incursions de drones ont été détectées chez ce voisin de l'Ukraine. L'OTAN, dont la Roumanie est membre, et l'Union européenne condamnent cette incursion. La Roumanie accuse la Russie et déclare persona non grata le consul général de Russie à Constanța, une ville qui borde la mer Noire. Moscou réagit en promettant des mesures de riposte imminentes. Et c'est dans ce contexte que Volodymyr Zelensky annonce que la Russie prévoit une offensive de grande envergure contre l'Ukraine. Le président ukrainien qui dit s'appuyer sur les informations de ses services de renseignement. En début de semaine, la Russie avait appelé les ressortissants étrangers à évacuer Kiev après déjà un week-end de bombardements intenses sur la capitale ukrainienne. En Hongrie, Viktor Orban quitte le pouvoir et l'Union européenne débloque plus de 16 milliards d'euros de fonds gelés. C'est allé très vite. Le nationaliste a perdu les législatives à la mi-avril, nous sommes fin mai. Et la présidente de la Commission européenne, Ursula von der Leyen, annonce déjà que ces fonds vont être débloqués si le nouveau Premier ministre, Peter Madia, réforme sur deux gros dossiers, la corruption et l'état de droit. Écoutez la présidente de la Commission européenne, Ursula von der Leyen.
5: In very short time, we already have concrete progress to share.
6: En si peu de temps, nous avons réussi à obtenir des progrès concrets. En quelques semaines, la Hongrie a fait avancer des réformes attendues depuis longtemps. Elles sont bénéfiques pour les Hongrois et pour l'Union européenne. Sous réserve que les réformes soient adoptées et que les investissements se fassent, je suis ravie de vous annoncer le déblocage de 10 milliards d'euros de fonds pour la Hongrie. 4 milliards 200 millions d'euros du fonds de cohésion sont aussi débloqués. De gros progrès ont été faits pour la protection des des droits fondamentaux, surtout concernant l'autonomie du monde académique. 2,2 milliards d'euros supplémentaires vont à la Hongrie.
2: Ursula von der Leyen avec Laxmi Lotha. Aux États-Unis, toujours, une juge fédérale ordonne de geler le fonds anti-instrumentalisation de Donald Trump. Gel temporaire. Ce fonds doté de près d'$1,8 milliard doit servir à réparer ce que l'administration Trump présente comme une instrumentalisation de la justice contre les partisans de Donald Trump. Lorsque c'est son prédécesseur, Joe Biden, qui était au pouvoir, les démocrates, eux, dénoncent une caisse noire. Le patron de l'OMS est en RDC où les autorités sanitaires tentent de freiner la progression du virus Ebola. Par contre, aujourd'hui, une guérison, la première depuis le début de la crise, a été confirmée. Un homme qui était dans un centre de soins en RDC a pu être renvoyé chez lui après 2 tests négatifs. Dans le pays, 246 décès sur plus de 1000 cas suspects ont été enregistrés. Et chez le voisin ougandais, ce vendredi, 2 nouveaux cas d'infection au virus ont été détectés, ce qui fait 9 cas confirmés, dont 1 décédé dans le pays. En Égypte, le rappeur Marwan Pablo, un des pionniers de la trap égyptienne, a été condamné lundi à 1 an de prison par un tribunal d'Alexandrie. Cette star du rap est accusée d'avoir porté atteinte au sacré en reprenant une chanson religieuse. Dans le pays, la répression de la liberté d'expression ne se limite pas qu'au sujet politique, mais elle touche également la culture. Et cette condamnation sonne comme un message à tous les artistes, pas de place pour la subversion. Ilias Attia.
3: Marwan Pablo est une superstar en Égypte. Le rappeur de 30 ans mêle la culture musicale nationale et des influences du rap américain. Celui qui se fait appeler le parrain de la trappe a fait de la subversion sa marque de fabrique. Mais la justice a estimé qu'il est allé trop loin en s'attaquant aux paroles d'un monument du chant religieux en Égypte, Sayed Marchabandi. Le remix des paroles en remplaçant Monseigneur, une référence à Dieu, par son propre prénom lors d'un concert en 2022, lui vaut aujourd'hui une condamnation à 1 an de prison. Pour le directeur exécutif de la Commission égyptienne des droits et libertés, Mohamed Lotfi, le champ de la répression s'est élargi en Égypte pour museler la société.
7: On ne réprime pas seulement l'expression politique anti-gouvernementale, mais on réprime aussi tout ce qui remet en cause ce qui est convenu comme étant les valeurs de la société ou la moralité dans la société. De moins en moins de gens sont prêts à prendre le risque de parler librement et d'essayer d'exprimer leurs opinions religieuses ou culturelles.
3: Les organisations internationales comme Human Rights Watch dénoncent depuis une décennie le rétrécissement des espaces de liberté en Égypte et les arrestations arbitraires de milliers de militants, d'artistes et de journalistes.
2: Le chanteur Patrick Bruel ne participera pas en janvier prochain au spectacle des Enfoirés, spectacle caritatif. Et il annule tous ses concerts prévus dans les festivals entre les mois de juin et septembre pour ne pas troubler la sérénité de ses manifestations. Par contre, les dates de tournée hors festival du chanteur français sont maintenues. Patrick Bruel, 67 ans, est visé par 4 plaintes pour viol en France et une enquête judiciaire pour agression sexuelle en Belgique. Toujours en France, Sébastien Lecornu a recadré aujourd'hui les membres de son gouvernement lors du premier comité interministériel consacré à la lutte contre les narcotrafiquants. Selon le Premier ministre, le compte n'y est pas. Les propositions sont techniques et insuffisantes, je cite. Et Sébastien Lecornu a exigé un changement d'échelle face à la menace représentée par la criminalité organisée. On termine ce journal avec la suite des internationaux de tennis de Roland-Garros. Ce vendredi, après la chute hier du numéro 1, Yannick Sinner, c'est le Serbe Novak Djokovic, numéro 4 mondial, qui, après avoir mené 2-0, a finalement été éliminé par le Brésilien de 19 ans, Jean Fonseca, 28e mondial. Eric Mabrut, bonsoir.
8: Bonsoir.
2: Ce duel, vous l'avez évidemment suivi pour nous. Alors, Novak Djokovic a perdu, mais il n'a pas démérité.
8: Non, loin de là, ça a été un combat homérique entre deux grands champions. Novak Djokovic, évidemment, plus la peine de le présenter, est l'une des futures stars du tennis mondial que l'on voyait arriver depuis un moment et qui là a frappé un grand coup. Jean Fonseca qui s'est imposé en 5 manches, mais il a dû lutter pour abattre la statue du commandeur serbe qui s'est battu jusqu'au bout. 39 ans. Près de 5 heures de match, il a tenu alors qu'il a commencé à vaciller dès le 3e set sous cette chaleur écrasante qui régnait sur le court central cet après-midi. Il a eu plusieurs fois des nausées, il a même un petit peu vomi, il a défailli souvent, mais il a lutté jusqu'au bout, délivrant des coups extraordinaires. Mais en face, il est tombé véritablement, je vous le dis, sur sur un sacré client, ce Jean Fonseca, mais Novak Djokovic, eh bien, a fait un sacré match, surtout qu'il n'abordait ce Roland-Garros qu'avec un seul match de préparation disputé sur terre battue. Il a été perturbé par une blessure à l'épaule depuis le mois de mars. Il était sans repère et il a quand même montré qu'il avait retrouvé son meilleur niveau. Il a pris date pour Wimbledon. Assurément, on va le retrouver. Et là, il y aura Sinner, mais il n'y aura pas non plus Alcaraz. Donc, peut-être une occasion à saisir, là encore.
2: Merci Eric Mamrouth, RFI. 22h10 à Paris, c'est l'heure de l'Afro Club de Luxe avec DJ Festmaker.
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2: De retour sur RFI durant les 50 prochaines minutes pour le dernier rendez-vous de la semaine. Oui, déjà, c'est l'Info Club de luxe qui donne le coup d'envoi de votre week-end sur la radio mondiale. Happy Friday tout le monde! Et oui, comme toujours, Arthur Bon est à la console, accompagné de notre chef d'orchestre, Yasmine Boulan. Oui, la coordination, elle sait faire. La semaine a peut-être été éprouvante, mais ce vendredi soir, on lâche totalement prise. Dans un instant, on ira en conversation avec Dorty, le jeune artiste ivoirien qu'on a rencontré lors du Massa en avril dernier. C'était à Abidjan. Et on va découvrir un passionné de mode qui manie le micro avec le style parfois brut du Nouchi. Et en deuxième partie, DJ Chaboté sera au platine pour un set de haute volée. Vous réagissez déjà sur WhatsApp, chers auditeurs, au plus 33 6 58 18 46 86. Dites-nous depuis quel coin de la planète vous vous préparez à ambiancer votre week-end.
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2: Mais d'abord, on commence avec un classique devenu intemporel. C'est Corneille qui nous ramène en 2002 pour ce bijou de la chanson R&B francophone. C'est un

peu. Sérieux, on se calme. Oui, c'est Corneille, un titre intemporel avec cette plume magique du Rwanda et du Canada. Corneille avait conquis les charts au début des années 2000 avec ce groove imparable, avec classe, un morceau gentleman qui rappelle que le style ne s'achète pas, soit on l'a, soit on ne l'a pas. Et c'était juste une mise en bouche avant de célébrer un retour qui va faire plaisir. Cap sur la Guadeloupe avec le collectif Soft et l'immense Fred Dehaye pour le magnifique Misé si paye là. Monte le son, Arthur Bond.

l'honneur de retrouver la poésie, le réalisme social et les harmonies envoûtantes de Soft aux côtés du virtuose Fred De Haye. Miser si pays là, c'est un regard sans phare mais plein de dignité sur les réalités de la vie au pays, sur une orchestration acoustique de toute beauté. Ça vient de la Guadeloupe et c'était le retour de la semaine, ça fait du bien. Direction le Cameroun pour retrouver l'une des voix les plus audacieuses et singulières du continent. C'est la talentueuse Renice qui nous sert le groove rétro Commando. C'est sorti en 2020. Ambiance Makossa Bikutsi pour le plus grand bonheur de l'homme qu'on appelle Arthur Bon. Oui, monte-le.

a remis au goût du jour les codes du Bikutsi et du Makossa. Dans Commando, cette chanson qui parle d'amour, d'absence et de manque. L'un de mes titres préférés de Renis, juste après, Dans la sauce. Oui, tu t'en souviens forcément, paru chez New Bell Music. Allez, on reste sur une dynamique de guerrier avec le titre suivant, c'est le supplément du soir. On avait promis de jouer le titre Senzu Rap de Folo Gozo, Casey Montellano et celui qui a été notre invité il y a quelques jours, Chris Ba. C'est le rap béninois, en puissance, on monte le son.

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sur le refrain, les rappeurs béninois ont sorti l'artillerie lourde sous l'impulsion du vétéran Folo Gozo, pionnier du rap Fongbe, avec KZ Monteano. C'était une démonstration de force et d'agilité dans ce morceau, Senzu Rap, qui est une référence directe aux haricots magiques, les fameux de Dragon Ball Z, qui redonnent instantanément de la force aux super guerriers. Allez, il est temps d'aller en conversation avec Dorty, que nous avions rencontré en avril dernier lors du passage de l'Afro Club au Massa et au DMC West Africa. Installez-vous confortablement dans le building.

0: conversation avec...
1: J'ai l'honneur de recevoir un homme hors du commun. Énergie mentale, ambition, discipline et mode. Ajoutez à cela de la musique. Évidemment, c'est Dorty qui est à la maison. Comment ça va?
2: Ouais, ça va bien, chaud.
1: Bah, écoute, super. Je suis bien content de te recevoir là sur RFI.
2: Si, si, moi aussi.
1: On s'était vu à Conakry, on n'avait pas eu l'occasion de faire notre émission. On se rattrape là.
2: Bon, là, oui.
1: Merci beaucoup. On est bien reçu à Babi. Franchement, ça nous fait plaisir. Et là, d'entrée de jeu, tout de suite, Dorty, tu as le micro là pendant 10 secondes. Et que tu dois décrire Dorty, qu'est-ce que tu dirais?
2: Je dis d'abord créativité, talentueux, innovateur. En tout cas, il peut mettre un peu de folie dedans aussi.
1: Ouais, et ça c'est clair parce qu'on le voit. Là, tu es devant moi avec un joli chapeau bleu.
2: Si, si.
1: Des lunettes de soleil incroyables.
2: Si.
1: Avec tes tatouages et ta moustache qui te caractérise toujours.
2: Si, si.
1: Ça, c'est Dorty. On sait que tu es un petit peu fantasque comme ça. Et si, tu as beaucoup de passion dans ce que tu fais aussi.
2: Bien,
1: tu es reconnu pour ça ici. Ta musique, elle est beaucoup plus dans le contrôle que dans la rage.
2: Si, si.
1: Ouais. Et qu'est-ce qui t'inspire aujourd'hui quand tu crées comme ça? C'est naturel déjà ou bien?
2: Bon, c'est naturel parce que toutes mes musiques là sont des histoires réelles quoi. C'est-à-dire c'est ce que je vis que je chante. Tu vois, moi je suis un homme doux. Moi je suis un homme doux. J'ai traversé des choses qui m'ont inspiré. Tu vois, et c'est ce que je mène dans la musique.
1: Ben justement, avant d'être dans l'interview là, on a écouté la chanson Toi.
2: Si, si.
1: Ouais, qui est une autre facette de toi.
2: Si, si.
1: Tu dis que tu es un homme doux. Qu'est-ce qui t'a inspiré cette chanson?
2: Bon, déjà, cette chanson-là m'a inspiré parce que j'étais un peu dans une phase un peu sombre. Tu vois, et je me posais beaucoup de questions. Du coup, toi, c'est en mode. Si on peut remplacer toi par moi, quoi.
1: D'accord.
2: Voilà, donc. Tout, c'est moi. C'est okay. Moi que je devais mettre. Mais j'ai dit qu'il fallait que tout le monde se sente dans la chanson.
1: Ouais.
2: Donc j'ai mis toi.
1: Et du coup, c'est quoi ton moteur aujourd'hui pour tenir bon quand tu traverses ces périodes sombres?
2: Je me rappelle toujours de là où je suis quitté en fait.
1: Okay.
2: Je me rappelle toujours de là où je suis quitté parce que ça n'a pas vraiment été facile. Tu vois, on est dans un pays où c'est le coupé décalé, c'est le zouglou, c'est le rap ivoire, tu vois. Et j'ai pu vraiment m'imposer avec l'afrobeat, tu vois. Donc, je me dis qu'il y a vraiment encore la place pour moi, quoi. Donc,
1: tu ne sentais pas un peu de pression avec ça derrière justement la pression du coupé décalé, rap ivoire, zouglou, non?
2: Non, même pas parce que. Quand j'ai commencé à faire l'afrobeat, tu vois, je ne me suis pas posé beaucoup de questions. Moi, je voulais juste faire un truc pour me plaire à moi-même, pour être dans mon univers, tu vois. Et Dieu merci, ça a marché, les autres se sont sentis dedans, quoi.
1: Il y a eu Afrobeat Ivoire 1.
2: Si, si.
1: Ensuite, le 2.
2: Si, si.
1: Le 3.
2: Si, si.
1: Moi, je me suis dit que tu allais faire le 4.
2: Non.
1: Mais du coup, tu t'es arrêté là?
2: Non, je ne me suis pas arrêté là, mais il savait que tout le monde s'attendait au
1: 4. Ben oui.
2: Donc, il a dit, bon, attends, on voit toi d'abord, qui n'a rien à voir avec, qui est un son vraiment personnel, quoi, tu vois un peu.
1: Ouais.
2: Donc, il m'a dit, peut-être après ça, il y aura 4.
1: Il y aura 4.
2: On ne sait pas d'abord.
1: Ok. Mais c'est bien, peut-être que tu viens nous glisser une exclusivité comme ça. Et tu disais que ton moteur pour tenir, c'est justement te souvenir de là où tu viens.
2: Si, si.
1: C'est vrai que le public voit l'artiste,
2: si, si.
1: Mais il ne voit pas la réalité qu'il y a derrière.
2: Si, si.
1: Le travail et tout ce que tu fais aujourd'hui pour tenir. Comment tu bosses au quotidien?
2: Bon, moi c'est naturel. Hein. C'est naturel. Il ne fait pas assez les séances studio même.
1: Ok.
2: Parce que moi, je travaille beaucoup à la maison, tu vois. Donc, quand il fait mes séances studio, c'est quand il sent vraiment le mood, quand il sent que le son est vraiment prêt. Parce que je travaille beaucoup à la maison. Donc, il sent que c'est vraiment prêt pour qu'il enregistre.
1: C'est là que tu vas au studio?
2: Si, si.
1: Ok. Mais tu n'aimes pas le studio ou c'est juste que tu préfères le télétravail?
2: Si, j'aime le studio, mais genre, j'aime aller au studio parce que moi, mais j'essaie m'enregistrer et tout, tu vois.
1: Oui.
2: Donc, on va au studio quand on veut monter le beat et tout, tu vois. Donc, tout le travail que je vais faire avant d'aller au studio, par exemple, je peux le faire à la maison.
1: Ok, d'accord. Tu écris toi-même ou tu te fais aider?
2: C'est moi-même.
1: Toi-même.
2: Tous les sons, moi-même.
1: Ok, mais comment justement tu composes ces musiques-là? Tu disais tu vas au studio pour monter le beat.
2: Je compose tout ça à la maison. Des fois aussi, c'est dans les rues. Des fois aussi, partout. Même là, tu peux avoir l'inspiration de terminer une chanson qui a déjà commencé à composer, tu vois.
1: Ouais. On sent que le mental et la discipline sont là, quoi.
2: Si, si.
1: Et comment tu définis donc ton style aujourd'hui?
2: Bon, moi, je me définis en tant qu'un artiste vraiment international, quoi. Parce qu'on sait que l'afrobeat est une musique vraiment ouverte, international, tu vois. Du coup, moi, il me voit comme un Michael Jackson, tu vois.
1: Ok.
2: Comme un Michael Jackson.
1: Ok. Tu parlais de Michael Jackson, tu es donc plus performance ou alors message?
2: Bon, en vrai de vrai, je suis plus message. Mais je néglige pas la performance aussi. Hein. Je travaille toujours pour avoir une très bonne performance. Parce que tu sais, des fois le public, on t'aime encore plus. Quand, je prends un exemple, tu peux aimer un artiste qui n'a jamais fait de live, qui n'a jamais été sur scène, tu vois, tu écoutes ses chansons, mais quand on le voit en prestation, des fois l'amour encore augmente, tu vois, un peu. Donc c'est un truc à ne pas négliger.
1: Exactement. Moi, j'ai envie de dire, aujourd'hui, ce qui te différencie des autres artistes, c'est d'avoir le style.
2: C'est
1: un style qu'on ne trouve pas partout, à tous les coins de rue.
2: C'est.
1: Déjà, mais toi, tu dirais que c'est quoi? Qu'est-ce qui te différencie des autres artistes?
2: Moi, je dis que il y a le style et il y a le message aussi derrière la musique, tu vois, un peu. Parce que si tu n'as jamais écouté ma musique, que tu me vois, tu peux ne pas penser que mes musiques sont pour motiver les gens.
1: Mais déjà, si on te voit sans avoir écouté ta musique, on va se dire, ce mec-là est mannequin.
2: Wow. Tu vois, un peu. Ouais. Et tu vas penser que moi, j'aborde des thèmes, tu vois, un peu bizarre, un peu truc, tu vois. Et quand tu écoutes, tu dis, ah non, le gars là... Quand il le regarde et puis quand il écoute sa musique, non, c'est comme si c'était deux personnes différentes.
1: Ouais, totalement, exactement. Et du coup, tu fais la musique pour marquer ou pour durer?
2: Moi, je fais la musique pour durer. Je fais la musique pour durer et pour marquer aussi.
1: Alors, tu as un vécu qui force le respect, parce que on sait que tu viens de milieu populaire.
2: C'est.
1: Et aujourd'hui, tu es beaucoup plus inspiré par... la rue ou plus par ton parcours à toi, parce que tu as vécu ton vécu personnel?
2: Bon, déjà, c'est même chose, parce que mon vécu personnel, c'est la rue. Tu vois, moi j'ai grandi à Bobo. À Bobo, c'est un peu le Bronx, tu vois, c'est un peu le ghetto, tu vois, un peu. Et c'est là qu'il y a eu l'inspiration de faire la musique. Donc, moi, il faisait la musique, mais pendant qu'il était au Jassa, c'est au marché, non, on venait les téléphones, pas dans les magasins, mais juste en bord de route, tu vois. Donc, je vais dire, ma vie même, c'est la rue. C'est pour ça que depuis, vous n'avez pas encore entendu dans ma chanson que y a une grosse voiture, il y a des maisons, tout. Parce que tout est réel, en fait. Et vous allez entendre ça, c'est que c'est vraiment vrai. Quoi.
1: Ok. Voilà. Est-ce que tu peux nous dire un titre de toi qui résume ton ADN, ta trace musicale?
2: Je dis comment, Afrobeat Ivoire 1.
1: Afrobeat Ivoire 1.
2: Si.
1: Ok. Alors, je propose qu'on écoute ça.
2: Si.
1: Et on revient juste après.

0: C'était Afrobeat Ivoire 1 de l'homme qu'on appelle Dorty dans la maison, dans l'Afro Club. Ça fait plaisir. Merci d'être avec moi. On continue à retracer un petit peu ton parcours comme ça sur RFI. Tu sais qu'Abidjan est une scène ultra compétitive.
1: Si, si.
0: Et c'est difficile de s'imposer ici, de trouver sa place.
1: C'est très difficile.
0: Ouais. Mais comment toi tu fais? Comment tu t'imposes?
1: Moi je me dis c'est dur.
0: Parce que le game il est plus dur qu'avant quand même, même si on a plus de facilité d'être vu.
1: Tu vois, c'est dur. Parce que quand tu regardes le game, allez là, dans la bouche, c'est les débats de rap Ivoire. C'est les débats de coupé de calé, tu vois un peu. Donc, quand moi il sort comme ça et j'arrive à imposer mon afrobeat, tu vois, moi je peux dire que c'est Dieu quoi. Déjà, j'ai aussi joué sur le style. Parce que je me dis que même ceux qui vont pas aimer directement ma musique vont aimer mon style. Et peut-être mon style va aussi les faire aimer ma musique, tu vois. Parce qu'après, tu aimes le personnage. Donc, tu vois, essayer de suivre un peu ce qu'il fait et tout. Donc, deux ou trois fois, tu vas forcément écouter mes sons et puis tu vas aimer. Donc, il me dit que j'ai vraiment travaillé dur pour imposer ce style-là. Parce que ça n'a vraiment pas été facile. Et là, je peux dire vraiment que je suis fier parce que je vois aussi d'autres jeunes aussi qui essaient de faire aussi l'afrobeat, tu vois.
0: Mais tu sens que ta génération donc, est en train de changer les règles?
1: Bon, je ne vais pas dire ça comme ça, mais chacun sa stratégie aussi. Tu vois, chacun sa stratégie et en fait, les gens ils font ce qu'ils pensent que c'est bien pour eux. Quoi.
0: Mais est-ce que les artistes ivoiriens sont assez solidaires selon toi?
1: Oui, oui, ils sont assez solidaires. Déjà, tout part au feeling, tu vois un peu. Même en dehors même de la musique, des fois tu peux aimer quelqu'un, des fois tu peux ne pas l'aimer, tu vois un peu. Mais après, dans la musique, il faut savoir à approcher les gens. Moi, par exemple, j'ai même pas de problème avec quelqu'un. Moi, je peux appeler, que ce soit Didi ou Imra, tu vois un peu. J'ai même pas de problème avec quelqu'un. Je peux dire peut-être que je suis le seul artiste qui n'a pas de problème avec quelqu'un. Tu vois un peu,
0: ok. Tu te vois remplir des salles bientôt, la capacité, bon, le palais de la culture évidemment. Pourquoi pas le parc des expositions?
1: Ça, c'est clair.
0: Ouais.
1: Bien même. Mais comme on dit là, on va step by step, tu vois,
0: ouais,
1: un peu.
0: Ouais.
1: Si aujourd'hui on a pu travailler jusqu'à aujourd'hui s'asseoir à RFI pour faire l'interview, tu vois, ce qui veut dire que Dieu nous réserve encore des grandes choses demain, tu vois, parce qu'il y a 3 ans en arrière, moi j'ai regardé juste RFI à la télé, je ne pouvais même pas imaginer qu'il allait être là un jour, tu vois, un peu. Donc on croit toujours. Quoi.
0: Et dans 5 ans justement, Dorty, tu penses que ce sera un artiste confirmé qu'on recevra sur RFI ou bien maintenant ce sera une superstar? On verra de loin.
1: Déjà dans 5 ans, ça sera un artiste confirmé, une superstar. Et vous n'allez pas seulement interviewer seulement que Dorty pour Afrobeat, tu vois. Parce qu'il y aura une vague d'artistes Afrobeat, tu vois. Parce que l'Afrobeat, tu vois, sera numéro 1 en Côte d'Ivoire.
0: On compte sur toi pour ça, Dorty.
1: Si.
0: On va essayer d'innover un petit peu. Je te donne une situation et tu réagis instantanément.
1: Ok.
0: Avant ma foire aux questions. Okay. Alors. Si tu te retrouves en studio à 3h du matin,
1: mm-hmm.
0: Qu'est-ce que tu fais?
1: Je chante.
0: Ok. Si tu fais face à un public qui est froid en concert, qu'est-ce que tu fais?
1: Je chante.
0: Ok. Si tu reçois des critiques négatives, qu'est-ce que tu fais?
1: Je continue.
0: Ok. Si tu as un gros succès du jour au lendemain, comment tu réagis?
1: Il reste toujours humble. Et puis continuer à travailler.
0: Ok. Et si tu vis une trahison dans ton entourage, comment tu réagis?
1: Et au point de vue moi-même, parce qu'il m'attend à ça.
0: Ok.
1: Il m'attend à ça.
0: Tu es prêt, quoi?
1: Si, je suis déjà prêt.
0: Ok. J'ai dit, tu t'attends à une trahison, à tout le monde.
1: Ouais.
0: Tu te sens quand même compris par ton entourage.
1: Si,
0: proche.
1: Si. Bon, okay. Moi, il me dit qu'on est humain et l'être humain n'est jamais parfait, quoi, tu vois.
0: Mm-hmm.
1: Donc, moi, j'attends pas vraiment grande chose des gens. Il peut te faire confiance, mais il sait qu'on sait jamais, quoi.
0: Ok.
1: Tu vois un peu. Donc le jour où tu me fais quelque chose de mal, moi, ça va pas trop m'étonner, quoi.
0: Ok. Eh bien, parfait. On va pouvoir plonger dans ma foire aux questions. Le mot qui définit Dorty aujourd'hui.
1: Créativité.
0: Ton morceau de toi préféré.
1: Voilà moi.
0: Ok. Succès rapide ou carrière longue?
1: Carrière longue.
0: Un artiste ivoirien que tu respectes?
1: Ils sont trop beaucoup.
0: Tu peux pas choisir? Hein?
1: Je peux pas choisir.
0: Ok. Le moment le plus dur de ta carrière?
1: C'était avant. Comment il allait faire pour me démarquer? Comment il allait faire pour être devant les caméras aujourd'hui? Pour qu'on me reconnaisse en tant que le Dorty, quoi.
0: Donc tes débuts?
1: Si, c'est dans mes débuts.
0: Ok. Et le le moment le plus fort?
1: Ça c'est maintenant. Ça c'est maintenant où j'ai créé l'Afrobeat, tu vois. Et à chaque fois qu'on m'interviewe, on me parle de l'Afrobeat, tu vois.
0: Okay.
1: Je suis trop fier.
0: Argent ou respect?
1: Respect. Mais sans argent, il n'y a pas de respect.
0: C'est clair. Silence ou bruit?
1: Silence.
0: Ah ouais?
1: Ouais.
0: Ok. Je m'attendais à ce que tu dises bruit. Le son que tu écoutes en boucle?
1: Actuellement.
0: Ouais.
1: Actuellement, j'écoute Whisky Asake Turbulence.
0: Pas mal ça. Ils étaient numéro 1 du classement officiel de l'Afro Club il y a quelques temps.
1: Si
0: tu n'étais pas artiste,
1: il n'y a rien devenu.
0: Ah ouais?
1: Ouais. Moi, j'ai jamais eu de rêve.
0: Ok.
1: La musique a été mon premier rêve.
0: Ok. Et tu n'avais pas de plan B?
1: Non, il n'y avait pas de plan B.
0: Ok. Et enfin, une phrase pour ceux qui te découvrent sur RFI.
1: C'est dont il a déjà fait. Au calme.
0: Merci Dorty d'être venu dans l'Afro Club. C'est toi qui vas choisir le morceau qu'on va écouter pour
1: de
0: se
1: moi.
0: Quitter. Ouais, de toi.
1: D'ailleurs, il y a une nouvelle chanson avec Ibawan. Donc le titre est Assalamu alaikum.
0: Ok. Avec un titre pareil, le décor est planté. Assalamu alaikum avec Ibawan. Parfait.

0: Un immense merci à Dorty pour sa générosité sans sourire et surtout ses confidences. On va suivre de près ses prochaines sorties, c'est promis.
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0: On remonte en 1998 avec la chanson « La vie a changé » de Patience Dabani. À cette époque, Patience Dabani est déjà une immense figure populaire, ancienne première dame du Gabon, devenue artiste à plein temps. Elle décide de relancer sa carrière musicale depuis les États-Unis où elle enregistre l'album « La vie a changé, nouvelle attitude » dans son studio de Los Angeles. Cet album mélange plusieurs influences africaines et afro-caribéennes, notamment la rumba congolaise, le soukous, le ndombolo, l'afro-zouk et les rythmes bateké. Un son très moderne pour l'époque qui va séduire aussi bien les générations plus âgées que la jeunesse gabonaise. Malgré son image politique liée à la famille Bongo, Patience Dabani a toujours cherché à construire une identité artistique propre. La vie a changé, résonne encore en 2026 comme au temps de sa sortie. C'est une forme d'écho symbolique à une nouvelle page qui se tourne entre mémoire, transition et espoir d'un avenir différent entre deux personnes qui s'aiment ou entre un peuple aussi. Plus de 25 ans après sa sortie, cette chanson continue d'accompagner les moments de fête et de nostalgie collective en Afrique francophone.

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Si vous souhaitez réagir, il va également nous faire danser jusqu'au bout de cette émission. DJ Chaboté continue à être survolté. Oui!

La beauté était au platine pour retourner le studio avec sa sélection afro-urbaine survoltée qui lance officiellement les soirées du week-end. Et c'est ici que l'Afro Club referme ses portes pour aujourd'hui et pour cette semaine avec Arthur Bon et Yasmine Boulan qui m'ont aidé à préparer cette quotidienne. Merci à eux. Restez branchés, chers auditeurs, sur RFI car dans une minute, l'actualité du monde reprend ses droits. Je vous souhaite de passer un excellent week-end et surtout diffuser de l'amour autour de vous.

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4: Bonsoir à toutes et à tous. À la une, l'Union européenne qui va débloquer plus de 16 milliards d'euros de fonds pour la Hongrie. Des fonds qui avaient été gelés du temps de Viktor Orban. Le déblocage se fera sous condition. Le nouveau Premier ministre Péter Madiar doit réformer son pays, lutte contre la corruption et état de droit. Lakshmi Lotha, dès le début de ce journal. Première réunion à Washington entre des militaires libanais et israéliens. Objectif pour le Liban, l'arrêt des frappes d'Israël. Aujourd'hui, l'armée israélienne a étendu sa zone de combat contre le Hezbollah dans le sud du Liban. Enfin en France, le chanteur Patrick Bruel, visé par plusieurs plaintes pour viol et agression sexuelle, fait savoir qu'il ne participera pas au festival d'été. Pas de participation non plus au spectacle caritatif des Enfoirés, mais il maintient les autres dates de sa tournée. L'Union européenne débloque plus de 16 milliards d'euros de fonds gelés pour la Hongrie, des fonds gelés lorsque le nationaliste Viktor Orban dirigeait le pays et s'attaquait aux droits des personnes LGBT+, et des demandeurs d'asile. Mais depuis, Péter Madiar a remporté les législatives et son pays récupérera ses 16 milliards 400 millions d'euros s'il le réforme sur deux gros dossiers, la corruption et l'état de droit. À Bruxelles, Lakshmi Lotha.
5: Sourire aux lèvres, Péter Madiar, très satisfait de son entrevue avec la présidente de la Commission européenne. Le Premier ministre hongrois a réussi à convaincre Bruxelles et repart avec 16,4 milliards d'euros.
6: C'est un jour historique. Si à chaque fois que je viens, je repars avec autant d'argent, je reviendrai plus souvent.
5: Le déblocage de ces fonds européens gelés était vital pour l'économie hongroise. L'exécutif européen est satisfait des réformes engagées. Il souligne par exemple que la Hongrie va adhérer au parquet européen qui enquête notamment sur le détournement de fonds de l'UE. Ursula von der Leyen.
7: En très peu de temps, nous avons obtenu des progrès concrets à partager. En quelques semaines seulement, la Hongrie a fait avancer des réformes attendues depuis longtemps. Elles sont bénéfiques pour les Hongrois et pour l'Union européenne.
5: Lutte contre la corruption, contre les conflits d'intérêts, respect des droits des personnes LGBT, le dégel des avoirs est conditionné à la mise en œuvre effective des réformes. Certaines devront être effectuées avant le 31 août pour que la Hongrie puisse toucher une partie de l'argent à la fin de l'année. Lakshmi Lotha, Bruxelles, RFI.
4: En Roumanie, un drone s'écrase sur un immeuble et blesse deux personnes. Depuis le début de la guerre, des dizaines d'incursions de drones ont été détectées chez ce voisin de l'Ukraine. L'OTAN, dont la Roumanie est membre, et l'Union européenne condamnent cette incursion. La Roumanie accuse la Russie et déclare persona non grata le consul général de Russie à Constanța, une ville qui borde la mer Noire. Moscou a réagi en promettant des mesures de riposte imminentes. Le Premier ministre israélien Benjamin Netanyahou ordonne d'ignorer le cessez-le-feu d'octobre dernier et de prendre le contrôle de 70% de la bande de Gaza. Depuis des mois, Israël poursuit ses bombardements et ses opérations et petit à petit avance. De 53% du territoire au moment de l'accord, elle a maintenant la main sur 60%. Elle annonce donc dorénavant comme objectif 70%. Est-ce qu'au final, le gouvernement Netanyahou ne veut pas en fait contrôler toute la bande de Gaza? Anne Kantner a posé la question à Jean-Paul Chagnolo, président honoraire de l'Institut de recherche et d'études sur la Méditerranée et le Moyen-Orient.
8: C'est comme un système d'étouffement progressif. On est supposé être à 50 et là, L'objectif de Netanyahou, c'est d'avoir le contrôle de 70% de la bande de Gaza. Donc, il faut rappeler tout de même qu'elle fait environ 360 km². Donc, ça veut dire qu'il va rester, si cette offensive a lieu, je crains qu'elle ait lieu très prochainement, car ça sera une offensive militaire, évidemment, eh bien, ça veut dire qu'il y a un tiers de cette superficie qui serait réservée à 2 millions de gens qui sont dans le dénuement le plus total. Et donc, la question, c'est de savoir où veut en venir Israël. Et moi, mon hypothèse depuis le début, c'est qu'en fait, le gouvernement, ce gouvernement de droite et d'extrême droite, veut en fait faire en sorte que les Gazaouis épuisés partent, quoi. Je crois qu'il y a derrière cela un projet de nettoyage ethnique. Et d'ailleurs, à plusieurs reprises, ces dernières semaines, ces derniers mois, a été énoncé comme tel.
4: Jean-Paul Chagnolot, il était l'invité d'Anne Cantner à la mi-journée sur RFI. Sur le front libanais, Benjamin Netanyahou affirme que l'armée israélienne a franchi le fleuve Litani, à une trentaine de kilomètres de la frontière entre les deux pays. L'armée qui a lancé un ordre d'évacuation pour 7 localités, dont 2 au moins sont situées à 40 kilomètres au nord de la frontière. Pendant ce temps, militaires libanais et israéliens se réunissent aux États-Unis à Washington, première réunion pendant laquelle Beyrouth va réclamer en priorité l'arrêt des frappes d'Israël, toujours plus fortes sur le sud du pays. Et ce vendredi, le président libanais Joseph Aoun affirme au chef de la diplomatie américaine Marco Rubio qu'une trêve est le passage obligé pour tout progrès dans les négociations. Le patron de l'OMS est en RDC, où les autorités sanitaires tentent de freiner la progression du virus Ebola. Mais aujourd'hui, une guérison, la première depuis le début de la crise, a été confirmée dans le pays. Un homme qui était dans un centre de soins a pu être renvoyé chez lui après 2 tests négatifs. Par contre, chez le voisin ougandais, ce vendredi, 2 nouveaux cas d'infection au virus ont été détectés. Pendant ce temps, au Kenya, la justice interdit temporairement au gouvernement d'installer un centre de quarantaine américain qui serait réservé aux ressortissants américains susceptibles d'avoir été exposés au virus Ebola. Ce projet de camp avait été révélé mercredi par le Wall Street Journal et il avait suscité une forte opposition dans le pays. RFI 23h06 à Paris, en France, où l'économie n'est pas en forme. L'INSEE, l'Institut des statistiques économiques, révèle qu'au premier trimestre 2026, le PIB et la consommation des Français ont reculé alors que l'inflation, elle, grimpe. De quoi faire planer la crainte de la récession, un terme que refuse le gouvernement français. Marius Roland.
9: Ne pas céder à l'alarmisme. Voilà le mot d'ordre donné par Roland Lescure. Le ministre de l'économie et des finances se veut rassurant. L'inflation est limitée par rapport à nos voisins européens, lance-t-il depuis Bercy. Pas de quoi se féliciter non plus. Elle a tout de même augmenté de 2,4% en un an. Le PIB, lui, a reculé au premier trimestre de 0,1% par rapport à fin 2025. L'INSEE a identifié les raisons. Le ralentissement de la demande intérieure, plus important tant que prévu, les investissements diminués ou encore la contribution négative du commerce extérieur. La baisse des exportations d'avions par Airbus y est pour quelque chose. Cette croissance en difficulté compromet les prévisions du gouvernement pour cette année. Il avait pour objectif une hausse de 0,9% du PIB et la réduction du déficit en 2026, sans compter l'issue et l'ampleur du conflit au Proche-Orient qui pourrait encore altérer l'économie française.
4: Toujours en France, Sébastien Lecornu a recadré aujourd'hui les membres de son gouvernement lors du premier comité interministériel consacré à la lutte contre les narcotrafiquants. Selon le Premier ministre, le compte n'y est pas, les propositions sont techniques et insuffisantes, je cite. Et Sébastien Lecornu a exigé un changement d'échelle face à la menace représentée par la criminalité organisée. Pas de Patrick Bruel en janvier prochain au prochain spectacle des Enfoirés, spectacle caritatif. Le chanteur de 67 ans est visé par 4 plaintes pour viol en France et une enquête judiciaire pour agression sexuelle en Belgique. Et il a lui-même annoncé son retrait à l'association. Sophie Torlotin.
10: Patrick Bruel fait partie de la troupe des Enfoirés depuis plus de 30 ans. C'est même depuis 1993 le chanteur le plus invité des spectacles dont les recettes permettent de financer les Restos du Cœur. Retransmis sur TF1 chaque année, le show attire entre 6 et 8 millions de téléspectateurs. L'enjeu d'image et de recettes publicitaires a donc primé sur le principe de présomption d'innocence avancé par le chanteur qui nie les accusations de viol et d'agression sexuelle. D'après Le Parisien, la radio RFM et l'animateur Nagui, pour son émission N'oubliez pas les paroles, ont annoncé retirer ses chansons de leur catalogue respectif en attendant que la justice se prononce.
4: Sophie Torlotin, et puis on apprend ce soir que Patrick Bruel annule tous ses concerts prévus dans les festivals entre les mois de juin et de septembre pour, indique sa société de production, ne pas troubler la sérénité de ces manifestations. Par contre, les dates de tournée hors festival du chanteur sont maintenues. La suite des internationaux de tennis de Roland-Garros, c'est à Paris, porte d'Auteuil. Eh bien, ce vendredi, après la chute hier, on s'en souvient du numéro 1, Yannick Sinner. C'est le Serbe Novak Djokovic, numéro 4 mondial quand même, et ex-numéro 1, qui après avoir mené 2-0, a finalement été éliminé par le Brésilien de 19 ans, Jean Fonseca, 28e mondial. 4-6, 4-6, 6-3, 7-5, 7-5, au terme d'une partie quand même de 4h53. Enfin, sachez qu'aux États-Unis, un juge ordonne au président Donald Trump de retirer son nom du Kennedy Center et il suspend jusqu'à nouvel ordre la fermeture pour 2 ans de la salle de spectacle, salle prestigieuse. Le juge rappelle que, je cite, « la loi créant le Kennedy Center énonce de manière limpide qu'il doit être baptisé en hommage au président Kennedy et ne peut porter aucun autre nom officiel sans décision du Congrès ». Donald Trump avait pris le contrôle de la salle et y avait rajouté son nom sur décision du conseil d'administration dirigé par ses proches. 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
11: Bonjour à tous, bienvenue dans ce Café des Sports, bienvenue dans une émission pimentée, on va dire, par cette finale qui se profile, cette finale, ce spectacle imperdable. J'ai vérifié dans le dictionnaire, le mot existe, imperdable tout comme notre émission, et vous en avez l'habitude, c'est une émission en trois dimensions. Vous pouvez la suivre à la radio, vous pouvez la suivre aussi sur Internet grâce à la chaîne YouTube de RFI, ou le Facebook Live de Radio Foot, et vous pouvez aussi nous suivre grâce à France 24 toute la nuit, ou presque. Nos invités sont là, Eric Rabessandratana.
12: Je vous annonce chaud, la couleur, moi j'ai trop chaud, mais je suis là. Donc, bonjour à tous.
11: Bonjour Eric, est-ce que c'est un spectacle imperdable, une émission imperdable, titre ?
12: C'est une vraie bonne question. On va dire que j'espère que ce sera pas perdable. Imperdable, je sais pas, mais pas perdable.
11: Très bonne réponse. Merci beaucoup, Eric, et bienvenue dans ce Café des Sports. Bonjour, bonsoir, Xavier.
13: Bonjour, Annie, salut à tous. Alors, je suis surpris quand même que Rémy Ngono soit là, parce qu'on a deux entraîneurs qui sont des disciples de Pep Guardiola. Il n'y a pas de Mourinho, il n'y a pas ses adeptes, mais lui, il est quand même là. C'est bizarre, hein.
11: Bonjour Eric. Bonjour Rémy. Mais alors Rémy, vous avez un regard qui tue là.
14: Si vous apprenez que Dieu n'est pas là et qu'on loue ses disciples, cela veut tout simplement dire que Dieu est mort. Cela veut dire que si on.
11: Bon, vous êtes un disciple de personne, mais vous avez beaucoup d'élèves, on va dire, qui adorent vos proverbes, notamment mon cher Rémy. Frédéric, bonjour.
15: Bonjour Annie.
11: Vous n'êtes pas
15: bonjour
11: seul.
15: Tout le monde. Ils sont là, téléspectateurs, les auditeurs, les suiveurs, vous l'avez dit sur YouTube, le Facebook Live également. Et c'est parti des bonjours de Londres. On n'en a pas souvent d'habitude, là. Georges Padmore, déjà dans son match. Arsenal. C'est parti, les Gunners.
11: Bon, en tout cas, une information, c'est qu'il n'est pas allé vers Budapest. Mais il sera peut-être dans le stade pour suivre cette rencontre. Parce qu'il y a ce rendez-vous des champions au cœur de nos débats. Demain, à Budapest, the place to be, vous allez l'entendre. La ville où il faut être, le PSG et Arsenal, y disputeront la finale de la Ligue des Champions, l'aboutissement d'une saison où ces deux équipes ont remporté leur championnat. Un titre qui semble doper les Gunners, ce titre de champion d'Angleterre, et ils rêvent d'un doublé. Les Parisiens rêvent plus haut, rester champion d'Europe. Alors, quel est votre favori ? La Coupe du Monde approche. tic-tac, tic-tac. Coup d'envoi dans 13 jours de cette 23e édition au format démesuré. Aux Amériques, 48 équipes qui peu à peu découvrent leur liste, des listes stylées, vous l'entendrez, elles nous font découvrir en tout cas leur liste stylée. On soigne la forme en attendant le premier match. Au générique de cette émission, Salut Diouf m'a aidé à préparer l'émission avec Laurent Salerno. Pour ce qui est des moyens vidéo, Yann Bourdela, Steven Esli et Dorian Bonissant. Le Café des Sports, les débats sont ouverts.
16: Du Paris Saint-Germain.
17: Arsenal are back in a Champions League final.
11: Les Gunners sont arrivés les premiers, hein, comme les Anglais, messieurs les Anglais tiraient les premiers, ben les Gunners ont tiré les premiers à Budapest, précédant de 24 heures l'arrivée des joueurs parisiens. Alors, la fameuse expression, vous le savez, c'est devenu comment dirais-je, l'expression qu'on voit écrite avant un match de Ligue des Champions, road to, puisque c'est le but d'arriver à destination de la ville de la finale, c'est donc road to Budapest. Destination Budapest, et la compétition, eh bien, elle va accueillir non seulement les équipes, non seulement les staffs, non seulement les retransmetteurs et les collègues, mais aussi toute une foule, puisque sous le chaud soleil printanier ou estival ou tropical, on ne sait même plus comment dire en Europe, la capitale de la Hongrie, ces dernières heures, est le bout de la route pour des milliers de personnes. 67 000 places dans un stade, avec des milliers donc de supporters de chacun des clubs, mais aussi à travers la ville des fan zones. Il y a la fan zone officielle, celle organisée par l'UEFA, l'Union européenne de football, sur la place des Héros, le lieu symbolique de cette ville de Budapest. Mais il y en aura aussi un peu partout. Est-ce que vous étiez l'année dernière à Munich déjà, Eric? Vous allez à Budapest dans les heures prochaines. Est-ce que il y avait un engouement de ce que vous lisez, de ce que vous entendez? Ça va se reproduire à peu près pareil, ou peut-être plus?
12: Peut-être plus. Je sais pas si c'est peut-être plus, mais en tout cas, ceux qui n'ont pas eu la chance d'y aller la saison dernière, c'est une nouvelle chance. Et du coup, je pense qu'il y a une réorganisation.
11: Deux années suivantes, une équipe qui est en finale.
12: Sauf qu'en termes de déplacement, en termes de prix, en termes de tout a flambé, et je crois que c'est les trois fois pire que à Munich, et c'est pour ça que ça paraît compliqué pour les gens qui veulent y aller et qui s'y prennent au dernier moment, parce que d'abord les Anglais ont mis la main sur plus vite que les Parisiens, parce qu'on était pas qualifiés, donc ça, ils ont gagné un jour, et du coup ça a changé les choses, mais déjà les prix avaient triplé, je crois, sur les hôtels et sur les, en sachant que la finale se jouera là-bas, donc c'est très compliqué pour des gens qui veulent garder des dépenses raisonnables.
11: Les chiffres donnés par votre ami Bruno Salomon, ouais, que l'on salue, de Radio France Paris, hein, ouais, de ici Paris, 17 000 supporters sont attendus du côté du Paris Saint-Germain, autant du côté d'Arsenal, mais c'est les gens sans billets en fait qui maintenant peuvent peut-être faire la différence ou font le match, et on aurait une vingtaine de milliers d'Anglais pour 3000 Français sans billets, donc c'est quand même très différent.
12: C'est différent.
11: Quand on voit les réseaux sociaux, quand on voit les images et tout ça, Xavier, on a l'impression que la ville a été prise par les Anglais et par Arsenal.
13: Oui, mais c'est une grande constante dans le football européen depuis de nombreuses années, et c'est pour ça que l'UEFA se réjouit quand il y a un club anglais en finale, et d'ailleurs ça tombe bien, il y en avait un en finale de la Ligue Europa, il y en avait un en finale de la Ligue Europa Conférence, et en plus ils ont gagné, parce que les Anglais ont effectivement un pouvoir d'achat supérieur à beaucoup d'autres pays européens, et surtout ils sont très attachés à leur club, de père en fils, de grand-père en petit-fils, et donc ils se déplacent quand il y a des opportunités comme ça pour aller à une finale européenne. Ça a été le cas tout le temps, depuis 20-25 ans maintenant, que ces Coupes d'Europe, notamment même l'ancienne Coupe de l'UEFA, est sur un seul match, alors qu'avant c'était par match aller-retour. Donc on a effectivement des flots d'Anglais qui débarquent, qui investissent beaucoup dans le football, et c'est effectivement une concurrence importante pour les supporters du PSG, parce que l'an dernier c'était les supporters de l'Inter, et même si le déplacement de Milan à Munich n'était pas très lointain, on sait que les Italiens, eh bien, ils se déplacent un petit peu moins. Il y avait même, moi je me souviens, même en 2005 à Istanbul, ça remonte à 20 ans maintenant, pour la finale Liverpool-Milan, vous aviez des supporters de Milan qui étaient venus à Istanbul et qui, face aux offres des supporters de Liverpool revendaient leur place pour la finale parce que les Anglais arrivaient avec des avec un pouvoir d'achat supérieur et les Italiens se disaient bah tant pis, on va prendre un billet, on va pas voir le match. Voilà. C'est inconcevable pour un supporter anglais. Supporter anglais, s'il se déplace, il va tout faire pour avoir un billet. Supporter d'autres pays, parfois, bon bah il préfère gagner un peu d'argent.
15: Mm-hmm. Mais c'est vrai que on le voit depuis pas mal d'années, mais pour un vrai supporter, ce qui est important au-delà d'être au stade, c'est d'être à Budapest.
11: Au plus hein, près.
15: De vivre cette finale là où elle se passe, dans la ville. Et bah, après, ça alimente les souvenirs. Hein. Là, vous avez des témoignages qu'on entend depuis plusieurs jours qui vous disent, bah, depuis 3 ans, sur les 30 déplacements du PSG, j'en ai fait 34. Enfin, il faut être à chaque fois là, avec l'équipe. Si on n'est pas dans le stade, on y était quand même. Et il y a des souvenirs. La nuit blanche, on a rencontré des gens, on a sympathisé, on a fait la fête.
12: Le voyage.
15: Bon, le quart de 30 heures. Et ouais. On est complètement claqué après, mais on a vécu ça, on y était.
11: Ouais, exactement. Et d'ailleurs, les images qu'on peut voir derrière nous, pour ceux qui nous regardent, on aperçoit aussi, en plus, l'organisation fait bien ça, c'est-à-dire qu'il y a une copie de la coupe, la fameuse coupe aux grandes oreilles. On peut se prendre en photo à côté. En attendant, il y a toute une histoire qui est racontée pour attendre le match, donc pour attirer les gens. Et ça fonctionne aussi.
12: Ouais, on a parlé de la zone, la fan zone. UEFA qui est celle qu'on appelle la neutre, et il y a aussi celle de Paris où il va y avoir beaucoup de monde, il va y avoir des joueurs. Je peux vous donner la liste de joueurs qui partent si vous voulez. Faut savoir, j'ai toute la liste des anciens joueurs. Non, mais des anciens joueurs.
11: Mais ils vont être dans le stade.
12: On va être dans le stade, mais on va aussi en fin de zone. Ginola, on a Ibrahimovic, Jallet, Kimpembe évidemment qui remet la coupe, Makelele. Ouais, Zlatan, Mboma, Menez, Ngoti. Qui sera
11: Javier Pastore.
12: Ouais, bien sûr, lui, il est toujours là.
11: Ce qui est intéressant, c'est que le Paris Saint-Germain, pendant longtemps, on a dit que c'était un club qui n'avait pas la culture club. Ouais. Et on a l'impression que ces dernières années où il y a eu un vrai travail de fond, et notamment grâce à Luis Enrique, à Luis Ocampos, et des gens qui, eux, viennent de clubs, de vrais culture club, que ce soit du côté de l'Espagne ou du côté du Portugal, eh bien, cette culture club, peu à peu, s'est construite. Carlos Bion, qui est un habitué de notre émission. Avant, bon, des fois, il avait du mal à aller assister à un match. Maintenant, il est invité. Ouais. Il y va ou il y va pas. C'est il vrai. Peut être là ou pas. Mais en tout cas, il y a un vrai travail.
12: Ça a changé, mais on l'a dit. Mais c'est vrai que ça a changé déjà dans la mentalité de la conception d'équipe, de résultats, de travail collectif sur le terrain. Déjà, ça a changé. Et après, derrière, il y a eu un peu plus de considération sur le passé. Sur le passé,
11: parce que ce club.
12: Je rappelle que la génération Roche et Le Gouen et Ngoti et tout ça, c'est quoi, c'est 4 finales, 4 demi-finales, 1 finale.
13: Deux finales.
12: Mmh. Donc ça a été très performant déjà à l'époque.
13: Ça c'est un choix du club, du PSG, qui est lié à deux choses. D'abord les moyens financiers importants, et puis le choix des hommes. Il se trouve que la personne qui fait le legacy, l'entretien patrimonial du PSG, c'est un de mes très bons copains. Et donc il avait été licencié par le PSG à l'époque parce qu'ils avaient dû faire un plan social. Et il a été réembauché par Nasser parce que Nasser a compris l'importance d'intégrer le Paris Saint-Germain dans une histoire, et donc
11: enlever la date de création du club.
13: Oui, parce que 1970, ça fait un peu léger par rapport au club qui ont 100 ans, mais justement, lui, il veut justifier ça, et en fait, son objectif, c'est presque à chaque match de Ligue 1, il y a un événement lié à l'histoire du club. Voilà, tel joueur est là pour donner le coup d'envoi, et c'est pour ça que maintenant...
12: Il y a des joueurs qui sont invités à chaque match.
13: À chaque match, et donc ça, c'est un regain d'intérêt pour l'histoire et le patrimoine du club, qui est dû essentiellement à la prise de conscience du président Nasser Al-Khelaifi.
11: Et Rémi, il y a quelque chose de nouveau aussi qui se passe, on a l'impression, autour de ces matchs, quand ils se déroulent finalement pas si loin et qui concernent le club, mais c'est aussi les stades qui retransmettent le match. Alors, on a vu ça pour la Coupe de France cette fois-ci, parce qu'il y avait beaucoup de demandes du club de Lens, qui lui aussi a une histoire, qui lui aussi a une très forte communauté. Le match a été retransmis dans le stade Bollaert, c'était il y a à peine une semaine, et il était débordant de supporters qui ont attendu après les joueurs qui sont arrivés avec la Coupe. Et là, cette fois-ci, au Parc des Princes et à l'Emirates de Londres, on va retransmettre et personne ne trouve de billets. C'est plein. Vous me disiez, Frédéric, qu'il y avait 200 000 demandes.
15: Il y a eu 200 000 demandes pour être au Parc des Princes devant tous les écrans géants lors de la finale. Emirates, pareil. Donc, on va être à guichet fermé à Budapest pour la finale, la vraie, au Parc des Princes
11: et à l'Emirates. Dans les fan zones. Et Rémi, ça, c'est quand même assez récent, non? L'engouement... proche du club, disons. C'est pas dans les bars autour du Parc des Princes, c'est dans le stade même.
14: D'abord, il y a le phénomène public, parce que le match se vit quand on est nombreux. Et vous avez pu constater que beaucoup de gens ne peuvent pas avoir des moyens financiers pour se déplacer.
11: Ouais.
14: Et les supporters se retrouvent, bien évidemment, pour crier, pour accompagner, évidemment.
11: Ouais, pour communier, finalement.
14: Pour communier, accompagner leur club. Mais, enfin, comme on dit, voilà. C'est-à-dire que...
12: Surtout que les billets étaient vraiment pas chers du tout pour le Parc des Princes. C'était autour de 19-20 euros.
11: Oui,
13: voilà. Ça fait de l'argent qui rentre aussi.
12: Ouais.
13: C'est le business, puisque donc derrière, il y a des billets pas chers, mais il y a l'achat des boissons, l'achat des sandwichs.
11: C'est 40 000 places.
13: Les billets, vous voudrez avoir le maillot collector. Donc, il y a aussi tout un business qui s'est mis en place autour de ça, aussi bien au Parc des Princes qu'à l'Emirates Stadium à Londres.
11: Et Rémi, c'est un phénomène finalement qu'on retrouve aussi autour des matchs de Cannes et autour des matchs... on va pas aller dans un stade pour un match de Cannes, mais on se retrouve aussi dans des lieux symboliques pour suivre des matchs.
14: Parce que d'abord aussi, les stades sont devenus des espaces de vie. Il faut le savoir, il y a tout là-bas. Donc, que de rester à la maison, on profite pour aller vivre ce moment-là. Et parce que justement, quand vous regardez aujourd'hui les grands clubs, eh bien, la plupart des cas, c'est-à-dire qu'ils prennent dans le merchandising, ils prennent justement dans ce qu'on appelle les services dans le stade. C'est là où les grands clubs s'enrichissent. Donc, c'est pour ça d'ailleurs que de plus en plus, vous voyez la construction de nouveaux stades ou l'amélioration des anciens édifices pour que le public puisse s'adapter. Donc, aujourd'hui, bon, mais cependant, ce n'est pas le public qui va faire gagner une équipe. C'est les acteurs qui seront bel et bien là.
11: On va en parler du match, mais c'est vrai que c'est ce qui entoure ce match qui est intéressant.
12: La magie quand même.
11: Une autre chose qui change et qui rejoint un peu tout ça, les intérêts des uns et des autres, Xavier Barré, c'est ce match à 18h. Parce que on le dit aux gens, 18h heure de Paris, 16h en temps universel, que les gens n'allument pas la télévision à 9h du soir, parce que là, ça sera fini. Ah
12: oui.
11: Alors vous pourrez brancher la radio pour écouter aussi les analyses, mais c'est vrai que ça sera trop tard. Et c'est vrai que il y a plus ou moins des raisons ouvertement dites et cachées pour ce changement d'horaire de cette avance,
13: bien sûr,
11: cette avancée de 3 heures.
13: Si vous avancez effectivement l'horaire, vous touchez une population en Asie notamment qui elle peut veiller un petit peu tard le soir.
12: C'est pour ça,
13: c'est une évidence.
11: C'est une évidence. Les Chinois qui allaient pouvoir regarder
13: les Chinois peuvent regarder à 11 heures ou minuit selon les fuseaux horaires la finale. Ils veillent un petit peu et regardent la finale.
15: Les
13: Sud-Coréens ou les Japonais aussi. Donc et les Indiens. Vous oubliez les Indiens, hein, ils sont quand même 1 milliard, ils sont passionnés par le football
14: ils sont passionnés par le football.
13: Le derby de Calcutta, c'est un stade de 100 000 places. Le derby de Calcutta de football.
14: Hein. Ah ouais.
13: Ouais, enfin,
11: 100 000 c'est... sur 1,5 milliard.
13: Effectivement, ça fait peut-être pas beaucoup au regard, mais
11: il y a aussi d'autres raisons. Et les autres raisons, notamment avancées, c'est et d'ailleurs l'association européenne des supporters a mentionné qu'elle en était contente, c'est que ça facilite. Les transports du coup et ça facilite le déplacement des supporters.
13: Oui.
11: Ils peuvent rentrer le soir après le match.
13: Oui, c'est
15: si vous êtes supporter parisien,
13: c'est possible. Oui, vous pouvez faire souvent les aéroports ferment à minuit.
15: Budapest, Paris, donc là, il faut 3 jours.
13: Hein. Non, mais vous pouvez effectivement trouver des moyens de rentrer après le match.
11: Oui. Les voies lafretées notamment.
13: Exactement.
11: Hein,
12: des bus ou que ce soit les voitures, c'est aussi pareil. C'est-à-dire que.
11: Oui. On n'est pas obligé de passer une nuit sur place. Et ça, certains, ils disent que c'est une avancée. Et puis aussi, pour les familles, pour l'économie locale, on dit, notamment celle de Budapest, qu'il y ait la possibilité de faire la fête, de fêter le titre, que ce soit d'un côté ou de l'autre, et de retrouver tout le monde.
12: C'est vrai. Ils n'ont pas baissé les prix des hôtels. Donc,
13: ça fait longtemps que la Première Ligue et la Liga ont compris ça, puisqu'ils programment chaque week-end des matchs à 12h30, à 13h30. La France a essayé, malheureusement, ça n'a pas marché.
11: Oui, de matchs, si c'est Brest-Lorient, que ce soit à 12h30.
13: Qu'est-ce que vous avez contre les Bretons?
12: C'est vrai que c'est l'attaque directe.
11: Vous comparez ça avec une Ligue des Champions, et là, quand même, je m'inquiète un peu. Bon. La grande question, y a-t-il un favori, le PSG ? Pourrait-on répondre, et c'est ce qu'on entend beaucoup, parce qu'ils sont champions en titre, parce que leur jeu reste le même, voire plus fort que celui de la saison dernière, et parce que c'est une équipe qui aime bien se payer les Anglais, comme on dit. Hein. L'année dernière, elle a quand même sorti 3 équipes anglaises sur son parcours l'an dernier. Cette année, elle a eu Chelsea, elle a eu Liverpool, elle avait eu Aston Villa l'année dernière. Et cette année, donc, elle se retrouve encore avec des Anglais et elle avait encore eu Liverpool. Rémi, est-ce que vous voyez un favori dans ce match ?
18: À part le Real.
11: ça s'appelle un tacle par derrière de la part d'un défenseur, Rémi.
14: Oui, le favori restera toujours le Real,
19: qui sera voilà. Le plus grand champion toujours de la Ligue des Champions.
11: Ah, il en a toujours 15, bon, c'est sûr.
14: Voilà. Mais cependant, là, nous sommes dans une finale. Vous savez, au départ, quand on était en phase de poule, on avait vu Arsenal. C'est Arsenal qui était donné favori. Puisque Arsenal
11: était premier
14: avec 8 victoires. Mm-hmm. Paris Saint-Germain, comme la saison dernière.
11: Barrage,
14: mais 11e. Mais quand on essaie de voir, justement, c'est pour ça que je ne mise plus sur les favoris. Face au Bayern, qui était favori ? C'était le Bayern.
11: Bah d'ailleurs, il y a des maillots de Munich dans les rues de Budapest, voilà. Parce qu'ils avaient déjà leur billet.
14: Paris n'avait que 38% de chance. Et Paris est qualifié face à Chelsea.
12: Poser la question.
14: Chelsea, Paris, c'est Chelsea qui était aussi donné favori. Mais vous constatez que plus quand les compétitions arrivent maintenant que c'est ce qu'on appelle les phases d'élimination directe, il n'y a plus de favori. Il n'y a plus de favoris.
11: Alors qu'il y a des matchs aller-retour.
14: Oui, surtout quand il y a les matchs aller-retour. Bon, au niveau des matchs aller-retour.
11: Et donc là, sur ce match unique, Rémi.
14: Oui, match unique, je devrais dire que statistiquement, et dans le passé également, Enrique est quand même sur 7 victoires sur des matchs décisifs sur des clubs anglais. Ce qui signifie que lorsqu'on essaie de regarder aussi le parcours de l'année dernière, on dit que Paris, oui, peut être favori. Mais il y a un proverbe africain qui dit « On n'achète pas la poule dans le sac. »
11: Il faut ouvrir le sac, c'est ça.
15: Des petits messages là qui tombent, ça défile hein, depuis le début de l'émission. On comprend très vite qui est supporter de qui. Hein. Arsenal, champion d'Europe 2026, nous dit Robson. Rémi ne se mouille pas trop. Arsenal va gagner demain, Bruno Alves, 2-1. Paris pour le doublé, ça revient beaucoup également. Moi, je crois favori, ça veut tout dire, ça veut rien dire. Luis Enrique, quand il a ce discours en conférence de presse, on dit qu'il est de mauvaise foi, mais non, enfin, Arsenal est là. Arsenal n'a pas perdu un match de la saison en Ligue des Champions. Est-ce que ce serait pas Arsenal le favori finalement? Mais je suis sérieux. Enfin,
12: bon,
15: hein, quand on est en finale, et l'année dernière, il y a un an, l'Inter de Milan, le PSG, ils faisaient pas le malin, hein, à la veille du match. On disait, ah, l'Inter, mais regardez, ils ont sorti le Barça, etc., etc. Bon. Il y a eu 5-0, mais à la veille du match, on disait c'est 50-50.
13: Attends, hein, moi je disais pas ça, mais
12: Xavier, non, j'avais annoncé 2-3-0 pour le PSG, j'étais en dessous finalement de ce qui s'est passé.
14: Tu as aussi annoncé 5-0 pour le Barça face à Inter.
12: Oui, et ils se sont fait voler, on s'en souvient.
14: Ils se font voler.
13: Mais là je pense qu'on a vraiment une finale assez beaucoup plus serrée que la saison dernière, parce que tu l'as rappelé, Fred, Arsenal est extrêmement solide. Et puis surtout, ce qui s'est passé quand Annie rappelle les victoires du Paris Saint-Germain sur les clubs anglais. En fait, le Paris Saint-Germain rencontre ces clubs anglais en Ligue des Champions entre des matchs d'entraînement en Ligue 1. Donc ils arrivent à fond, super motivés pour ces doubles confrontations avec les clubs de Première Ligue.
15: Les clubs anglais, en revanche, des matchs de Première Ligue,
13: les clubs anglais, eux, quand ils jouent le Paris Saint-Germain, ils ont joué un match de Coupe d'Europe de Première Ligue avant, ils ont rejoué un match de Coupe d'Europe de Première Ligue après. Donc il y a un enchaînement d'exigences pour les clubs anglais qui le payent parfois dans ces enchaînements, alors que le Paris Saint-Germain, lui, a un calendrier qui finalement... de par sa large supériorité sur les autres en Ligue 1, lui facilite la tâche. Là, je pense que cette finale, avec une semaine de préparation entière pour Arsenal et une quinzaine de jours sans match pour le Paris Saint-Germain, rééquilibre les chances et rééquilibre Ce qui fait que le Paris Saint-Germain est peut-être moins favori qu'on le dit.
15: Et Arsenal, champion d'Angleterre, là, il n'y a plus rien à perdre. C'est bonus, cette finale, d'une certaine façon.
12: Ce qui change, en fait, par rapport à l'Inter, c'est la dynamique de l'équipe qui va jouer contre le Paris Saint-Germain. C'est-à-dire que Arsenal est sur une très, très bonne dynamique. L'Inter, il y avait entre la guerre entre les supporters, entre les résultats, ils avaient tout perdu sur le championnat.
15: Oui, on en parlait du quadruplé trois semaines avant, et ils avaient tout perdu.
12: Exactement.
15: Hein.
12: Donc, ça change la dynamique, évidemment.
11: Mais justement, c'était une des questions. Est-ce que ce Arsenal n'a pas gagné, d'une certaine façon, un supplément d'âme? Qui peut, contre l'ultra-favoritisme du PSG, tout ça, parce que l'année dernière, ils ont mis ce 5-0 à l'Inter Milan, qui a impressionné, épaté, je ne sais pas comment dire, choqué même l'Europe. Est-ce que là, du coup, ça ne remet pas un peu les pendules à zéro?
12: Moi, je pense qu'aujourd'hui, juste parce que le Paris Saint-Germain est champion d'Europe, est favori. Mais ça n'a rien à voir avec le fait que Arsenal n'a pas sa chance ou n'est pas un adversaire qui va être capable de poser des problèmes. Moi, je dis ça simplement dans la hiérarchie de la victoire de Ligue des Champions. Maintenant, derrière, Arsenal, évidemment, en gagnant le titre qui leur échappait depuis 35 millions d'années. Je pense que bien sûr, la dynamique est différente. L'euphorie qui va emmener tout ça derrière va peut-être leur donner un peu plus d'énergie. Mais je reste confiant par rapport à ce que Enrique est capable de faire, et j'ai totale confiance sur ce qu'il est capable de mettre en place pour contre Arsenal. Mais ça ne veut pas dire que ce sera facile.
11: On va y venir.
15: Regardez, les supporters, ils sont déchirés, c'est terrible. Sanoussi, il nous envoie ce message. Mon souhait, qu'Arsenal gagne ce match en remportant le trophée, mais le PSG est vraiment favori et je pense qu'ils vont gagner 3-1. Donc lui-même, il est.
11: Xavier, vous pensez que le Paris Saint-Germain avec ce statut de favori, est-ce que ça peut le servir d'être trop confiant?
13: Non, il peut pas y avoir d'excès de confiance avec ce Paris Saint-Germain tel qu'il est fabriqué aujourd'hui par Luis Enrique. Il a vraiment insufflé un état d'esprit.
11: Vous avez entendu sa petite phrase, c'était il y a une semaine, oui. Quand il y a eu la rencontre avec tous les médias internationaux, le fameux Media Day, où il avait dit, moi, de toute façon, j'oublie ce qui s'est passé l'année dernière, ma première victoire ici avec le PSG, leur première donc sur la scène européenne. Moi, ce qui m'intéresse, c'est maintenant, pour faire l'histoire, pour en gagner de suite.
13: Bien sûr, et c'est très difficile.
11: C'est pour mobiliser ces joueurs.
13: Bien sûr, c'est très difficile. De toute façon, il l'a dit dès le début de saison que l'objectif, c'était de gagner à nouveau la Ligue des Champions.
11: Et au début, on se disait, ils sont crevés, ils n'y arriveront pas. Et
13: exactement, mais il a pu gérer son effectif très intelligemment pour garder cette équipe fraîche et compétitive jusqu'au bout. Donc, ils sont au rendez-vous. Maintenant, gagner une finale, c'est autre chose. Le Paris Saint-Germain l'a déjà fait, d'ailleurs, d'enchaîner deux finales en 96-97. En 96, ils gagnent la Coupe des Coupes à Bruxelles, j'y étais, contre le Rapid de Vienne, 1-0. Et l'année d'après, ils sont à nouveau en finale de la Coupe des Coupes contre le Barça.
11: Vous y étiez aussi ?
13: Non, là, cette fois-ci, c'était à Rotterdam. J'y étais pas cette fois-ci et ils perdent 1-0. Donc
15: vous êtes en train de nous dire, quand il y a deux finales de Coupe d'Europe d'affilée, le PSG n'en gagne qu'une.
13: Non, mais c'est pas les seuls. Milan est champion d'Europe en pliant le Barça en 94 4-0. L'année d'après, ils perdent contre l'Ajax. L'Ajax retourne en finale l'année d'après, ils perdent contre la Juventus. Alors, la Juventus va en finale l'année d'après, ils perdent contre le Real Madrid.
11: On en a aussi dans l'autre sens, c'est-à-dire Liverpool qui perd une finale
19: Il y en a moins.
13: Il faut remonter aux années 80.
11: Ces deux entraîneurs, Luis Enrique et Mikel Arteta, on a baptisé ça d'un duel étoilé parce que ce sont d'abord deux Espagnols, et c'est à noter d'ailleurs, ça sera les troisièmes entraîneurs espagnols après Unai Emery qui s'est imposé. Donc déjà ils sont là, ils sont face à face, ils ont une douzaine d'années d'écart, mais tous les deux sont notamment passés par le Barça, et puis surtout ce sont des entraîneurs qui ont été imprégnés du football total de Cruyff et de Pep Guardiola, mais qui aussi font évoluer un peu à leur sauce chacun ces deux styles, on va dire. L'un a remporté déjà donc deux Ligues des Champions, une avec le Barcelone, une avec le PSG. L'autre, c'est la première fois. Est-ce que ça donne un avantage, Eric?
12: Oui. Je pense que ça donne un avantage parce que tu n'arrives pas à jouer une finale de Ligue des Champions, notamment surtout quand ça t'arrive pas tous les jours. Quand tu l'as gagné et quand tu as maîtrisé justement tes émotions, tous les paramètres qui font que quand tu arrives à ce match, ça a été vraiment flagrant la saison dernière contre l'Inter où Paris arrive vraiment préparé pour cette finale et alors même s'ils réalisent quelque chose de parfait, ils sont vraiment préparés comme il faut pour la finale et derrière ils déroulent. Je pense que c'est un vrai avantage par rapport à ça parce que Arteta peut avoir toutes les envies et l'ambition qu'il veut. Il a presque aucune idée de ce qui va l'attendre dans cette finale et dans ce qui va se passer, quoi.
11: Mais Rémi, on a discuté avec des confrères qui suivent le Paris Saint-Germain et qui nous disaient que Luis Enrique est un peu inquiet de ce que pourrait sortir Arteta de son chapeau finalement, parce que lui aussi c'est un tacticien et il a montré ce qu'il savait faire aussi.
19: Première des choses, c'est ce que j'ai toujours dit à Zahé Barré, si on parle aujourd'hui d'Arsenal, c'est parce que c'est une équipe qui a une base défensive.
12: Absolument.
19: C'est-à-dire que sur 14 matchs, ils n'ont pris que 6 buts.
11: Exactement.
19: Donc,
11: en
19: ça,
11: Ligue
19: c'est
11: des
19: déjà,
11: Champions.
19: En Ligue des Champions, c'est déjà une base.
11: Ils sont invaincus, hein, Rémi.
19: Et ils sont invaincus. Mm-hmm. Donc, ceux qui nous disent souvent là qu'on est passé par le Barça, on a fait ceci et cela, ça n'a pas de sens. Même Mourinho est passé par le Barça. Même Mourinho est passé par le Barça.
12: Il était traducteur.
19: Non, laissez. Donc, vous voyez bien que c'est pas le style Barça.
11: Mais c'est un fait.
19: Mais sur la possession, d'ailleurs, Arsenal, c'est 48%.
11: Allez-y, continuez.
19: 48%. Le Barça, c'est souvent 60% et poussière. Donc, ce n'est pas parce qu'on est passé par le Barça qu'on applique ces méthodes-là. Mais cependant, quand on essaie de regarder, quelque chose a attiré mon attention. C'est que Arsenal avait réussi à battre quand même le Paris Saint-Germain. Et le Paris Saint-Germain s'est vengé.
13: La saison dernière.
19: La saison dernière. C'est-à-dire que... Mais j'ai regardé, j'ai revu les deux matchs.
11: Il y avait trois matchs la saison dernière.
19: Regardé les deux matchs. Alors, je me rends compte que, oui, Arsenal va gagner 1-0 et puis 2-1. Bon. Mais sur ces deux matchs...
11: Le PSG gagne 1-0 et 2-1.
19: Oui, c'est-à-dire c'est PSG qui gagne.
11: Le Arsenal avait gagné 2-0.
19: 2-0 et puis le PSG vient gagner les deux autres.
11: Mais c'était en phase de poule.
19: Mais ce qui m'a beaucoup... intéressé dans ces confrontations, c'est que malgré la défaite d'Arsenal, ils ont mis le PSG en difficulté. Le meilleur joueur du PSG, c'était Donnarumma.
13: C'est vrai.
19: Suivi peut-être de Varane. Or, cet Arsenal avait joué sans attaquant. On avait converti Merino en attaquant. Cette fois-ci, ils ont Gyökeres. Et vous voyez aussi que cet Arsenal n'avait pas de banc. C'était les enfants de ce qu'on appelait le centre de formation. J'ai l'impression que Arsenal a gagné beaucoup en maturité.
11: Frédéric ?
15: Non, mais c'est vrai qu'on dit que le PSG a écrasé l'Europe l'année dernière. Ils ont roulé sur les clubs de la Première Ligue. La demi-finale face à Arsenal, ça passe à pas grand-chose. Hein, match aller, match retour.
11: Les clubs anglais, ils en sont sortis vainqueurs. Maintenant, rouler. Un petit mot, messieurs, sur le temps passe tellement vite. On en parlerait des heures de cette finale qui arrive.
15: On reste en spécial jusqu'à la finale.
11: Il y aura une spéciale pour la finale. Xavier ?
13: Moi, je serai demain à 17h sur France 24, d'ailleurs. On fait une spéciale.
11: Ben oui. Voilà. RFI le retransmettra.
13: Et ben voilà, la complémentarité. Ouais. Donc, oui, mais c'est une finale très excitante. Mais
11: Ces deux entraîneurs,
13: c'est presque un copier-coller, effectivement, des disciples de Guardiola qui ont, comme vous l'avez très bien expliqué, qui ont fait leur propre philosophie. Avec peut-être Arteta un prix un poil plus défensif, mais je ne suis même pas sûr, parce que quand vous regardez la demi-finale Bayern-PSG, Luis Enrique, il a laissé venir le Bayern, il a procédé en contre.
11: Deuxième match retour, oui, clairement.
13: Donc on va avoir, et à l'inverse, les Gunners d'Arteta, ils ont été capables de prendre le jeu à leur compte, notamment lors du match de championnat à Manchester City, qu'ils ont perdu. Donc on va avoir, je pense, un match très tactique, et ceux qui espèrent un match flamboyant, je risque d'être déçu. Mais ça va être du très haut niveau.
11: Eric, on n'aura pas un 5-0 cette fois-ci?
12: Je pense vraiment pas, mais... Arteta, je suis content pour lui qu'il soit champion, parce que vraiment dans le travail et dans quand on regarde, si vous regardez le reportage leur reportage d'Arsenal, où au début là c'était une misère pour lui le pauvre, je me suis dit ils vont le virer quand même mal propre parce qu'il
11: 2019,
12: a pas de résultat et derrière quand on voit le résultat et le travail et au fur et à mesure il a réussi, franchement c'est une belle récompense pour lui, donc déjà par rapport à ça, en plus il arrive en finale de Ligue des Champions, donc c'est quand même une belle progression. Je trouve qu'il a Il est en totale progression par rapport à ses idées, mais aussi par rapport à ses choix dans le jeu, dans ses choix de joueurs aussi. On a l'impression que Gyökeres c'était pas un bon choix, mais finalement il arrive quand même, et peut-être que c'est simplement la première saison. Peut-être c'est simplement la première saison. Non, mais c'est ça, j'allais dire. Non, mais peut-être que c'est la première saison où il met un peu plus de temps, voilà, et après derrière ce sera mieux. Mais en tout cas, voilà, je pense que ça va être un

0: vieillissement est un phénomène global. Et même les pays d'origine, les migrants potentiels, connaissent eux-mêmes leur propre transition démographique.
1: Les pays en développement sont réputés pour avoir un taux de fécondité élevé, notamment sur le continent africain. Est-ce que cette baisse, elle peut s'étendre à d'autres régions du continent africain?
0: Les situations démographiques en Afrique sont extrêmement diverses. On ne peut pas vraiment parler de l'Afrique comme un bloc homogène. Les trois pays du Maghreb ont connu l'urbanisation, la scolarisation des femmes, la diffusion du savoir, la diffusion de la contraception, le recul de l'âge au mariage et tout ça a contribué fortement à une baisse rapide de la fécondité. Mais cela dit, on observe aujourd'hui que certaines régions d'Afrique elles-mêmes rentrent dans une transition démographique. Des chiffres sont publiés par la division de la population des Nations Unies qui montrent que depuis plusieurs décennies, les niveaux de fécondité diminuent aussi. Peut-être pas au même rythme que celle observée dans les pays du Maghreb, mais les taux de fécondité baissent aussi dans ces régions d'Afrique subsaharienne.
2: Zaya Ouada Bedidi, qui est donc chercheuse à l'INED, l'Institut National des Études Démographiques. Elle était avec Sofiane Amazian pour le dossier d'Afrique Soir. Minuit 45 ici à Paris. Le foot et la finale de la Ligue des Champions européenne approche. Elle opposera le Paris Saint-Germain, tenant du titre, aux Anglais d'Arsenal à la Puskas Arena de Budapest, Hongrie. L'occasion pour le club parisien de conserver son trophée. Il devrait s'appuyer sur ses joueurs, notamment sur le Ballon d'Or. Ousmane Dembélé a 29 ans. C'est un joueur accompli qui n'a jamais été aussi épanoui. À Budapest, Cédric d'Oliveira.
3: Depuis plusieurs jours, Ousmane Dembélé soigne une légère blessure au mollet, mais ça n'inquiète pas le PSG et son partenaire Lucas Hernandez. Le numéro 10 parisien sera bien présent sur la pelouse de la Puskás Arena.
4: Oui, je connais Ousmane. Il va se mettre dans les meilleures conditions pour arriver à 100%.
3: Dembélé a vécu une saison bouleversée par les blessures, mais depuis quelques mois, il a retrouvé ses moyens et s'est montré précieux lors des grands rendez-vous. Un doublé à Liverpool en quart de finale, un autre face au Bayern Munich, encore un but au match retour en Bavière au tour suivant, pour le plus grand plaisir de ses supporters.
5: Oh, Dembélé, c'est magnifique, c'est très très fort. Même s'il ne marque pas tout le temps, oui. Il a vraiment un niveau de ballon d'or.
6: Il a vraiment pris une autre dimension depuis l'année dernière, surtout depuis qu'il a le ballon d'or, et c'est intéressant. Quoi.
3: Déjà meilleur joueur de la Ligue des Champions l'an passé, le Français avait été récompensé par le Ballon d'Or aussi pour son altruisme sur le terrain. Au-delà de ses buts, son attitude est déterminante, comme l'explique son entraîneur Luis Enrique dithyrambique.
7: Ça, c'est la mentalité d'Ousmane. Il défend tous les temps, il montre sa qualité incroyable avec le ballon, mais sa capacité à être performant sur le ballon.
3: Même s'il n'est pas le plus volubile, il n'y a pas de doute, Dembélé est le leader incontesté de ce PSG. Et si son club venait à conserver son trophée, il se rapprocherait aussi d'un deuxième ballon d'or. Cédric de Oliveira, Budapest, RFI.
2: Ousmane Dembélé, le PSG affronteront donc Arsenal ce samedi 16h, temps universel, finale de la Ligue des Champions, à suivre au cours d'une soirée spéciale sur RFI. Ce sera à partir de 15h50 en temps universel. Partons en République centrafricaine où le tapioca fait partie du quotidien de nombreux jeunes. Fabriqué à base de fécules de manioc, cet aliment populaire est vendu à bas prix dans les écoles, les lycées ou encore les universités. Il est simple, nourrissant, accessible, il est même devenu un véritable aliment de résistance pour de nombreux jeunes confrontés aux difficultés de la vie estudiantine. C'est un reportage de Rolf Steve Domialeux.
8: Dès les premières heures de la journée, les vendeuses prennent place aux abords de l'université de Bangui. Certaines sont assises sous un arbre ou à l'ombre d'un mur, tandis que d'autres sillonnent la concession avec leur plateau posé sur la tête. Léa Wedan, vendeuse de tapioca et d'arachide grillé, a parcouru plusieurs kilomètres à pied avant d'arriver sur le campus.
9: Je me lève toujours très tôt pour préparer ces aliments. Tout doit être prêt avant l'ouverture des écoles. Mon tapioca a toujours la forme d'un œuf. Je grille aussi des arachides salés que je mets ensuite dans de petits sachets. Cette activité représente une importante source de revenus pour moi.
8: Pendant les pauses, les salles de classe se vident peu à peu. Les parfums du tapioca chaud et des arachides grillés attirent rapidement les étudiants. Fatigué après un cours de mathématiques, Peniel Mbeya sort quelques pièces soigneusement gardées dans sa poche et les tend à la vendeuse.
10: Tapioca, zunguti gozo, c'est vraiment bon. Ça a un goût doux et au moins ça accompagné de l'arachide. C'est vraiment bon. Ouais, bon. On appelle ça souvent aussi boulangerie ngaïsona.

0: À la fin de chaque cours, s'il y a des temps courts de 10 à 15 minutes, on prend ça très rapidement.
1: Autour des plateaux de Ngoutigozo, l'ambiance est vivante et chaleureuse. Pour Marcelin Derrick, étudiant à l'école normale supérieure, cet aliment représente une solution pour affronter de longues journées d'études.
2: Ça donne le soubassement de résister dans la journée. Pour couler comme béton, voilà. C'est comme béton. Si tu prends et tu es rassasié, c'est déjà comme béton, voilà. Et ça va t'aider dans la journée pour avancer.
1: Vendu à seulement 25 francs CFA, soit environ quelques centimes d'euros, le Ngoutigozo permet à de nombreux étudiants de manger sans trop dépenser. Pour Narcisse Morillo, étudiant en sociologie, cet aliment fait partie du quotidien des étudiants.
3: Je confirme que c'est moins cher. Même le plat présenté au niveau de la restauration, le prix est élevé, plus même que le prix d'un Ngoutigozo. Parce que même 50 francs, un étudiant peut prendre un Ngoutigozo à 25 et puis pistache à 25, ça fait déjà 50 francs. Puis après ça, il prend aussi de l'eau et juste l'eau glacée.
1: Aujourd'hui encore, de nombreux fonctionnaires et même certaines autorités du pays gardent un souvenir particulier du tapioca consommé durant leur parcours scolaire et universitaire. Certains continuent d'en acheter comme pour conserver un lien avec cette période marquante de leur vie. Rolf Steve Domerleux, Bangui, RFI.
4: Un reportage à retrouver comme l'ensemble de nos chroniques sur notre site internet www.rfi.fr. RFI, c'est Afrique Soir, le regard des rédacs à présent. Une mine zambienne au cœur de la rivalité entre la Chine et les États-Unis. Yang Mei, vous revenez de la Zambie pour un reportage sur une catastrophe minière causée par une compagnie chinoise. Et sur place, vous avez senti que la tension était palpable entre les deux pays géants de la planète, la Chine et les États-Unis.
5: Oui, pour résumer rapidement, il y a un an, l'effondrement d'un bassin de résidus minières exploité par l'entreprise chinoise Sinometal a entraîné une pollution sans précédent dans la région de Kitwe. Or, 6 mois après le désastre, les autorités zambiennes ont déclaré que la situation était largement revenue à la normale. Nous avons donc voulu voir sur place l'état réel de la pollution et cueillir les témoignages des victimes. Mais dès notre arrivée dans la zone minière, nous avons été emmenés par les agents de la sécurité de la compagnie chinoise au commissariat de police avec les membres des 3 ONG locales.
4: Et pour quelles raisons ?
5: Eh bien, la raison principale officielle était que nous étions entrés sans autorisation dans une propriété privée. Mais en réalité, ce qui a intéressé vraiment la compagnie chinoise était que parmi les ONG qui nous accompagnaient, certaines auraient reçu des financements qui proviendraient des organismes américains. En effet, les États-Unis ont été très actifs depuis le début de cette crise. Les Américains ont aidé à trouver une entreprise sud-africaine pour évaluer la pollution, mais qui finalement n'a pas été validée par la compagnie chinoise. Les Américains ont aussi été les premiers à avoir émis une alerte invitant les citoyens à quitter la ville de Kitwe, alors que le gouvernement zambien avait affirmé que la situation était sous contrôle. Pour couronner le tout, récemment, l'ambassadeur américain en Zambie, avant de quitter son poste, a accusé ouvertement le gouvernement zambien de protéger les entreprises chinoises et de minimiser la réalité de la pollution.
4: Mais comment expliquer cet intérêt particulier des Américains pour la Zambie ?
5: Eh bien, la Zambie est le deuxième pays producteur de cuivre en Afrique. Et l'accélération de la transition énergétique et l'essor de l'IA a rendu le cuivre de plus en plus indispensable, au point que les Américains ont fait récemment une proposition de soins médicaux contre les licences d'exploitation minière. Proposition refusée par Lusaka, qui n'a visiblement pas voulu froisser Pékin. Par ailleurs, cette rivalité est bien évidemment géopolitique. Dans les années 70, par souci de soustraire de la Zambie aux influences occidentales, la Chine avait financé la construction de la ligne de chemin de fer Tazara. Elle veut maintenant rénover cette ligne pour relier les mines zambiennes au port de Dar es Salaam. De leur côté, les Américains et les Européens s'activent à prolonger un autre corridor ferroviaire, celui de Lobito jusqu'en Zambie.
4: Dites-nous comment tout ceci est perçu par les Zambiens, les personnes qui sont directement concernées par cette catastrophe.
5: Nous avons posé la question à l'un des fermiers victimes de la compagnie chinoise, un paysan de la région de Kalou-Salé, proche de la mine.
6: Je pense que le plus gros problème que nous rencontrons est celui du village global. On a l'impression que les Américains se battent contre les Chinois. Et si vous vous souvenez, tout récemment, l'ambassadeur américain a beaucoup parlé d'un certain nombre de choses très concrètes. Or, les Chinois ont le sentiment d'être attaqués par les États-Unis d'Amérique. Par conséquent, ils essaient également de riposter. C'est ainsi qu'ils utilisent désormais leur propre pouvoir pour s'assurer que les informations sont conservées dans la zone de Kalou-Salé. Il n'est donc pas question de laisser les étrangers se rendre dans cette zone en particulier. Et vous pouvez comprendre que lorsque les choses en arrivent à ce niveau, c'est en fait entre l'Occident et la Chine qu'elles se jouent. Et je pense que c'est là que se situe le gros problème.
5: Effectivement, la Zambie, petit pays de 22 millions d'habitants coincé entre les superpuissances, peut difficilement naviguer à sa guise. Et la suppression d'un congrès international sur les droits de l'homme en début du mois par Lusaka, sous la pression de Pékin, en est une belle illustration.
4: Voilà, c'était le regard d'Eredak avec Yang Mei. Allez, on décolle, notre rendez-vous musical nous amène en Afrique du Sud. Le groupe bien connu du township de Soweto, le collectif Bantu Continua Uhuru Consciousness, continue de retravailler depuis près de 20 ans la musique traditionnelle du pays, et mélangeant d'autres styles comme le free jazz, le funk ou le punk ou même le reggae. Et ce groupe vient de sortir un nouvel album. Claire Bargelès a rencontré les artistes à Johannesburg juste avant leur départ pour une grande tournée en Europe.
7: Des rythmes percussifs font bouger les corps de façon répétitive sur des morceaux longs d'une dizaine de minutes. Deux voix finissent d'envoûter le public dans une atmosphère hypnotique. Lors de ces concerts, le BCUC vise à créer une sorte de transe collective, une expérience physique. Zitoulé Lenkosi Zabani dit Jovi et le leader du groupe.
8: On a décidé de qualifier ce qu'on fait d'afro-psychédélique. C'est un mélange avec de la musique africaine, des éléments de transe. En fait, ça peut prendre n'importe quelle direction. On va là où nos émotions nous mènent.
7: Le collectif formé par 7 musiciens affiche une impressionnante longévité puisqu'il a été créé en 2003. Et il a voulu essayer quelque chose de différent avec ce nouvel album enregistré en Europe intitulé The Road Is Never Easy, soit La Route N'est Jamais Facile.
8: On n'a pas vraiment l'habitude de suivre les codes de l'industrie musicale. Mais ça change avec cet album. Les chansons sont plus courtes. Et jusqu'à présent, on n'a jamais fait quelque chose d'aussi varié en termes de sonorité.
7: Quand tout le pays se tourne vers l'amapiano et les DJ, le BCUC reste pour sa part fidèle à lui-même, sorte d'alchimiste combinant tous les styles musicaux et les différentes langues sud-africaines. Et le groupe peut pour cela compter sur la voix envoûtante de Romotso Mokone.
9: On a toujours su que notre collectif serait différent. On voulait raviver l'esprit d'une musique jouée sur scène, avec des improvisations. En fait, notre musique reprend plein d'éléments qui s'inspirent des sonorités du passé de nos communautés. Par exemple, dans nos chants a cappella, c'est vraiment quelque chose de très courant en Afrique du Sud. Donc nous avons juste mis dans une marmite tout ce qu'on aime, et ça a créé ce nouveau plat. Il existe ce petit espace dans lequel notre musique peut exister, et les gens y trouvent du plaisir et de la joie.
7: Le Bantu continue à Uhuru Consciousness véhicule aussi toujours un message politique. Le nouveau morceau Amaka Mandela évoque les chaînes qui entravent et empêchent d'être libre, même avec la fin de l'apartheid. Pour Jovi, il s'agit de continuer à porter les voix de Soweto.
8: On parle de tous ces problèmes, mais on essaie de ne jamais finir sur une note négative. On est comme des combattants pour la liberté, mais qui ne prennent pas la guerre.
7: Même s'il ne s'agit pas du chemin le plus aisé, le BCUC poursuit donc son parcours atypique afin de créer une musique hors norme et de la faire vivre sur scène. Voici le titre Umdu Makanda, issu du dernier album.

Et c'est en musique, hein, c'est une tradition que se referme cette dernière édition d'Afrique Soir. Un grand merci à vous de l'avoir suivi. Merci pour votre fidélité, à toute l'équipe également. Fiona Christini à la réalisation ce soir, attachée d'édition Marion Lestel et le patron de l'émission, le rédacteur en chef, c'est Esdras Dikoumana qui vous salue bien. Restez avec nous, l'info revient dans quelques secondes.

0: Et elle est présentée, cette information, par Jérôme Bastion. Bonsoir Jérôme.
1: Bonsoir et merci beaucoup Sylvie Berruet. Et bienvenue à vous toutes et à vous tous sur la Radio du Monde pour un nouveau point sur l'actualité de notre planète. À la une de ce journal, l'armée israélienne a franchi le fleuve Litani au sud Liban, à une trentaine de kilomètres de la frontière entre les deux pays. Pendant ce temps, aux États-Unis se tenait une première réunion entre militaires libanais et israéliens. L'Union européenne va débloquer 16 milliards 400 millions d'euros de fonds pour la Hongrie, des fonds gelés du temps de Viktor Orban. Mais pour les obtenir, le nouveau Premier ministre Péter Madjar va devoir réformer son pays. Et puis l'Islande récupère le titre peu enviable de pays au coût de la vie le plus élevé du monde, qu'elle dispute régulièrement à la Suisse. En cause, pour ce territoire isolé, l'inflation des dépenses en matière de transport aérien, liée bien sûr à la crise du Golfe. Et puis en fin de journal, nous ferons bien sûr un tour par la bourse de New York. Des militaires libanais et israéliens réunis donc pour la première fois ce vendredi à Washington pour une réunion pendant laquelle Beyrouth a en priorité réclamé une nouvelle fois l'arrêt des frappes d'Israël qui sont toujours plus violentes sur le sud du pays. Malgré un cessez-le-feu déclaré le 17 avril dernier, les autorités libanaises ont annoncé la mort de 11 personnes ce vendredi dans le sud du pays. Le président libanais Joseph Aoun a affirmé de son côté au chef de la diplomatie américaine Marco Rubio qu'une trêve était le passage obligé pour tout progrès dans les négociations, alors qu'Israël annonce donc avoir étendu encore sa zone de combat contre le Hezbollah au-delà du fleuve Litani. Claudia Bertram.
2: L'armée israélienne progresse en profondeur au Liban. Elle a traversé le fleuve Litani situé à une trentaine de kilomètres de la frontière entre les deux pays. Annonce de Benjamin Netanyahu. Aujourd'hui en visite auprès de soldats dans le nord d'Israël. Une avancée significative alors que l'armée avait déjà instauré une zone tampon au sud Liban jusqu'au fleuve Litani depuis le cessez-le-feu. Et un message envoyé par le premier ministre israélien lui-même qui veut montrer sa détermination à poursuivre l'offensive contre le Hezbollah en s'enfonçant dans le pays. Ces derniers jours, Israël a étendu sa zone de combat dans le sud du territoire libanais. Une avancée des troupes au sol et une intensification des frappes aériennes. Nouvel ordre d'évacuation de l'armée israélienne ce vendredi et nouvel exode massif de la population libanaise. Sept localités sont concernées. L'aviation israélienne opère aussi à Beyrouth et dans la Beka. Selon le dernier bilan officiel, plus de 3300 personnes ont été tuées au Liban depuis le début de la guerre, début mars. Cette semaine, 15 enfants ont perdu la vie, selon l'UNICEF.
1: Récit signé Claudia Bertram pour le service international de RFI. Le Hezbollah a revendiqué pour sa part une nouvelle série d'attaques contre des cibles militaires dans le nord d'Israël, près de la frontière avec le Liban. Dans une série de communiqués, le mouvement islamiste affirme avoir visé à l'aide de drones des rassemblements de soldats près d'une localité du nord d'Israël, un autre dans un camp militaire en Galilée ainsi qu'une caserne. Il a également dit attaquer des troupes israéliennes tentant d'avancer au niveau de la région de la forteresse médiévale de Beaufort, près de la ville de Nabatieh. En Hongrie, à peine Viktor Orban a-t-il quitté le pouvoir que l'Union européenne débloque plus de 16 milliards d'euros de fonds gelés jusque-là. C'est allé très vite puisque le dirigeant nationaliste a perdu les législatives à la mi-avril et que dès cette fin du mois de mai, la présidente de la Commission européenne, Ursula von der Leyen, annonce que ces fonds vont être débloqués si toutefois le nouveau Premier ministre Péter Madjar engage bien des réformes sur deux gros dossiers. La corruption et l'état de droit. Écoutez les explications de la présidente de la Commission européenne ce vendredi, Ursula von der Leyen.
3: In very short time, we already have concrete progress to share.
4: En si peu de temps, nous avons réussi à obtenir des progrès concrets. En quelques semaines, la Hongrie a fait avancer des réformes attendues depuis longtemps. Elles sont bénéfiques pour les Hongrois et pour l'Union européenne. Sous réserve que les réformes soient adoptées et que les investissements se fassent, je suis ravie de vous annoncer le déblocage de 10 milliards d'euros de fonds pour la Hongrie. 4 milliards 200 millions d'euros du fonds de cohésion sont aussi débloqués. De gros progrès ont été faits pour la protection des droits fondamentaux, surtout concernant l'autonomie du monde académique. 2,2 milliards d'euros supplémentaires vont à la Hongrie.
1: C'était Ursula von der Leyen au micro RFI de Lakshmi Lotha. Une réunion à la Maison-Blanche présentée comme décisive a duré 2 heures vendredi, mais n'a débouché sur aucune annonce, bien que le président Donald Trump avait promis une décision finale. Un responsable de la présidence américaine s'est borné à affirmer que Donald Trump ne signerait un accord que s'il est bon pour l'Amérique, je cite, et que ses lignes rouges sont satisfaites. Le secrétaire d'État américain Marco Rubio a lui aussi reçu vendredi son homologue pakistanais, médiateur entre les États-Unis et l'Iran. Pour l'heure, Téhéran qualifie les déclarations du président américain de mélange de vérité et de mensonge, apportant un démenti sur 2 enjeux majeurs des pourparlers, la réouverture du détroit d'Ormuz et le nucléaire iranien. La tension dans la région reste donc vive après 3 mois de conflit, impactant l'économie mondiale dans son ensemble. La hausse des prix liée à la guerre au Moyen-Orient se fait même sentir jusqu'en Islande. L'île nordique, habituée à de grandes fluctuations de son économie, est ainsi officiellement redevenue le pays le plus cher au monde, selon le syndicat islandais Visca. L'inflation est même un vrai casse-tête pour la banque centrale islandaise, Claire Fage.
5: L'Islande est de nouveau en haut du podium des pays les plus chers, devant la Suisse, le Luxembourg, la Norvège et les États-Unis. La flambée des prix de l'énergie et du fret s'est ajoutée au surtourisme reparti de plus belle depuis le Covid pour tirer les prix vers le haut. Dans une Islande archi-dépendante des importations, le coût de la vie pour les 400 000 habitants et leurs 2,5 millions d'hôtes étrangers annuels est désormais 2 fois plus élevé que la moyenne européenne. Logement, transport, alimentation, l'emblématique hot dog islandais à la saucisse d'agneau vaut plus de 800 couronnes, l'équivalent de 6 euros. Le moindre kebab est à 15 euros. Les salaires sont certes plus élevés en Islande que dans les autres pays nordiques, mais dans une proportion 2 fois moins grande désormais que l'écart des prix avec les voisins scandinaves. L'inflation restant scotchée à plus de 5%, la Banque centrale islandaise a de nouveau augmenté les taux d'intérêt la semaine dernière et elle pourrait recommencer en août. Quant aux autorités de Reykjavik, elles pourraient renoncer à l'augmentation générale des salaires.
1: Merci Claire Fage. Et tout de suite, nous prenons la direction de New York.
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1: Voici la bourse avec Pierre-Yves Dugas.
7: L'indice Dow Jones termine une bonne semaine sur un gain de 364 points qui le conduit à un nouveau record de 51 033. Le Nasdaq s'offre 55 points de plus et atteint son nouveau record de 26 973. Les investisseurs veulent croire que le président Trump finira par donner son feu vert à une reconduction du cessez-le-feu avec l'Iran dans le cadre d'un compromis qui aboutirait à libérer le détroit d'Ormuz de toute entrave. Donald Trump veut que l'Iran accepte de ne jamais avoir d'armes nucléaires et cette condition semble inadmissible pour Téhéran. Le marché obligataire garde son sang-froid. Le rendement du T-bond à 10 ans est pratiquement inchangé à 4,45. Le baril de pétrole américain pour livraison au mois de juillet voit son cours chuter de près d'1% et revient à 88 $, voilà qui porte à quelque 17% le plongeon du prix du pétrole au mois de mai. Le cours de Dell s'envole de quelque 33%. Les résultats trimestriels du fabricant d'ordinateurs et de serveurs dépassent largement les prévisions. La forte demande d'équipement pour l'intelligence artificielle se manifeste aussi donc pour les fabricants de serveurs. Les ventes de Dell en 3 mois ont grimpé de 88%. Dans la foulée, le cours de Hewlett-Packard Enterprise, société rivale de Dell, gagne quelque 12%. L'euro remonte à 1,1666 $, record pour le Dow Jones sur un gain de 0,7%. Et pour le Nasdaq en hausse de 0,2%.
1: Et merci Pierre-Yves Dugas. Et comme le disait notre correspondant à New York à l'instant, pas d'accord pour l'instant sur Ormuz et plusieurs organisations internationales, dont le Fonds monétaire international et la Banque mondiale, alertent sur un risque de pénurie de pétrole cet été si le trafic maritime ne revient pas rapidement à la normale. C'est la fin de ce journal. Merci à vous de l'avoir suivi. Vous retrouvez tout de suite C'est pas du vent quant à l'information sur la radio du Monde. Elle revient dans 50 minutes.
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1: Bonjour. Dans un monde où les scientifiques alertent sur une disparition massive du vivant, une question s'impose ou se pose. Peut-on encore réparer ce que l'humanité a détruit? Des savanes africaines aux montagnes d'Asie, la biodiversité recule à un rythme sans précédent. Pourtant, partout sur la planète, des femmes et des hommes tentent de redonner une place aux espèces sauvages disparues ou menacées. Aujourd'hui, dans notre émission, nous allons explorer ces projets de réintroduction qui suscitent autant d'espoir que de débat. Peut-on vraiment rendre la liberté à un animal que l'homme a failli faire disparaître? Comment réapprend-on à faire cohabiter les humains et la faune sauvage? Quels sont les risques, les réussites, les limites? Nous vous emmènerons notamment en Corée du Sud où le destin des ours lunes est en train de changer. Longtemps menacés, ces ours asiatiques font aujourd'hui l'objet de programmes de protection et de tentatives de réintroduction dans leur habitat naturel. Aujourd'hui, sauver la biodiversité ne suffit plus, il faut parfois la faire revenir. Nous en parlons tout de suite avec notre invité.
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1: Bonjour François Sarrazin.
2: Bonjour.
1: Vous êtes professeur d'écologie à Sorbonne Université et chercheur au Centre d'écologie et des sciences de la conservation au Muséum français d'histoire naturelle. Alors rapidement, en quoi consiste votre travail ?
2: Alors en tant que professeur, j'ai deux grands types d'activités. D'un côté l'enseignement et de l'autre la recherche. Donc en termes d'enseignement, je forme des étudiants qui seront soit de futurs chercheurs, soit des cadres dans des structures qui travaillent sur la biodiversité à des fins de conservation. Et en termes de recherche, je m'intéresse depuis maintenant une trentaine d'années à des questions de restauration de population, donc notamment par des programmes de réintroduction, on va en reparler. Et puis je m'intéresse aussi de plus en plus à des enjeux autour des finalités des actions de conservation, et notamment des enjeux éthiques, donc en collaboration avec des collègues qui travaillent en sociologie, en philosophie par exemple, et sur les questions des valeurs qui sous-tendent ces actions.
1: Ouais, ça c'est passionnant. Alors avant de parler de cette solution qui est la réintroduction des espèces, arrêtons-nous sur l'ampleur de la disparition du vivant. Comment est-ce que vous la décrivez ?
2: Alors on parle souvent dans ce contexte de sixième crise d'extinction avec une bonne et une mauvaise nouvelle. La mauvaise nouvelle c'est qu'on a le rythme de perte de biodiversité qui est supérieur à ce qu'il serait en temps normal, puisqu'il y a des remplacements d'espèces et des renouvellements à l'échelle de l'évolution qui ont pu être quantifiés. Donc on est dans une grande accélération qui prend le rythme de ce qu'ont été des grandes pertes précédentes à l'échelle des temps géologiques. On n'atteint pas encore pour l'instant le résultat de ces grandes crises, donc fort heureusement on voit qu'on peut encore agir et freiner ces pertes, et puis tenter de restaurer ces pertes quand elles sont avérées. Alors, parmi les métriques qui sont souvent utilisées pour quantifier ces pertes, on peut se référer au travail mené par l'UICN à l'échelle mondiale, qui rassemble
1: l'Union internationale pour la conservation de la nature.
2: Absolument, qui rassemble des forces justement à l'international, et qui documente via ces listes rouges les état de conservation des différentes espèces, donc 2 700 000 espèces décrites, qui ne sont qu'une partie de la biodiversité existante, peut-être 8-10 millions, et parmi ces espèces décrites, il y en a à peu près 170 000 qui ont été évaluées en termes d'état de conservation, donc un petit échantillon, mais pour lequel les informations sur l'état dans lequel elles se trouvent montrent des chiffres très alarmants. On a plus de 48 000 espèces menacées parmi cette proportion, et on est à peu près 26% des mammifères qui sont considérés comme menacés à l'échelle mondiale, 11% des oiseaux, 41% des amphibiens, donc certains groupes, 43% des ce qu'on appelle les gymnospermes, c'est les arbres sans fleurs, pour dire ça de manière simple, les sapins et autres conifères. Donc un certain nombre de groupes, et certains groupes plus particuliers, les requins, etc., qui montrent des taux de menace, de déclin de population, de réduction de leur distribution extrêmement forts. Et donc qui alerte sur le risque d'extinction à l'échelle de temps court. Parce que quand on parle d'extinction à l'échelle de l'UICN, c'est à l'échelle du siècle au maximum, donc ça veut dire certes du temps très long pour le politique, mais du temps très court pour le biologiste.
1: Oui, il faut rappeler aussi que le vivant, c'est un peu comme une toile d'araignée, c'est-à-dire que si il y a disparition d'espèces, alors même si certaines espèces continuent à exister, mais qu'il y en a de moins en moins, ben c'est comme si on enlevait des fils au fur et à mesure, la toile d'araignée se défait et à un moment elle s'effondre.
2: Absolument, et donc quand on parle d'espèces et de risque d'extinction, c'est pas seulement de la présence-absence, hein, c'est vraiment la question de la distribution de ces espèces, de leurs interactions, du fait qu'elles rentrent dans des réseaux d'interaction, de prédation, de compétition, de mutualisme, de symbiose, les unes sont consommées par les autres, etc. Et elles font la trame de nos écosystèmes et la trame d'éléments essentiels de notre propre existence. Donc on est bien ici dans cette relation entre humains et non-humains qui doit être rappelée. Et donc ces pertes, non seulement sont problématiques pour les espèces concernées, mais aussi pour celles qui vivent à leur proximité, qui en dépendent parfois.
1: Dont les humains.
2: Dont les humains.
1: Voilà, c'est important de le rappeler. Alors justement, c'est un peu justement le cercle vicieux, hein, c'est quelles sont les principales causes de cette disparition des êtres vivants dont nous faisons partie et dont nous dépendons. Eh bien, ce sont essentiellement des causes humaines, c'est-à-dire qu'en gros, on est en train de faire disparaître ce qui nous fait vivre.
2: Tout à fait. Alors, encore une fois, comme je le disais, l'extinction fait partie de l'évolution. Donc, l'extinction existe avant même que nous, les humains, soient là pour avoir des actions. Mais ce que l'UICN, encore une fois, documente, c'est que 99% des extinctions actuelles ou en cours sont dues à des causes anthropiques. Donc on est vraiment sur cette augmentation des pressions qui sont dues à nos activités. Et parmi ces causes anthropiques, ben maintenant les grands rapports internationaux, hein, qui accumulent l'état de la connaissance par consensus sur l'état de la littérature, un peu comme le fait le GIEC sur le climat.
1: Oui, avec l'IBES, hein, avec la plateforme intergouvernementale scientifique et politique sur la biodiversité et les services écosystémiques.
2: L'IBES, dans son rapport de 2019, distingue 5 grandes familles de causes. La première, sur les changements d'usage des terres et des mers, c'est-à-dire les changements dans les habitats, la façon dont nous mettons les habitats en coupe plus ou moins réglée pour nos usages, hein, beaucoup par l'agriculture, par la foresterie, par nos aménagements urbains, les routes, etc. La deuxième grande pression, c'est la surexploitation d'espèces encore sauvages. Donc non seulement on consomme des espèces domestiques, mais on consomme aussi encore beaucoup d'espèces sauvages, animales, végétales, et de manière non durable. Donc ça, c'est une cause majeure, notamment au milieu marin. Les changements climatiques, les dérèglements climatiques, hein, qui sont déjà documentés comme ayant des effets passé entre guillemets, enfin sur les dernières décennies sur la biodiversité et qui vont en avoir de plus en plus. Les pollution chimique, pollution plastique, pollution lumineuse, pollution sonore, qui dans nos milieux notamment de plus en plus anthropisés, bah, sont de plus en plus prégnantes. Et les introductions d'espèces exotiques envahissantes, donc non natives de leur milieu. Alors ça peut être des espèces déçues dans les pays du Nord, mais ça peut être aussi énormément des espèces du Nord qui ont été emmenées dans les Suds, ou entre l'Europe et les Amériques, etc. Donc on a des mouvements d'espèces à l'échelle mondiale, manipulés par les humains, volontairement ou involontairement, qui sont aussi cause de perte de biodiversité, notamment en milieu insulaire.
1: Alors, il existe beaucoup de solutions pour enrayer cela, et vous le disiez, ce n'est pas trop tard, nous en parlons beaucoup dans C'est pas du vent, nous explorons beaucoup de solutions, mais aujourd'hui, nous allons nous intéresser à une solution qui est la réintroduction des espèces sauvages dans des milieux naturels, qui prend une ampleur nouvelle ces dernières années.
2: Oui, effectivement, on commence à avoir du retour d'expérience. Alors, ces réintroductions sont pas récentes. Une des premières introductions documentées, on cite souvent le cas du grand tétras, en Écosse, 1837. On a des cas en Nouvelle-Zélande aussi au début du XXe siècle. Le bison d'Amérique réintroduit dans certaines zones en 1905. Mais c'est surtout après la Seconde Guerre mondiale et sur les années 70, 80, 90 que là, le nombre de programmes commence à augmenter. Et donc, on commence à avoir des retours d'expérience. Donc, c'est des milliers de programmes qui sont menés à l'échelle mondiale. Sur la faune et sur la flore, on parle souvent et on va parler de grosses bêtes dans la suite.
1: Les ourselines en Corée, voilà. Bientôt, oui.
2: Mais ça concerne énormément de programmes de végétales, de concernant des plantes également. Et ces opérations, donc, qu'on met dans la famille des actions de conservation, des translocations de conservation, donc déplacement d'espèces à des fins de conservation, peuvent prendre différentes formes. Soit on réintroduit, là c'est le terme le plus classique, des espèces dans des espaces où elles ont disparu, elles se sont éteintes du fait d'activités anthropiques, d'activités humaines. Soit on renforce des populations encore présentes mais très fragiles, donc on ramène volontairement des individus pour renforcer démographiquement, génétiquement ces populations. Soit on commence à avoir des débats autour de la notion de migration assistée, de colonisation assistée, de déplacement d'espèces hors de leur aire d'indigénat, de zones dans lesquelles elles ont évolué, parce que ces aires ne sont plus favorables ou ne vont plus l'être du fait notamment des dérèglements climatiques ou d'autres
1: déforestation, pressions
2: anthropiques, déforestation, etc. Sans réel espoir de restaurer ces espaces.
1: Et donc on les déplace,
2: mais alors avec toute la grosse question des risques que ça peut générer pour d'autres éléments de biodiversité, voire pour les populations locales, populations humaines. Et puis, dernier événement qui aussi commence à être mis dans la balance, ce qu'on appelle des remplacements écologiques, c'est-à-dire le fait qu'une espèce soit éteinte, on ne l'a plus, elle n'est plus disponible, mais elle assurait un certain nombre de fonctions dans l'écosystème qui étaient clés pour la structure de cet écosystème, et donc on va amener une espèce, donc pas la même, mais très proche écologiquement, éventuellement en termes d'évolution, qui pourra rapporter ses fonctions dans cet environnement.
1: Par exemple ?
2: Alors on a des exemples avec des tortues terrestres, par exemple, qui ont été ramenées sur l'île Maurice, suite à l'extinction de tortues endémiques donc locales, et à pas mal de modifications, de pression, d'augmentation des pressions humaines. Et pour restaurer les cycles de végétation et les écosystèmes natifs, les espèces vraiment domestiques qui posaient problème pour certaines, les espèces introduites ont été enlevées, les cycles de végétation ne revenaient pas, et en fait on s'est rendu compte qu'on avait besoin de ces tortues.
1: Parce que les tortues mangeaient les plantes endémiques, du coup généraient des crottes qui redistribuaient ces plantes
2: Des cycles
1: dans l'écosystème.
2: Les cycles des graines, etc. Pour leur germination. Et donc le fait d'amener une espèce relativement proche, qui écologiquement avait les mêmes caractéristiques, les mêmes traits, eh bien il a pu être possible de restaurer ses fonctions.
1: Alors ce qui est important, c'est que ces réintroductions aient bien lieu à des fins de conservation.
2: Absolument.
1: Et pas uniquement à des fins touristiques ou économiques.
2: Voilà, là on distingue vraiment des actions qui sont pensées, alors en priorité pour l'amélioration de l'état de conservation de l'espèce en question, éventuellement, comme on vient de l'évoquer, pour contribuer à de la restauration d'écosystèmes locaux, sans forcément que ça ait un changement majeur sur le statut de l'espèce qui est déplacée. Mais effectivement, tout déplacement d'espèce ne relève pas de translocation de conservation. Si on prend l'exemple des espèces exotiques envahissantes, là, qui sont amenées à des fins commerciales ou fortuitement, elles sont déplacées par les humains, mais elles posent des problèmes.
1: Oui, on peut penser aussi au transfert de faune africaine, par exemple, pour qu'il y ait absolument ce qu'on appelle les Big Five dans les parcs nationaux pour les touristes.
2: Absolument.
1: Et ça, ce n'est pas forcément une bonne idée.
2: Un des enjeux majeurs de ces réintroductions, c'est la définition de leurs objectifs, et aujourd'hui il y a un consensus au sein des spécialistes de ces sujets pour dire qu'un des objectifs un peu minimum, mais essentiel et pas toujours facile à atteindre, c'est de restaurer des populations viables, autonomes, qui fonctionnent écologiquement dans leur environnement, qui peuvent se déplacer, etc. Et donc c'est un enjeu fort, et effectivement quand il s'agit juste d'avoir présence-absence d'une espèce pour la donner à voir à des activités touristiques, on peut se poser la pression. Ça ne veut pas dire on ne peut pas greffer des activités touristiques bien encadrées, pilotées, et à des fins aussi d'éducation, des publics, etc., sur un programme de réintroduction en cours. On peut trouver ces compromis pour que justement différents types d'activités soient mises en œuvre.
1: Pour comprendre à quel point il est compliqué de passer d'une politique d'exploitation d'une espèce sauvage à une politique de conservation, nous vous emmènerons en Corée du Sud, un pays qui a décidé de sauver les ours lunes. Mais commençons par une invitation musicale avec le coréen Kim Kwang Seok sur RFI.

0: C'est Aux sur RFI et nous allons rester en Corée du Sud où depuis le mois de janvier, les ours lunes, ces ours noirs avec une lune blanche sur leur poitrail sont protégés. Ils ont longtemps été exploités pour leur bile qui permettait soi-disant de traiter les maladies du foie et de stimuler la vitalité. Ils étaient traqués à cause de ces croyances. Les ours lunes étaient capturés puis élevés en cage et tués ou ponctionnés plusieurs fois par jour pour extraire ce précieux liquide. Cette pratique est donc interdite. Le gouvernement sud-coréen souhaite désormais protéger et réintroduire même dans la nature ces animaux à l'importance culturelle toute particulière dans le pays. C'est un reportage de Celio Fioretti réalisé par François Porcheron.
1: Casque sur la tête et gilet de protection comme une armure, les vétérinaires s'approchent de la cage en métal où vivent les deux ours, visiblement stressés au contact des humains. Les deux bêtes tournent, crient, tentent d'effrayer les vétérinaires et leur jettent l'eau de leur gamelle. Mais une piqûre d'anesthésiant plus tard et les deux ours s'endorment. Sur leur poitrail noir, un croissant de poils jaune pâle qui leur a donné leur nom, les ours lunes. Ce matin, Yang Doua, directeur du département de conservation du service coréen des parcs nationaux, est venu avec son équipe dans la zone rurale de Gimpo, près de Séoul, pour récupérer dans une ferme Dolly et Sunny, un mâle et une femelle, de près de 130 kilos chacun. Endormis, les ours sont déplacés hors de leur cage sur un grand tapis et allongés sur le dos. La troupe de vétérinaires s'affaire à leur passer une batterie de tests médicaux, explique M. Yang.
2: On prélève des échantillons de parasites externes et on vérifie visuellement l'état général de l'animal.
1: Et c'est quoi la machine que vous avez mis sur leur langue ?
2: La langue sert à évaluer l'état de l'animal, elle nous donne des indications. On vérifie aussi la température corporelle, c'est la procédure. On prélève du sang au niveau de la langue, puis on le conserve comme échantillon. Du sang, des poils et aussi des selles. On prélève également les excréments. Cela permet d'analyser aussi les bactéries intestinales. D'abord, on traite les parasites externes avec des antiparasitaires ou des antibiotiques. On prend ensuite des mesures spécifiques.
1: Et alors ces deux-là, ils vont comment ?
2: Là, comme ça, ils ont l'air d'aller bien. Ils sont mieux entretenus que d'autres individus. Chez certains, la peau est abîmée. D'autres n'ont pas pu manger ou n'ont même plus de dents. Mais ceux-là sont bien.
1: Et vous avez mené combien d'opérations de ce genre ?
2: Ça fait environ 5 ou 6 missions. Le refuge a ouvert vers septembre-octobre l'an dernier. Et aujourd'hui, 24 ours y sont pris en charge. 26 avec les deux arrivés aujourd'hui.
1: Il reste encore un peu moins de 200 ours vivant en cage en Corée du Sud. Madame Kim, 84 ans, était jusqu'à aujourd'hui la propriétaire de ces deux ours âgés de 11 ans. Elle est venue assister au départ de ces deux dernières bêtes qu'elle a élevées depuis 2015.
3: Ça fait 40 ans qu'on est ici. On m'a dit qu'élever des ours comme activité secondaire pouvait rapporter de l'argent. Donc j'ai commencé comme ça. C'était une politique du gouvernement pour le développement économique du pays. Donc l'État encourageait l'élevage d'ours. On pouvait les vendre environ 7000 euros par tête.
1: Madame Kim ne cache pas ses quelques larmes, alors que Dolly et Sunny sont transportés par les vétérinaires.
3: Je suis triste de les voir partir, mais ils vont avoir une meilleure vie. En réalité, pour des particuliers, élever des ours, c'est vraiment trop difficile, parce que c'est dangereux. Si on gère mal, il peut vraiment arriver quelque chose de grave. C'est un travail difficile, très difficile.
1: Pour organiser la récupération des ours, le gouvernement sud-coréen s'est appuyé sur le travail d'associations de défense des animaux. Kang Jae-won est le représentant de l'association Animal Liberation Wave. Il a acheté les ours de Madame Kim afin de les donner au gouvernement.
4: Nous communiquons avec les éleveurs. pour leur verser une compensation. Les discussions ont été longues. Cela a pris environ 5 à 6 mois à finaliser. Au début, il y avait des divergences sur le prix. Puis, nous sommes allés les voir pour les convaincre. Les discussions n'ont évidemment pas été faciles, mais nous avons tout expliqué et ils ont fini par comprendre. Et puis, comme ils souhaitaient eux aussi envoyer les animaux dans un bon endroit, alors nous nous sommes mis d'accord.
1: Et vous avez payé combien pour acheter ces ours ?
4: À peu près 3 500 €. Mais pour être plus précis, nous n'en devenons pas propriétaires. Les animaux sont récupérés contre compensation, puis envoyés au refuge de Gouré. C'est ainsi que se déroule le processus.
1: Après avoir été auscultés, Dolly et Souni sont embarqués à bord d'un camion, direction le refuge de Gouré, près du parc national du Mont Djili, au sud du pays. Depuis le mois de janvier 2026, la possession et l'élevage des ours sont interdits en Corée du Sud. Une manière de protéger ces animaux de leur exploitation, souvent cruelle, notamment pour extraire leur bile pour des fins médicinales.

0: S'ils ont été élevés pendant des années à ces fins, ces animaux ont pourtant une place centrale dans la culture du pays. Nous rejoignons à Séoul David Mason, spécialiste des montagnes coréennes et de leur culture. Oui. Alors nous sommes devant un temple un peu particulier, il y a une imposante statue d'un homme. Je vois que les bas-reliefs nous montrent également des ours. Quel est le lien entre cet endroit, cette statue et les ours?
1: This is the Dangun Sunjong. Dangun is regarded as the first king.
2: Voici le Dangun Sunjong de Séoul. Dangun est considéré comme le premier roi du premier royaume coréen. Selon le mythe, il y a 4350 ans, un ours et un tigre montèrent au sommet d'une montagne pour demander à Dieu de devenir des êtres humains. Il leur imposa une épreuve. Il leur dit de rester dans l'obscurité, dans une grotte, pendant 100 jours, et de ne manger que de l'armoise et de l'ail. Le tigre n'y parvint pas. L'ours fut donc vainqueur. Il sortit de la grotte, et après 21 jours supplémentaires, se transforma en une magnifique femme.
1: Et
0: alors, qu'est-il arrivé ensuite?
2: Cette femme ne trouvait pas de mari. Personne ne voulait épouser une femme qui avait été autrefois un ours. Ce qui peut se comprendre. Elle remonta alors jusqu'au sommet de la montagne et pria pour avoir un fils. L'esprit du ciel prit alors une forme humaine. Et 9 mois plus tard, naquit un enfant extraordinaire, un magnifique garçon. Cet enfant grandit pour devenir Dangun. Il devint le premier roi du premier royaume coréen.
0: Donc les Coréens, selon la légende, descendent des ours. On imagine que cela en fait un animal important dans la culture coréenne.
2: L'ours est devenu femme et a donné naissance à Dangun, ce qui lui confère évidemment une importance considérable. Pourtant, les ours disparaissent presque complètement de l'histoire religieuse coréenne par la suite. On trouve très peu de statues ou de peintures représentant la femme ours. Il n'existe pratiquement pas de sanctuaire qui lui soit consacré, seulement à son fils Dangun. Elle est donc très peu reconnue.
0: C'est intéressant ça, donc l'ours a totalement disparu.
2: L'ours a toutefois subsisté dans le folklore coréen. Dans certaines légendes populaires, il apparaît généralement comme une figure bienveillante. De nombreux lieux en Corée portent encore le caractère Ung, qui signifie ours. L'ours survit donc dans la culture populaire, mais beaucoup moins dans la religion, la philosophie, ou même dans les contes traditionnels.
0: Mais il y a un endroit où il a bien subsisté, c'est la médecine.
2: Oui, presque tous les animaux sauvages étaient réputés pour posséder des organes aux propriétés médicinales particulières. Le foie, la bile, les reins, le cœur. Concernant les ours, c'est surtout la bile d'ours qui était considérée comme un remède extrêmement puissant. Et d'un point de vue scientifique, elle contient effectivement certaines substances actives. Toutefois, aujourd'hui, nous sommes capables de produire des médicaments de synthèse qui reproduisent ces effets, sans avoir à torturer les animaux. Car les animaux étaient maintenus dans des conditions très cruelles, et certains hommes payaient des sommes importantes pour consommer une dose de bile d'ours.

0: De retour à Goulet, petite ville au pied du mont Gili. Ici, les ours sont partout, en statue du moins, véritable symbole de la ville. Les deux ours Dolly et Souni, récupérés ce matin, ne sont pas encore arrivés et voyagent encore dans leur camion. En les attendant, nous rencontrons Kim Manou, directeur adjoint du refuge pour ours d'élevage. Ouvert en 2025 et géré par le service coréen des parcs nationaux, cet établissement de 25 000 m2, qui peut accueillir 40 ours, est le premier en son genre. Des animaux qui ont toujours vécu en élevage et dont beaucoup en sont ressortis avec de lourds handicaps auxquels il faut s'adapter, explique Kim Manou, qui nous fait visiter les nouvelles cages de ces ours et leur grand jardin.
1: Ici, nous avons actuellement 8 ours dans ce bâtiment. Cet ours-là, par exemple, il lui manque 3 pattes. Donc il ne peut pas vraiment marcher et se déplace plutôt en roulant sur lui-même. Il a aussi une forte réaction de rejet envers les humains. Donc il vit souvent en tournant le dos, comme ça. Il devient actif que lorsqu'il n'y a personne.
0: Est-ce que le personnel du centre interagit avec les ours? Est-ce que vous jouez avec eux, par exemple?
1: Ils le font essentiellement seuls. Il y a aussi des programmes d'enrichissement comportemental. Pour expliquer cela simplement, nous allons vraiment travailler sur leur comportement avec des vétérinaires, via des traitements médicamenteux et des programmes comportementaux. Pour les cas les plus graves, nous faisons une prise en charge intensive.
0: C'est à cause de leur caractère?
1: Oui, c'est à cause de leur personnalité parce qu'ils vivaient isolés auparavant. On ne peut pas simplement les mettre ensemble du jour au lendemain. Ils pourraient s'entretuer ou provoquer des situations dangereuses. Donc nous les séparons volontairement. Ce qui est le plus important pour nous, c'est avant tout leur santé.
0: Et tout ça, est-ce que c'est en vue de les faire vivre en liberté, hors du centre?
1: L'idée est de s'occuper d'eux ici jusqu'à leur mort. En fait, les ours issus d'élevage ne peuvent malheureusement pas vivre en totale liberté. D'une part, ils n'ont jamais expérimenté la vie sauvage, et d'autre part, un grand nombre d'entre eux ont des handicaps physiques et même psychiques dus à leur vie en cage, qui pourraient être dangereux pour eux ou pour les autres ours.
0: Après 6 heures de trajet sur l'autoroute, les ours Dolly et Souni sont enfin arrivés à leur nouveau domicile. Ici, les équipes veilleront en permanence à leur bien-être avec des contrôles de santé réguliers. Les vétérinaires déchargent leurs lourdes caisses du camion avant de les amener vers leur cage, plus spacieuse que celle de la ferme où ils sont nés. Et pour commencer leur nouvelle vie, Kim Manou leur fait prendre une douche au jet d'eau.
1: L'eau, c'est parce qu'ils sont restés longtemps dans des espaces confinés et leur température corporelle peut augmenter. Donc on les asperge pour la faire redescendre. Et aussi, quand l'anesthésie ne s'est pas encore totalement dissipée, l'eau aide parfois à les réveiller plus rapidement. Donc on les asperge un peu comme ça.
0: Comment ça se passe une journée typique pour les ours dans ce refuge?
1: Les employés viennent le matin pour nourrir les ours, nettoyer, vérifier des installations et installer des dispositifs d'enrichissement comportemental. Et puis surveiller comment ils agissent. Il n'y a pas vraiment d'heure fixe de réveil. Quand nous arrivons au travail, les ours remarquent naturellement notre présence et c'est là que leur activité augmente. Sinon, ils dorment, se réveillent, se rendorment et ainsi de suite.
0: Et qu'est-ce qu'ils mangent? C'est quoi leur
2: repas?
1: Principalement des fruits de saison et aussi des aliments spécialisés pour ours vendus dans le commerce.
2: 제철 과일들, 채소들 이런 걸로 위주로
0: Ouais. Et j'ai entendu dire que Dolly et Sunny ne vont pas vivre ici toute leur vie comme les autres.
1: Oui, c'est exact. Ce n'est pas quelque chose de permanent. Je ne connais pas exactement les détails de l'accord signé, mais je sais qu'une partie des ours d'ici devrait partir au Danemark pour rejoindre un zoo. Environ 6 individus. Donc c'est seulement temporaire pour eux ici.
0: Et que ce soit eux ou les autres, ils n'auront pas l'occasion de rencontrer leurs semblables qui vivent dans les montagnes ?
1: Oui, cela s'explique aussi génétiquement. En fait, ces ours ne possèdent pas l'ADN des ours originaires de Corée. Ils sont souvent issus de croisements avec d'autres espèces dans les fermes. Vous savez qu'il existe actuellement un programme de conservation. Si des ours porteurs de gènes étrangers se mélangeaient à la population locale, cela mettrait gravement en danger ce programme. Donc, ils ne peuvent absolument pas être relâchés dans la nature et ils ne doivent pas se mélanger génétiquement.

0: Un programme de conservation et de réinsertion que le ministère de l'Environnement sud-coréen opère en parallèle. Nous quittons Goulée pour arpenter non loin le massif du parc national du Mont Jili, où vivent les ours sauvages. Kim Chol-yong est un ranger du parc et s'occupe de surveiller la population d'ours. Nous le retrouvons au cœur de la forêt, entre les chênes et les pins, en train de poser un piège pour capturer l'un d'entre eux.
1: C'est un piège de capture destiné à attraper les ours. Nous l'avons fabriqué nous-mêmes en reliant trois grands bidons métalliques. Quand on laisse la porte ouverte, comme ça, l'ours sent l'odeur de l'appât, entre à l'intérieur et se retrouve captif. Comme appât, on utilise généralement des fruits que les ours aiment, comme des pommes. On rajoute aussi du miel. La raison principale de ces captures, c'est la pose ou le remplacement des balises de suivi GPS. Le remplacement des émetteurs est l'objectif principal. Il faut les changer régulièrement, sinon nous ne pouvons plus les suivre. On en profite aussi pour faire un contrôle de santé, et puis...